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1: 戦士って何？
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Personne ne sait ce qui se passe aujourd'hui parce que personne ne veut qu'il se passe quelque chose. 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Ils disaient « toutes les conditions de la révolution sont réunies, la révolution est inéluctable ». 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Voilà pourquoi personne ne bouge. 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
1: Bonjour Diane Berger.
2: Bonjour Clotilde, bonjour à toutes et tous.
1: À la une, un grave incendie près d'Athènes.
2: Il brûle depuis vendredi près de la capitale grecque, porté par des vents puissants. Le combat contre les flammes est difficile. Deux pilotes d'hélicoptères sont morts hier. Leurs appareils sont entrés en collision. Nous serons avec notre correspondante dans une minute. En France, les pompiers reprennent le dessus sur les flammes, mais à quel prix? Plus d'une centaine d'entre eux souffrent d'intoxication liée aux fumées. Du matériel existe pour limiter les dangers, mais il coûte cher, vous l'entendrez. Les attaques israéliennes ont fait 13 morts hier à Gaza, les frappes meurtrières qui risquent de torpiller les efforts de paix, selon le Hamas. Et la crise migratoire dans l'enclave de Ceuta, révélatrice des tensions entre les 27 membres de l'Union européenne. Plusieurs pays ont voulu suspendre les règles de l'espace Schengen. Madrid dénonce une hypocrisie.
1: Le Premier ministre grec déplore des journées extrêmement difficiles.
2: Un grand incendie fait rage au nord-ouest d'Athènes depuis vendredi. Le feu n'est toujours pas maîtrisé. Et hier, la tragédie a empiré avec la collision mortelle de deux hélicoptères qui participaient aux opérations de lutte contre le feu. Nous retrouvons pour en parler notre correspondante à Athènes, Emmanuel Stils. Bonjour.
3: Bonjour.
2: Tout d'abord, quelle est la situation, Emmanuel, sur le terrain? On parle d'un incendie encore très intense.
3: Oui, absolument. C'est le quatrième jour et l'incendie progresse encore sur deux fronts principaux, en Béotie, là où il a démarré, et dans l'Attique, donc la région d'Athènes, avec plusieurs localités côtières du golfe de Corinthe qui ont été atteintes par les flammes. Les services de protection civile émettent régulièrement des messages d'alerte pour ordonner des évacuations pour des localités qui se trouvent à l'ouest d'Athènes, dans la zone de Mégara, ce qui contribue à donner une dimension très inquiétante à cet incendie déjà qualifié de méga-feu. La journée d'aujourd'hui devrait être décisive puisqu'on s'attend à une amélioration au niveau de la puissance des vents. Et c'est ça précisément qui avait posé problème aux pompiers depuis trois jours, puisqu'avec des rafales qui atteignaient 100 km/h, voire plus, combattre les flammes tant au sol que depuis les airs était très compliqué. Il y a 10 avions et une vingtaine d'hélicoptères mobilisés pour cet incendie et ils étaient souvent cloués au sol par le vent. Hier, ils ont pu effectuer quelques vols, malheureusement avec les conséquences que l'on a vues.
2: Oui, ces conséquences, deux hélicoptères qui sont donc entrés en collision. On sait un peu plus sur les raisons de l'accident?
3: Oui, donc pour rappel, ces deux hélicoptères qui effectuaient des largages d'eau se sont heurtés au-dessus d'une forêt près du golfe de Corinthe. Un appareil a pris feu et ses deux occupants sont morts. Et l'autre hélicoptère a pu atterrir et ses pilotes sont sains et saufs. L'hypothèse privilégiée par les enquêteurs jusqu'à présent est le manque de visibilité dû à la fumée. Les pilotes des deux engins ne se seraient pas vus et il y aurait eu donc aussi un manque de communication qui a mené à cette collision fatale.
2: Emmanuel Stils en direct d'Athènes pour RFI.
1: Dans le sud-ouest de la France, en revanche, la situation s'améliore. Des milliers de personnes peuvent retourner dans les communes de Lesches-Cap-Ferré et du Porche dès aujourd'hui.
2: Les ordres d'évacuation ne concernent plus que deux quartiers du Porche et les campings de Gironde. Le grand incendie qui a brûlé 42 000 hectares est fixé, c'est-à-dire qu'il n'est pas éteint, mais il ne progresse plus. Dans le Var, département du Sud-Est, la reprise du feu est contenue. Les pompiers jugent son évolution favorable. Un soulagement après des semaines épuisantes et dangereuses. Les pompiers ont compté 4 morts, 260 blessés, dont plus d'une centaine, Baptiste Coulon, pour des intoxications liées aux fumées.
4: La fumée d'un incendie de forêt, c'est un mélange de monoxyde de carbone et d'autres gaz, comme le cyanure d'hydrogène, explique Laurent Guillotot, pompier dans les Bouches-du-Rhône et représentant CGT.
5: Le cyanure, il provient de la combustion de plantes, des genêts et des ajoncs sur les feux des espaces naturels.
4: Des émanations toxiques qui s'ajoutent parfois à la pollution des sols.
5: On se retrouve dans des massifs forestiers avec des poubelles géantes. Tous ces éléments que le feu va traverser, ça va dégager des gaz de combustion. On est sur un cocktail explosif qui nous fait mourir à petit feu.
4: Envoyé en Gironde, il a eu pour seule protection des masques antiparticules, mais en nombre insuffisant pour tenir 10 jours, et une cagoule.
5: C'est un simple bout de tissu qu'on nous met sur la bouche et le nez.
4: Pourtant, des cagoules filtrantes, ça existe. Les pompiers japonais en ont, par exemple. Mais à 60 euros l'unité, cela coûte trop cher.
5: Aujourd'hui, nos services départementaux d'incendie de secours ne sont pas capables de nous doter de ce type de cagoule à l'échelle d'un département.
4: Le suivi médical des pompiers fait aussi défaut, estime Laurent Guillotot, notamment en toute fin de carrière.
5: On a énormément d'agents qui partent sans rien, qui développent des maladies par la suite. Et quand on a consulté les dossiers médicaux, c'était le néant le plus total. On n'a pas de suivi d'exposition, donc tout va bien en fait. Ils peuvent très bien dire que c'est pas lié à son activité.
4: Un frein de plus, dit-il, à l'élargissement de la liste des cancers reconnus comme maladies professionnelles chez les pompiers français.
2: Baptiste Coulon, les grands incendies qui ne se limitent pas à l'Europe. Des feux de forêt se propagent dans l'état de Washington, dans l'ouest des États-Unis. Plus de 2000 hectares brûlés, ces flammes ont déjà détruit plusieurs centaines de bâtiments.
1: Il est 9h05 à Gaza. L'actualité au Proche-Orient, Diane, avec les frappes israéliennes sur l'enclave palestinienne qui ont fait 150 de morts en juillet.
2: Un chiffre donné par le ministère de la Santé de Gaza, associé au Hamas, c'est le bilan mensuel le plus lourd dans l'enclave palestinienne depuis le début de l'année. Et les premiers jours du mois d'août sont meurtriers également. 13 morts au moins dans la nuit de samedi à dimanche et dans la journée d'hier. Les attaques israéliennes se multiplient malgré les annonces de Washington pour mettre fin à la guerre entre Israël et le Hamas. Muriel Paradon.
6: Deir el-Bala dans le centre de la bande de Gaza, Khan Younes au sud, Jabalia au nord. Aucune ville ne semble avoir été épargnée par les frappes israéliennes, ni même la ville de Gaza. Si deux membres du Hamas ont été tués selon la presse locale, nombre de victimes sont des civils, des femmes et des enfants notamment. Des immeubles d'habitation et des tentes ont été frappés. Samedi déjà, plusieurs Palestiniens avaient été tués et un entrepôt de fournitures médicales près de l'hôpital Al-Aqsa a été ciblé. Israël affirme avoir détruit des dépôts d'armes du mouvement islamiste. De son côté, Bassem Naïm, membre du bureau politique du Hamas, accuse les Israéliens de torpiller les efforts pour mettre fin à la guerre. Cette intensification des bombardements intervient quelques jours après l'annonce de Donald Trump d'un accord sur le désarmement du Hamas, une nouvelle phase du plan de paix américain. Un cessez-le-feu a été acté en octobre dernier, mais depuis lors, plus de 1200 Palestiniens ont été tués, selon le ministère de la Santé à Gaza, des chiffres jugés fiables par l'ONU.
2: Donald Trump annonce un nouveau cycle de négociations ce lundi avec l'Iran. Téhéran et les pays médiateurs n'ont pas encore confirmé. Le président des États-Unis assure que les discussions sont sur le point d'aboutir pour rouvrir le détroit d'Ormuz, stratégique pour l'approvisionnement du monde en pétrole. Ce n'est pas la première fois qu'il promet des pourparlers ces dernières semaines, sans avancée diplomatique majeure depuis un mois et demi.
1: Les autorités comptent toujours les morts après l'arrivée de plus de 60 000 migrants la semaine dernière à Ceuta, l'enclave espagnole au nord du Maroc.
2: Pour l'instant, Rabat fait état de 11 morts, Madrid de 72. La MDH, l'Association marocaine des droits humains, avance, elle, qu'il y a eu près de 130 décès. La très grande majorité des migrants entrés illégalement ont été renvoyés au Maroc, ce qui n'a pas calmé plusieurs partenaires européens de Madrid. Une réunion des ministres de l'Intérieur des 27 est prévue demain, Jean-Jacques Herry, et l'ambiance s'annonce tendue.
7: D'un côté, une Espagne qui se sent isolée et en colère, critiquant l'égoïsme et la démagogie de certains pays européens sur la question migratoire. De l'autre, une ligne dure incarnée par l'Italie qui, dès vendredi, a suspendu temporairement les règles de Schengen vis-à-vis du Royaume ibérique, avec le soutien de la Finlande et du Danemark. Entre les deux, les autres États ont pour la plupart proposé leur aide au chef du gouvernement espagnol, Pedro Sanchez, mais s'inquiètent eux aussi pour la protection des frontières extérieures de l'UE. Ainsi, la France et le Portugal, voisins de Madrid, ont décidé de renforcer leur contrôle aux frontières pour ce qui ressemble plus à un affichage qu'à une mesure réellement efficace, alors même que Ceuta se trouve de l'autre côté de la Méditerranée et que la présidente de la Commission, Ursula von der Leyen, assure qu'aucune personne n'a atteint l'Espagne continentale ou le reste de l'Union depuis l'enclave. Dans ce contexte, les discussions de demain devraient évoquer un renforcement du soutien à Frontex, l'agence européenne en charge des frontières, et l'efficacité de la coopération avec le Maroc aussi. Bref, le débat sur les flux migratoires reste brûlant au sein de l'Union, l'épisode de Ceuta faisant exploser la solidarité entre États membres et démontrant encore un peu plus l'influence croissante de la droite et de l'extrême droite dans le débat public européen. Jean-Jacques Herry, Bruxelles, RFI.
2: La situation à Ceuta et ses conséquences, vous allez en parler, Clotilde Dumay, avec votre invitée.
1: Oui, Média Aliwa, sociologue, membre du groupe antiraciste d'accompagnement et de défense des étrangers et migrants. Ce sera dans une dizaine de minutes. En attendant, il n'y a pas de vacances du pouvoir au Cameroun.
2: Déclaration du ministre de la Communication, René-Emmanuel Sadi, en exclusivité au micro de RFI. Il l'assure, Paul Biya est bien en vie. Le président du Cameroun, 93 ans, n'est plus dans le pays depuis 8 semaines. Une absence qui suscite des spéculations sur son état de santé au sein de l'opposition. René Emmanuel Sadi, le grand invité Afrique de RFI, vous le retrouverez dans une demi-heure environ sur l'antenne et dès à présent sur notre site internet.
1: Au Sénégal, un pas de plus dans la répression de l'homosexualité.
2: Plus d'une centaine d'hommes ont été arrêtés depuis l'adoption en mars dernier d'une loi durcissant les sanctions contre les actes dits « contre nature ». Et 8 femmes, la semaine dernière, ont à leur tour été interpellées. Elles sont placées depuis sous mandat de dépôt. Inès Sanoussi est directrice.
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1: Ah, les connaissances scientifiques, ces savoirs précieux qui flottent dans les airs ou dans nos têtes. C'est ce qu'on peut imaginer quand on pense à la science, quelque chose qui existe par elle-même. Mais que serait la science sans notre environnement matériel, sans nos bureaux, nos outils, nos instruments de mesure ? Et si la matérialité impactait les savoirs scientifiques et inversement, c'est le sujet du jour pour cette nouvelle émission du Labo des Savoirs. Avec nous à distance, nous recevons pour cette émission Lisa Roucheté. Vous êtes enseignante-chercheuse en histoire des sciences. Vous êtes rattachée au centre François Viette de l'Université de Bretagne Occidentale à Brest. Bonjour.
2: Bonjour. Bonjour à toutes et à tous.
1: Et nous entendrons également dans cette émission Émilie Chevalme, responsable de la mission régionale du patrimoine scientifique et technique contemporain de Nantes Université, au micro de Célie, qui est allée visiter une réserve d'objets scientifiques. Une chronique de Victor qui nous parle d'un objet scientifique qui continue de révolutionner la science, le microscope. Une chronique de Cristal qui nous parle d'un objet scientifique qu'on aurait peut-être toutes dans nos poches, notre téléphone. Vous êtes bien à l'écoute du Labo des Savoirs.
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1: Alors, je l'ai dit en introduction de cette émission, le sujet qui nous intéresse aujourd'hui est la matérialité des savoirs scientifiques. Tout a commencé l'année dernière quand j'ai eu l'occasion de lire l'ouvrage « Voir les savoirs, lieux, objets et gestes de la science » de Jean-François Berthe et Jérôme Lamy aux éditions Anna Mosa, sorti en 2021. C'est un ouvrage scientifique accessible et illustré. Jean-François Berthe est sociologue et histoire des sciences sociales à l'Université de Lausanne. Et Jérôme Lamy est historien et sociologue des sciences, chercheur au CNRS. Le propos est très clair. Il s'agit de réincarner, de resituer les savoirs scientifiques. C'est parfois l'objet d'une discipline scientifique dont on entend assez peu parler dans les médias ou dans les journaux, l'histoire des sciences. C'est la raison pour laquelle nous accueillons aujourd'hui Lisa Roucheté. Lisa Roucheté, je le rappelle, vous êtes enseignante-chercheuse en histoire des sciences, aussi appelée épistémologie. Alors avant de commencer cette émission, j'aimerais faire un point de définition. Pouvez-vous nous expliquer en quoi cela consiste, l'histoire des sciences ?
2: Waouh ! Alors bon, c'est déjà une question effectivement très large, parce que avant même de définir l'histoire des sciences, il faudrait peut-être aussi qu'on s'attelle à la définition de ce qu'on appelle science. Et ça, mais vous m'avez pas posé la question, donc j'y répondrai pas. Si on devait dire les choses de façon un petit peu simplifiée, parce que c'est le but aussi de comprendre en fait les enjeux de cette discipline, eh bien, c'est d'essayer de comprendre en fait sous différents aspects. Et c'est intéressant que vous l'ayez proposé aujourd'hui, c'est les aspects aussi matériels. Il n'y a pas que des aspects de connaissance, en fait. Donc, on va dire de l'évolution, de la constitution des sciences, des savoirs scientifiques, en fait, depuis la nuit des temps jusqu'à avant-hier, puisque c'est une histoire, donc c'est sur un temps long, avec bien évidemment des fois des focus sur des aires géographiques, des périodes historiques, selon bien évidemment les sciences qu'on regarde ou ce qui nous intéresse aussi dans un aspect scientifique. Donc les sciences, essentiellement, on va définir ça comme étant les sciences qu'on appellerait peut-être plus expérimentales aujourd'hui. Je vais m'abstenir de dire les sciences dures pour ne pas dire les sciences molles, parce que je déteste cette dichotomie entre guillemets. Donc ça va être des sciences telles les mathématiques, telles les sciences et vie de la Terre, telles la médecine, l'astronomie, la physique, la chimie, j'en passe bien d'autres. Ce qui rentre dans une catégorie de sciences plus générales. Et donc s'intéresser à cette histoire, c'est une histoire à la fois des savoirs, de leur circulation, de leur transmission, mais aussi des savoirs finalement en lien avec des personnes. C'est s'intéresser à des acteurs, à des actrices aussi, parce qu'il n'y a pas que des acteurs dans la science. C'est s'intéresser, comme vous l'avez très bien dit en introduction, à des lieux où se font la science, où se font des échanges. Ça peut être des lieux matériels ou des lieux d'échange immatériels, comme ce qu'on appelle des réseaux, par exemple. Donc voilà, il y a beaucoup de notions aussi empruntées à l'histoire, mais finalement aussi à la sociologie, à l'anthropologie, à l'ethnologie, qui peuvent rentrer dans l'histoire des sciences de manière générale. Mais on va dire, pour faire simple, voilà, c'est l'histoire du développement et de la circulation des savoirs scientifiques.
1: C'est passionnant. Vous, spécifiquement, vous êtes spécialisé dans l'histoire des sciences mathématiques et même des jeux combinatoires. Alors, est-ce que vous pouvez nous en dire un petit peu plus? Ça concerne quoi exactement déjà l'histoire des mathématiques et que sont les jeux combinatoires?
2: Donc, deux questions qui sont pour le moment distinctes et je vais essayer de montrer le pont entre les deux. Donc, l'histoire des mathématiques, si on transpose un peu l'histoire, enfin, la définition que je vous ai donnée de l'histoire des sciences, elle se décline aussi pour l'histoire des mathématiques. Donc, ce serait comprendre en fait le développement, l'évolution de la pensée mathématique, des résultats mathématiques, mais aussi donc d'intégrer ça dans une histoire, je dirais, sociale, dans une histoire humaine, voilà, dans une histoire aussi institutionnelle, voire même des fois économique ou religieuse. Voilà, il y a des aspects aussi qui rentrent dans le développement des mathématiques et qui sont à prendre en compte. Selon effectivement aussi les périodes historiques qu'on regarde, on va pas regarder les mêmes choses, les mêmes développements mathématiques, bien évidemment. Ça, c'est pour la réponse très générale. Ensuite, pour ce qui concerne donc les jeux combinatoires, donc effectivement, on pourrait se poser la question de qu'est-ce que c'est que ces jeux particuliers et qu'est-ce qu'ils ont de mathématiques. Ce sont des jeux en fait qui se déclinent sous plein de formes différentes, bien souvent sous des jeux de plateau en fait, ou des jeux où il y a une petite matérialité, on va devoir bouger des pièces, etc. Ce sont des jeux qui ont des caractéristiques bien particulières, c'est-à-dire que c'est des jeux où il n'y a que deux joueurs. Voilà, il n'y a que deux personnes autour d'une table, par exemple. Ce sont des jeux où on joue alternativement, donc un coup après l'autre. Ça paraît peut-être un peu bizarre que je dise ça, mais par exemple, pierre, feuille, ciseaux n'est pas un jeu combinatoire puisqu'on joue de façon simultanée. C'est des jeux où il n'y a pas de hasard, donc vous excluez tout ce qui va être lancé de dés, tirage de cartes, et c'est là où on se rend compte qu'il y a beaucoup de jeux, en tout cas de jeux de société qu'on pratique aujourd'hui, qui sont basés en fait sur des générateurs de hasard, on appelle ça comme ça. Et ce sont des jeux qui bien souvent en fait ont une fin. Alors ça paraît aussi bête de dire ça, mais quand on est finalement en mathématiques, on peut aussi s'intéresser à des cadres où l'infini pointe le bout de son nez, et là, dans le cadre des jeux combinatoires, on considère qu'au bout d'un moment, il y a une fin de partie après un certain nombre fini de coups d'échange entre deux joueurs. Et en fait, la dernière particularité, c'est qu'il y a, il y a une fin de partie qui finalement amène sur une partie nulle ou une partie qui est gagnante pour un joueur et perdante pour l'autre. Ce sont des jeux qu'on appelle des jeux déterminés, en fait, pour lesquels, en théorie, je dis bien en théorie, il existe une stratégie gagnante qui permettrait au premier ou au deuxième joueur, en tout cas à celui qui a la stratégie gagnante et qui la connaît, et qui est capable de la mettre en œuvre du début à la fin du jeu, eh bien, de gagner à coup sûr à ce jeu combinatoire. Voilà. Donc des exemples très connus pour n'importe qui, c'est les exemples génériques que je prends. Le jeu d'échecs est un jeu combinatoire. Le jeu qu'on appelle le jeu du morpion en français, qui est nommé tic-tac-toe en anglais, c'est un jeu combinatoire. Le puissance 4, tous les jeux un peu de plateau type dame, go, etc. sont des jeux combinatoires. Et en fait, il y a plein d'autres exemples, et il y a plein d'exemples aussi historiques qui sont intéressants à regarder.
1: Et à quel point, du coup, ces objets combinatoires, ils sont faciles, entre guillemets, à trouver dans l'histoire des mathématiques? Je me demande dans quelle mesure, je ne sais pas, on pourrait imaginer que c'est un petit pourcentage, en fait, des objets scientifiques ou de la matérialité du savoir scientifique, ou est-ce que c'est très représentatif? Et je me demandais aussi depuis quand ça existe, si on a une idée, voilà, en termes de traces historiques, si ça remonte à quelques millénaires ou quelques siècles.
2: Il y a deux choses qu'il va falloir distinguer en fait si on prend justement ce côté datation des jeux combinatoires. Bon, déjà j'ôte toute ambiguïté, c'est que le nom jeu combinatoire donc vient de l'anglais combinatorial games, qui est une terminologie en fait qui est apparue dans les années 1970-1980, donc très très récemment finalement sur l'histoire sur l'échelle de l'histoire des jeux et de l'histoire de l'humanité de manière générale. On va dire la considération mathématique et le développement mathématique autour de ces jeux-là est plutôt récent. C'est-à-dire que en termes de fondement d'une théorie mathématique, si je prends les choses de façon très large, on va être sur une constitution au début enfin plutôt la fin du 19e, début du 20e siècle, jusqu'à une expansion dans les années donc 1970-1980 jusqu'à aujourd'hui. Néanmoins, les objets sur lesquels justement les personnes qui travaillent en théorie des jeux combinatoires, parce que donc, c'est une discipline mathématique qui existe, bien travaillent sur des objets qui sont en fait bien plus anciens, c'est-à-dire sur des jeux qui ont évidemment une histoire beaucoup plus longue. Et donc, on pourrait bien évidemment dater en fait ces jeux combinatoires, par exemple des jeux où on a des alignements de pions sur un plateau, ou des jeux où on doit capturer les pions de son adversaire, ou bien voilà, remporter une bataille sur un champ de bataille, parce que typiquement le jeu d'échecs, c'est quand même un peu cette idée qu'il y a derrière. Ce sont des jeux qui sont bien plus anciens, et il existe des exemples depuis l'Antiquité et même la Mésopotamie, bien évidemment. Néanmoins, ce n'est pas pour autant qu'on a une analyse mathématique de ces jeux-là à cette époque-là. Donc, vous voyez, il y a deux temporalités. En fait, il y a l'histoire du jeu, des matériaux de jeu, des règles du jeu, donc vraiment la culture ludique en tant que telle. Et puis après, il y a le traitement mathématique de ces objets-là, qui, pour le coup, est plus récent.
1: Et donc, j'imagine que quand on travaille voilà, dans le domaine de l'histoire des sciences mathématiques, plus particulièrement voilà, sur les jeux combinatoires, vous allez vous chercher ces sources-là qui existent, ces archives en quelque sorte, qui datent alors de l'Antiquité, il n'en reste peut-être pas énormément, mais voilà, de quelques siècles, il doit y avoir des archives qui témoignent de comment on utilisait un jeu, dans quel contexte il était utilisé. Voilà, parce que je me demandais avec qui ou avec quoi vous travaillez du coup dans votre domaine de recherche.
2: Alors il y a un aspect qui est typiquement le travail de l'historien, même historien de manière générale, hein, qui est effectivement la source ou l'archive, le document écrit, conservé quelque part, qui est numérisé ou qui ne l'est pas. Donc là pour les documents plus anciens, donc quand je parle des documents du 15e, du 16e, du 17e siècle, il y a beaucoup de choses qui sont numérisées en fait, ou bien qu'on va sculpter dans des archives. Je vous avoue que c'est un peu la difficulté quand on travaille sur les jeux, c'est ça a été, et ça l'est encore un petit peu maintenant, c'est rarement considéré comme un objet mathématique sérieux. C'est assez difficile en fait d'aller trouver une continuité dans un archivage, ou de se dire bon bah voilà, là je sais que je vais ouvrir un carton et je vais trouver plein de choses sur le jeu. Ça va souvent être du saupoudrage quelque part dans un article, dans un ouvrage où on va en parler, mais c'est pas du tout l'objet principal en fait de l'ouvrage en question. Je vous donne un exemple pour illustrer un peu ce que j'avance. Jérôme Cardan, donc un mathématicien italien qui est sur le 16e siècle, va en fait écrire tout un ouvrage sur plein de choses en mathématiques, et va à un moment donné nous parler d'un casse-tête mathématique qu'il appelle un instrument de passe-temps, je trouve le terme extrêmement bien choisi, en disant c'est un objet qui en soi est complètement inutile. Mais j'ai trouvé intéressant de donner quelques infos mathématiques dessus. Enfin, il ne le dit pas comme ça, bien évidemment, mais en disant voilà, en s'intéressant en fait à ce qu'on doit faire pour résoudre ce casse-tête mathématique. Enfin, qui est qualifié de mathématique, parce que derrière, on peut le traduire avec le système binaire, etc. etc. Et en fait, si vous ne savez pas qu'à un moment donné, il va parler de ce casse-tête au milieu de d'autres plein de sujets beaucoup plus, entre guillemets, qualifiés sérieux, vous passez à côté. Ben, voilà, il ne va pas avoir rédigé quelque chose spécifiquement sur le casse-tête ou sur les jeux de manière générale. Alors, c'est faux pour Cardan parce qu'il l'a fait, mais sur les jeux de hasard. Il a écrit tout un traité sur le Liber de Ludo Aleae, mais on s'éloigne des jeux combinatoires. Mais voilà, en fait, il faut essayer d'aller traquer des auteurs où potentiellement ils auraient écrit des choses sur les jeux, jusqu'à ce que finalement, au XVIIe siècle, se forme un genre éditorial et littéraire assez nouveau en France, en tout cas, et puis après ça va prendre un peu en Europe, qui est le genre en fait qu'on appelle des ça va

0: vous trouve votre nombre à la fin. C'est de la mathémagie en quelque sorte. C'est de l'arithmétique derrière. Et ça, voilà, ces premiers ouvrages en fait entièrement dédiés, on va dire, à un divertissement mathématique et dans lesquels on va retrouver des pseudo-analyse de jeu en termes de stratégie, bah ça va être vraiment au début du XVIIe siècle, avec ses ouvrages de récréation mathématique.
1: Et c'est un travail de fourmi, moi, de ce que je comprends. Est-ce que ça vous arrive de travailler ou d'aller voir, peut-être, dans des réserves de musées, par exemple, des objets qui existent peut-être encore, qui nous sont parvenus jusqu'ici, qui ont été sauvegardés
0: Et dont on ne connaîtrait pas l'usage, par exemple, c'est ça votre question ?
1: Dont on connaîtrait l'usage ou dont on ne connaîtrait pas forcément l'usage, mais voilà, je me demande si, au-delà oui, des archives, il y a des... Il y a encore alors, des objets.
0: Ça, c'est sûr, oui, en fait. Alors, effectivement, moi, je le fais moins ces derniers temps, mais il y a quelque chose qui est très intéressant, c'est effectivement aussi le côté donc, matériel. C'est aussi pour ça qu'on est dans cette émission, sur le côté matérialité des savoirs et sur le côté matériel donc, de ces fameuses récréations mathématiques, donc ce qui va concerner des jeux, des casse-têtes, etc., où il y a une forte manipulation sur l'objet. Et donc, c'est ça qui est aussi intéressant et important de regarder. Alors, ça m'arrive d'aller dans des musées, de regarder. C'est vrai que je l'ai fait il y a pas si longtemps que ça, finalement. J'ai été au musée de Cluny il n'y a pas moins de 2 semaines pour m'extasier devant cette magnifique boîte de jeux qui date certainement du 15e siècle et qui est une des premières boîtes, en fait, un peu multi-jeux, en fait, un peu comme nos boîtes de voyage où on partait, puis sur un côté, il y avait les petits chevaux, sur l'autre côté, il y avait l'échiquier, et puis on tirait des tiroirs, et puis il y avait d'autres jeux. Bah, là, c'était à peu près la même idée, sauf que voilà, c'est en ivoire, en acre et en d'autres matériaux bien plus nobles que notre plastique actuel. Et en fait, voilà. Donc, je vais voir aussi des objets dont j'ai entendu parler dans mes recherches et qui m'interpellent aussi parce que il y a un côté où bon, j'ai pas pu ouvrir la vitrine et le manipuler de mes propres mains, mais de voir comment il est articulé, comment est-ce qu'on peut penser justement une manipulation en fait de cet objet-là. Donc ça c'est intéressant. Donc ça c'était une boîte de jeu. Et après j'ai des fois la chance d'aller chez des personnes qui sont des collectionneurs en fait de jeux, qui ont développé une passion depuis qu'ils sont très jeunes et qui ont des centaines et des centaines et des centaines, pour ne pas les compter, eh bien de boîtes de jeux ou de casse-têtes qui s'entassent chez eux et qui ont des fois des formes que j'avais jamais vues en fait. Donc je découvre aussi des casse-têtes comme ça. Puis des fois les personnes ne savent même plus non plus comment les casse-têtes se résolvent, mais c'est aussi intéressant de voir l'objet et en fait le côté au-delà de le voir, c'est de le manipuler et de regarder ce qu'on peut en faire en fait. Donc je ne dis pas tous les casse-têtes ne sont pas mathématiques, hein, loin de là. Il y en a qui sont qui ne nécessitent pas un savoir mathématique pour pouvoir le résoudre ou en tout cas le formaliser après, mais ça reste intéressant de regarder un objet et de pouvoir le toucher en fait. Enfin, c'est le rapport à la matérialité qui est aussi important, mais ça marche pour autre chose que des jeux. C'est assez transposable en fait cette réflexion.
1: Oui, dans ce cadre-là, je me suis dit, potentiellement, ça doit être intéressant de confronter un peu ce qu'on peut lire dans les archives, ou en tout cas l'analyse qu'on peut en faire, parce que c'est pas toujours évident pour les personnes des précédents siècles de décrire ce qu'elles avaient en tête ou comment les manipuler versus la réalité, comment l'objet est vraiment fabriqué, comment il est arrangé.
0: Bah là, vous pointez un aspect qui est extrêmement important, dans le sens où je vous donne un exemple sur ce que j'ai moi-même travaillé, donc sur un casse-tête donc qui s'appelle le casse-tête du Bagnaudier, qu'on connaît à minima depuis le 15e siècle en fait, donc par les sources textuelles. Et en fait, les sources textuelles décrivent l'objet avec bien souvent aucune illustration à côté ou aucun ne serait-ce que ersatz de dessin pour expliquer ce que c'est. Et en fait, si vous n'avez pas l'objet devant le nez, c'est incompréhensible de savoir de quoi on parle en fait. C'est quand on connaît l'objet qu'on se dit Ah, il parle de ça. Ah, on est au 15e siècle et il me parle là d'un objet que je connais depuis à minima la fin du 19e. Donc, c'est ça. Et ça fait sens. Et en fait, si je n'avais pas vu l'objet avant, si je ne l'avais même pas manipulé, j'aurais aucune idée de ce qu'il est en train de parler. Et en fait, je me dirais, c'est un objet qui n'existe plus. Ou qui a eu un temps au 15e, 16e, puis dont on a plus l'existence. Ben, en fait, si. D'où l'idée, effectivement, d'articuler les sources, des sources iconographiques, si on en a, des sources textuelles, et puis des sources qu'on peut manipuler, en fait, qu'on peut voir. Donc, avoir une bonne connaissance de ce qui se fait, si je reviens sur mes jeux et mes casse-têtes, en fait, ne serait-ce qu'aujourd'hui, des fois, ça me donne des idées sur ce que les auteurs sont en train de décrire. Qu'est-ce qu'ils sont en train de décrire, en fait?

0: plat comme casse-tête, et qu'est-ce que je suis censé faire dessus? Si j'ai pas d'idée de représentation visuelle de ce que c'est, bah, c'est un vrai casse-tête pour vraiment savoir ce dont ils sont en train de parler, quoi.
1: Alors, ce n'est pas un jeu, mais c'est un instrument de mesure qu'on apprend à manipuler au lycée, mais d'où l'importance d'apprendre à manipuler. Un des objets scientifiques par excellence qui nous vient en tête quand on pense notamment aux scientifiques dans les laboratoires, c'est le microscope. Et c'est justement le sujet de ta chronique, Victor.
2: Tout à fait, Julie. Et pour commencer, un peu d'étymologie. On retrouve les termes grecs mikros, petit, et scopein, regarder. On est donc littéralement en présence d'un objet qui permet de regarder ce qui est petit. Les microscopes les plus connus sont les microscopes dits optiques, c'est-à-dire qu'un système de lentilles et d'éclairage permet d'observer un objet avec un certain grossissement, ce qu'on utilise au lycée par exemple. On verra par la suite que ce n'est pas la seule méthode existante.
1: Et depuis quand ça existe, le microscope ?
2: Eh bien, c'est assez difficile à dire selon ce qu'on considère comme étant de la microscopie ou pas. Des fouilles archéologiques en Irak et en Grèce ont par exemple mis en évidence des disques de quartz polis datant du 8e ou 7e siècle avant notre ère. Même si les chercheurs ne sont pas unanimes sur leur fonction, certains considèrent qu'il s'agit de loupes en faisant les premières traces d'objets servant à grossir ce que l'on voit. Si on reste dans l'Antiquité, l'auteur romain Pline raconte une anecdote selon laquelle l'empereur Néron avait l'habitude d'utiliser une émeraude polie pour mieux distinguer les combats de gladiateurs. Maintenant, si on se concentre sur la microscopie telle qu'on la connaît, il faut faire un petit bond temporel jusqu'à la Renaissance. Les historiens sont incertains sur la date ainsi que l'identité des inventeurs de la microscopie, mais on cite généralement Hans et Zacharias Jensen, des fabricants de lunettes hollandais qui auraient eu l'idée à la fin du XVIe siècle de superposer des lentilles dans un tube afin de grossir un objet. Galilée reprend l'idée en 1609 avec son occhiolino, littéralement un clin d'œil, et c'est à la moitié du XVIIe siècle que le drapier hollandais Antony van Leeuwenhoek est le premier à utiliser un microscope pour des études biologiques. Sa description des animalcules, essentiellement des bactéries ou de très petits animaux, ouvre la voie à une nouvelle branche de la biologie que l'on appellera plus tard la microbiologie.
1: Et du coup, le microscope, c'est un objet historique, on vient de l'entendre. On a tous en tête l'image du scientifique un peu fou ou de la scientifique un peu folle l'utilisant dans son laboratoire secret. Mais est-ce qu'il permet encore de faire des découvertes à l'heure actuelle ?
2: Eh bien, totalement. Il s'agit toujours d'un outil crucial pour de nombreux champs de recherche, et notamment en biologie, où il permet d'étudier le vivant en détail à de très petites échelles. Le tout grâce aux avancées en physique et en chimie. En effet, les progrès dans la compréhension des lois de l'optique permettent de dépasser la résolution classique des microscopes à lentilles simples de l'époque. On parle de super résolution pour ces techniques qui permettent de visualiser des objets mesurant parfois quelques dizaines de nanomètres, ce qui représente un point un million de fois plus petit que la tête d'une épingle. Les scientifiques Eric Betzig, William Werner et Stefan Hell se sont d'ailleurs vus décerner le prix Nobel de chimie en 2014 pour leur participation à l'émergence de la microscopie à très haute résolution, parfois appelée nanoscopie. En couplant ces techniques à des molécules fluorescentes qui permettent de mettre en évidence des structures spécifiques dans un échantillon, les scientifiques de l'Institut Pasteur ont ainsi pu observer l'interaction entre les cellules immunitaires et des particules virales du virus Zika. Observer le monde microscopique est ainsi crucial pour comprendre et traiter de nombreuses maladies infectieuses. Ces innovations techniques ont tout de même un coût. En 2018, l'Institut Pasteur se dote du Titan Cryos, un des microscopes les plus puissants du monde, pour un montant estimé à plusieurs millions d'euros. Enfin, je parle depuis le début de cette chronique de la microscopie, mais il serait plus juste de dire les microscopies. En plus de la microscopie optique, les avancées scientifiques du XXe siècle ont permis de développer d'autres méthodes pour observer des échantillons. La microscopie électronique utilise ainsi des électrons à la place des photons contenus dans la lumière naturelle, ce qui permet de dépasser les limites liées à la microscopie optique. Avec cette technique électronique, des chercheurs ont ainsi pu imager des atomes de carbone individuels au sein de cristaux, ce qui représente un grossissement d'un facteur 50 millions par rapport à l'œil nu. Autre méthode, la microscopie dite à sonde permet de cartographier un échantillon. À la manière du braille, c'est la différence de relief entre deux points très proches qui permet de reconstruire la structure globale d'un objet d'étude. Avec ces microscopes, il est ainsi possible de voir une molécule individuelle d'ADN, ce qui permettrait potentiellement de mieux comprendre ses mécanismes de réplication.
1: Oui, c'est impressionnant et ça me donne très envie de lire davantage sur les microscopes et les microscopies. Donc on est bien loin, effectivement, des loupes de l'Antiquité quand même. Et sans ces objets scientifiques, pas de découverte microscopique.
2: En effet, ce qu'il faut retenir, c'est qu'avec les progrès de la microscopie, on peut étudier des objets infiniment petits avec une précision jamais atteinte auparavant. La microscopie a fait des progrès dantesques depuis son invention au XVIe siècle et on peut maintenant observer des particules individuelles, ce qui est un atout précieux pour la recherche scientifique qu'il s'agisse de physique, de chimie, de géologie ou de biologie. Malgré ses plus de 400 ans d'existence, la microscopie n'a pas pris une ride et a su avancer de pair avec les progrès scientifiques. Et on ne peut qu'imaginer la surprise d'un Leeuwenhoek du 15e siècle s'il pouvait voir le niveau de détail que l'on est capable d'apprécier aujourd'hui. Une chose est sûre, vous n'avez pas fini d'entendre parler de la microscopie et de ses progrès énormes.
1: Merci beaucoup Victor pour cette première chronique au Labo des Savoirs. Faisons une pause dans cette émission sur les objets porteurs de savoir en écoutant Vénus de Bada Bada.

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1: C'était Vénus de Badabada. Nous sommes de retour à distance avec Lisa Roucheté, enseignante chercheuse en histoire des sciences mathématiques à l'Université Bretagne Occidentale à Brest. Avant la pause musicale, on parlait plutôt de définition et de l'histoire matérielle de la recherche. Mais le terme d'objet porteur de savoir inclut également des objets non utilisés couramment dans les laboratoires, mais qui peuvent induire des connaissances par la manipulation notamment. On évoquait l'exemple du bagnaudier. Alors j'ai laissé un peu en suspens le mystère s'installer sur ce bagnaudier, mais désormais, Lisa, pouvez-vous nous en dire un peu plus? En quoi consiste ce jeu? Est-ce que vous pourriez nous le décrire? Et qu'est-ce qu'on apprend en étudiant finalement la manipulation des utilisateurs et utilisatrices?
2: Alors, le décrire, là, voilà, ça, c'est le piège. J'invite les auditeurs et les auditrices à aller se faire une représentation en tapant bagnaudier jeu, parce que sinon, vous allez tomber sur un arbre. Et donc, c'est assez déroutant. C'est un jeu qui s'appelle, enfin, un casse-tête qui s'appelle le Chinese Rings en anglais. Donc, c'est aussi une autre façon de le retrouver. En gros, on appelle ça un casse-tête, donc, mécanique, puisque il va falloir, agir dessus. C'est un objet matériel qu'on appelle de désenchevêtrement. Voilà, j'ai réussi à le dire une fois, je ne le dirai pas une deuxième fois, c'est assez difficile à dire, dans le sens où en fait on a un objet qui initialement forme un tout avec donc une partie oblongue en métal bien souvent qui a la forme d'un ovale qu'on va appeler une navette et dans laquelle sont enchevêtrés en fait des anneaux. Alors les anneaux sont aussi solidaires les uns avec les autres par le biais d'un système dont je me passerai de commentaires, mais le but est en fait donc de désenchevêtrer les anneaux de la navette. Donc là, on a une position initiale qui est une espèce d'embroglio d'anneau dans une navette. Et puis, la position terminale, finale, le but du casse-tête est donc de désolidariser complètement les anneaux et d'avoir la navette de l'autre côté. Donc, de se retrouver avec un objet finalement en deux parties. Donc voilà, donc alors bien évidemment, c'est pas bien évidemment, mais l'idée derrière, c'est donc d'avoir des actions sur ce casse-tête, un enchaînement en fait d'actions et de mouvements à faire sur ce casse-tête qui, au fur et à mesure, eh bien, vont libérer les anneaux les uns après les autres. Quand je dis les uns après les autres, c'est sans que ce soit forcément d'abord le premier anneau, ensuite le deuxième anneau, ensuite le troisième anneau, ensuite le quatrième anneau, etc. Donc, je ne l'ai pas précisé, mais la plupart des bagnaudiers ont en moyenne, je dirais, 9 anneaux, mais on en trouve à 5, on en trouve à 11. Il y a eu des versions à 13. En général, c'est un nombre impair. Donc, le plus classique, celui qu'on trouve en ce moment dans le commerce, ça va être 5 ou 9. Et donc, bien évidemment, plus il y a d'anneaux, plus il y a d'opérations à faire et ça va être plus long. Donc, il y a un aspect, en fait, derrière, sans dévoiler la résolution, il y a un aspect, en fait, algorithmique qui, bien évidemment, quand on compte le nombre d'opérations qu'on fait sur le bagnaudier, va en croissant avec, finalement, le nombre d'anneaux qu'il y a. Qu'est-ce qu'on apprend quand Alors, c'est une excellente question parce que tout va dépendre en fait de si à un moment donné on cherche à formaliser en fait les savoirs mathématiques qui sont sous-jacents à la pratique de cet objet ou non. Donc, pour avoir mené pas mal d'ateliers quand même avec des lycéens notamment sur ce casse-tête, donc en présentant un petit peu l'objet, le côté historique, etc. Il faut quand même vendre son fonds de commerce. Et ensuite, en laissant des temps de manipulation pour essayer de le résoudre, donc en expliquant la position initiale c'est ça, la position finale c'est ça, qu'est-ce que vous faites sur ce casse-tête? Eh bien, en fait, on peut apprendre déjà qu'il y a finalement des contraintes que l'objet nous impose, qu'on ne peut pas enlever n'importe quel anneau à n'importe quel moment. C'est-à-dire que quand je vous disais, il faut d'abord enlever le 1 pour peut-être ensuite enlever le 3, pour ensuite remonter le 1, pour ensuite enlever le 2, pour ensuite enlever le 1. Enfin, donc il faut faire en fait des allers-retours entre je monte des anneaux et je descends des anneaux, hein, parce qu'on peut bien évidemment avoir des anneaux qui sont encore enchevêtrés pendant qu'il y en a qui sont déjà désenchevêtrés. Et l'idée, c'est déjà de comprendre que l'objet nous impose des contraintes finalement de gestes, de mécanique en fait sur lui-même. Et donc il y a des conditions en fait pour pouvoir monter un anneau s'il était abaissé ou abaisser un anneau s'il était monté. Et donc on arrive petit à petit, si on aide aussi, j'ai toujours fait dans des temps contraints, donc à un moment donné, on guide aussi un peu l'utilisateur, hein. Par des questions, mais c'est d'arriver déjà à une condition, qu'on appelle en mathématiques une condition nécessaire et suffisante, pour pouvoir dire quand est-ce que je peux abaisser cet anneau ou quand est-ce que je peux baisser cet anneau. Est-ce que je peux avoir une formulation générale, une règle générale, voilà, qui me dirait je peux faire ça de façon sûre et certaine parce que les conditions sont requises sur l'objet et la forme qu'il a et quels anneaux sont montés, quels anneaux sont démontés pour que je puisse être sûre de faire telle action ou telle action. Et une fois qu'on a compris ça, et le comprendre, c'est aussi l'intérioriser d'un point de vue de la manipulation de l'objet. Et c'est en ça que vous ne pouvez pas résoudre. Enfin, je pense que s'il y a des personnes qui sont très fortes et qui arriveraient, mais on ne peut pas résoudre en fait un bagnaudier sans l'avoir entre les mains et à un moment donné avoir un retour de l'objet et de la matérialité qui nous impose en fait en quelque sorte. Et une fois qu'on a donc intégré ça d'un point de vue peut-être déjà intellectuel mais aussi manipulatoire, eh bien il y a d'autres questions qui se posent qui là pour le coup si encore une fois si on guide et qu'on est avec des étudiants par exemple, c'est de se dire bon bah voilà, quels sont les mouvements que je peux faire, est-ce qu'on y repère une certaine séquence une certaine régularité mathématique, par exemple, qu'est-ce qu'on peut en tirer comme conséquence ou comme résultat derrière, et puis bah, petit à petit, on arrive à construire finalement et à montrer les savoirs mathématiques sous-jacents. Ça se fait, à mon sens, obligatoirement avec, je vais appeler ça un médiateur ou une médiatrice, mais avec quelqu'un qui sait et qui montre en fait le rapport avec les mathématiques formalisées, occidentales qu'on connaît aujourd'hui. Quelqu'un qui n'y connaît rien en mathématiques va pouvoir quand même résoudre le casse-tête du bagnaudier et en quelque sorte, et c'est ça moi qui m'intéresse, va peut-être se forger sa propre façon de comprendre l'objet et ses propres règles. Et peut-être que cette fameuse condition nécessaire et suffisante dont je vous parlais, il va l'intégrer où il va la formuler, mais pas de la manière dont moi je la formulerais avec, en mobilisant des mathématiques contemporaines, en fait. Donc c'est aussi ça qui est intéressant, c'est ce qui va relever d'une pratique mathématique, parce que ça va être en plus très fortement ancré à la matérialité de l'objet, sans forcément du tout manipuler des concepts mathématiques derrière. Et c'est ça qui est assez... impressionnant en fait et qui pousse à interroger en fait la nature des savoirs ou des savoir-faire mathématiques. Alors là on parle d'un objet ludique, mais ça peut se faire aussi dans d'autres cas avec d'autres types d'instruments ou d'autres types d'objets en fait.
1: Et est-ce que du coup manipuler ces objets-là pour de vrai, l'avoir dans les mains, ça permet de faciliter du coup le développement de cette pensée logique, donc de formaliser, c'est-à-dire de mettre des mots du coup derrière voilà les conditions, le protocole, si on peut dire ça comme ça, des étapes à faire pour résoudre le casse-tête. Mais est-ce que ça aide, est-ce que c'est transposable sur d'autres casse-têtes, enfin si moi je suis Lucienne par exemple, est-ce que ça va m'aider à résoudre d'autres casse-têtes, et est-ce que in fine je vais peut-être mieux comprendre quand je vais avoir des cours sur des algorithmes ou des choses comme ça, est-ce que c'est des bases qui sont un peu posées, voilà, d'avoir déjà un peu manipulé et saisi l'ordre des étapes et à quoi je peux aboutir en suivant ces étapes-là.
2: Je pense qu'il n'y a pas de réponse universelle pour vous dire oui, ça va marcher pour tout le monde ou non, ça ne va pas marcher pour tout le monde. C'est-à-dire que ça dépend, enfin, c'est aussi assez intrinsèque aux personnes, en fait. Il y a des personnes qui ont plus besoin de visualiser les choses, d'autres qui ont plus besoin de manipuler, etc. Moi, je pense que ça contribue à donner du sens. Alors ça marchera pour certains élèves et pas pour d'autres, ou c'est pas que ça marchera pas, c'est que ça ne sera pas nécessaire pour d'autres. Ce qui me plaît dans cette idée-là, c'est de sortir en fait les mathématiques de leur nuage éthéré des idées du monde conceptuel intellectuel immatériel en fait, et je pense qu'il y a un côté vraiment intéressant en mathématiques sur une pratique expérimentale aussi, une pratique manipulatoire qu'on connaît moins, hein, mais aussi parce que c'est pas comme ça qu'on nous les présente non plus, hein, et c'est pas comme ça qu'on nous les enseigne non plus, enfin peu. Et je pense que c'est important de montrer qu'il peut y avoir vraiment un aspect concret, tangible, qu'on peut palper en fait, vraiment, dans le sens où on utilise le toucher, quoi, avec ses sens en fait. Il y a une expérience sensorielle aussi là-dedans qui me paraît intéressante d'explorer. Ça ne peut qu'aider aussi à donner effectivement du sens. Là, si on revient au bagnaudier sur une pensée algorithmique ou une logique, à le transposer dans un autre cas, en fait. Alors, ce que vous avez développé dans le cadre du bagnaudier, peut-être que ce ne sera pas transposable à n'importe quel casse-tête, mais peut-être que dans des casse-têtes précis, ce sera le cas. D'ailleurs, c'est le cas. Il y a d'autres casse-têtes pour lesquels, finalement, le mécanisme algorithmique, c'est le même. Et on va penser la même chose. C'est juste que la matérialité est complètement différente. En fait, on a même des bagnaudiers qui sont sous des formes cachées. Où on se dit, mais c'est quoi ce truc? C'est complètement différent. Et en fait, dans la façon d'agir sur le casse-tête, une fois qu'on réfléchit un petit peu derrière aux actions, bah on se retrouve à se dire, mais c'est exactement les mêmes actions que sur mon bagnaudier. Sauf que en termes de gestes, c'est pas la même chose parce que c'est pas le même objet. Mais en termes de logique algorithmique derrière, c'est pareil. Donc ça... Pour moi, ça contribue en fait, si on parle en termes d'étudiants ou d'élèves, en fait, eh bien de se faire une boîte à outils en fait, de pensée par exemple algorithmique ou de notions, de compétences qu'on serait capable en fait de remobiliser dans un autre cadre et de se dire ça marche ou ça marche pas. Mais au moins, on n'est pas désemparé face à une situation en se disant qu'est-ce que je dois faire ? Ben non, là, en fait, je vais tester ça. Bon, pas ça marche pas, c'est pas grave. Je teste autre chose. Et puis, on se crée en fait comme ça aussi des façons de faire qui me paraissent intéressantes en fait. Donc ça ouvre aussi l'éventail finalement de la boîte à outils mathématique qu'on peut avoir et qu'on essaye de mobiliser quand on est face à un problème, quelle que soit la nature du problème. À mon sens, en fait, aussi les jeux, alors de manière générale, hein, les jeux donc combinatoires ou les casse-têtes aussi, mais surtout les jeux combinatoires, ça développe des compétences que j'appelle un peu des compétences transversales en mathématiques, c'est-à-dire que c'est pas parce que vous jouez à un jeu combinatoire que vous allez être meilleur forcément en géométrie ou vous allez être meilleur en calcul différentiel dans un point très précis des mathématiques. Par contre, bah, ça va vous aider à anticiper les coups de votre adversaire, de penser à ce que vous allez jouer et à ce qu'il va pouvoir vous répondre, à une sorte de cause-conséquence en fait sur les actions que vous allez mener, de démettre des hypothèses. Tiens, si je joue ça, et si lui fait ça, eh ben peut-être que je vais pouvoir jouer ça. Et en fait, de pouvoir aussi, là pour le coup, vraiment éprouver en fait votre hypothèse sur un plateau de jeu, et puis se dire ah bah non, concrètement ça n'a pas du tout marché puisque je n'ai pas la bonne réponse ou j'ai pas la bonne réponse de mon adversaire par rapport à ce que j'avais imaginé. Donc je revois mon hypothèse, refonde une nouvelle hypothèse et je la teste. Et en fait je construis comme ça finalement ma connaissance. Et vous voyez qu'on n'est pas en train de se dire bon on est en train d'apprendre la division euclidienne ou on est en train d'apprendre je ne sais quoi de très précis par rapport à un programme mathématique par exemple, mais on développe en fait une façon de faire finalement mathématiques, une sorte de compétences dans de la recherche en fait aussi. C'est ce qu'on attend quand on fait de la recherche. Voilà, on se pose des questions, on les éprouve, on n'a pas les bonnes réponses, on reteste autre chose, etc. Donc on est sur des choses peut-être un peu plus transversales en mathématiques, hein, bien qu'il y ait des jeux pour lesquels on peut mettre de l'arithmétique si on a envie de mettre de l'arithmétique, mais c'est peut-être pas l'intérêt propre des jeux combinatoires. Moi je pense que c'est ça, c'est tous ces aspects transversaux en fait qu'on va retrouver dans quasiment toutes les activités mathématiques en fait.
1: Donc finalement tous ces casse-têtes et ces jeux combinatoires sont bien loin d'être si futiles je ne sais plus quel était le chercheur ou l'écrivain que vous mentionnez au début de l'émission qui disait que
2: c'était Jérôme Cardan, oui, voilà. Qui disait c'est un passe-temps qui en soi est inutile.
1: Mais au-delà de futile, qui est inutile finalement, utilisé à des dessins, j'allais dire, à des fins très sérieuses, en tout cas dans des contextes scolaires, on est bien loin d'un casse-tête comme jeu d'enfant finalement, ou considéré en tout cas comme un simple jeu d'enfant qui ne sert qu'à se distraire.
2: C'est ça, et c'est quelque chose qui... même quand on prend les ouvrages de récréation mathématique qui sont parus au XVIIe, XVIIIe siècle, il y a une sorte un peu des fois de condescendance en fait de la part des savants contemporains qui disaient oui bon bah c'est bien, c'est des amusements, mais en gros, enfin je caricature, mais bon c'est pas très sérieux quoi. Puis il fallait que ça soit en concordance avec la morale aussi de l'époque. C'est bien, mais enfin ça va pas très loin et c'est jamais vraiment considéré comme étant des développements mathématiques importants. C'est pas en ça qu'on reconnaît les talents d'un savant ou d'un auteur à cette époque-là. Donc c'est souvent considéré de la sorte, c'est vrai. Et alors les jeux et les Et les casse-têtes, qui est assez, pas ambigu, mais paradoxal, c'est que jusqu'à un certain âge, vous allez en classe de maternelle, vous allez jusqu'au cycle 2 quasiment, il y a énormément de manipulations, il y a énormément de choses qui passent par le jeu. On manipule des objets, des choses, alors pas que pour les mathématiques, mais aussi pour les mathématiques. Et il se passe qu'à un moment donné, on cherche à s'abstraire de tout ça, de cette manipulation, matérialité, pour... être dans quelque chose où on doit faire, on doit poser des opérations de tête, on doit faire des choses de tête, et où on abandonne un petit peu cette manipulation. Et c'est assez, je dis pas, c'est pas dommage, enfin si, c'est un peu dommage, mais ça, c'est pas le cas de tout le monde, et qu'il y a des enseignants qui continuent de le faire, et je trouve ça très bien. Et moi, je milite pour l'usage du jeu en classe sous des formes diverses et variées. C'est que ce n'est pas perdre son temps que de faire des jeux en classe, et ça n'est pas contre-productif et on peut tout à fait jouer et apprendre en même temps, et même remédier à des problèmes si on a des élèves en difficulté aussi par le jeu. Ça se fait très bien. Donc c'est effectivement ne pas négliger ces choses qui nous paraissent sous couvert d'être sous une casquette de divertissement ou d'amusement ou d'activité ludique, ça peut être quelque chose de sérieux, ou en tout cas générateur d'un savoir, quel qu'il soit.
1: Et bien justement, c'est une parfaite transition pour la suite de mon propos, car un autre objet qui nous paraît extrêmement futile parfois, ou inutile pour d'autres personnes, c'est le téléphone portable. Sauf que, de plus en plus, dans le monde de la recherche, se mettent en place des projets de recherche-action et de recherche participative. Ces recherches permettent à des citoyennes et des citoyens de participer à la construction de ces fameux savoirs. Ils et elles sont alors équipés d'un objet qu'on peut appeler objet intermédiaire, qui fait le lien entre le labo et le terrain. Ça peut être un capteur d'air, mais régulièrement, c'est le téléphone qu'on utilise en installant, par exemple, une application pour recenser des espèces de la faune ou de la flore. Et donc, pour les téléphones, évidemment, qui sont équipés de caméras et de micros. Mais donc, aurait-on toutes et tous un objet scientifique ou un objet porteur de savoir dans nos poches ? C'est à ça que Crystal s'est intéressée pour cette émission.
3: Victor parlait du microscope comme objet scientifique qui continue de révolutionner la science, mais figurez-vous que les microscopes sont partout. Regardez dans votre poche, vous avez sûrement un microscope qui s'y cache.
4: Oui, si j'avais un microscope dans ma poche, je pense que j'aurais un peu de mal à me déplacer, je pense.
3: Je parle bien de votre téléphone. Et oui, notre smartphone a plus d'un tour dans son sac. Mais vous pourriez me dire, on le regarde plusieurs fois par jour, mais pourtant, on n'y voit pas vraiment plus près. Justement, on peut transformer son téléphone en microscope. J'ai découvert ça en suivant un cours très populaire il y a quelques années à l'Université Paris-Sud, appelé Smartophonique. On va utiliser notre smartphone, non pas pour envoyer des messages, mais plutôt pour s'initier à la méthode scientifique. Chaque étudiant et étudiante élabore son protocole expérimental et valorise ses résultats en les présentant sur un support de son choix. Audio, vidéo, poster, présentation ou même un escape game. Tout ce qui vous passe par la tête, tout est possible. L'idée a été développée par l'équipe La Physique Autrement, qui est spécialiste de la vulgarisation scientifique. Loin des cours ordinaires dans lesquels on est assis sur une chaise à écouter passivement un ou une spécialiste parler pendant des heures, dans cette option, on est acteur-actrice. Libre de se déplacer, de sortir de la salle ou même du bâtiment, bricoler et surtout choisir notre thématique d'étude. Ainsi, on peut s'amuser à vérifier avec notre smartphone des lois théoriques de manière expérimentale, parce que c'est fun, non ? Je vous cite quelques exemples. Si on a un doute sur les calculs décrivant le mouvement d'un corps sur Terre, on peut vérifier nous-mêmes en mesurant par exemple la force gravitationnelle terrestre. On peut aussi étudier l'effet stroboscopique pour comprendre, par exemple, pourquoi les hélices d'un hélicoptère nous paraissent immobiles dans certaines vidéos. Pour comprendre pourquoi le son d'un éclair nous parvient bien plus tard que la lumière, on peut vérifier la vitesse de propagation du son dans l'air ou même dans l'eau.
4: Et ça a l'air super, ça, comme mode d'apprentissage. Je pense que j'aurais adoré suivre ce cours. Et donc toi, tu t'es amusé à construire un microscope avec ton téléphone.
3: J'ai même fait de mon téléphone un microscope portable. C'est très simple et très rapide, je m'explique. En fait, il suffit de poser votre smartphone à l'horizontale sur une table, l'objectif frontal qui sert à faire des selfies pointant vers le haut, et de disposer une gouttelette d'eau à l'aide d'une pipette sur l'appareil photo. Cette goutte agit comme une lentille convergente, une loupe, qui grossira l'objet. Il faut ensuite placer l'objet que vous voulez observer à la bonne distance du téléphone où est posée la goutte pour obtenir une image nette.
4: J'ai envie de le tester immédiatement là quand je rentre chez moi. Ça paraît très très simple, aussi simple que de prendre une photo. Et en dehors des expériences de microscopie avec photo, comment on fait pour prendre des données ?
3: Avant de mettre une goutte d'eau sur l'objectif de votre téléphone, il faut télécharger l'application gratuite Fifox, disponible en français sur toutes les plateformes. Elle vous permettra de mesurer, analyser en temps réel et transférer vos données en quelques secondes. Au-delà de la microscopie, vous pourrez donc découvrir les capteurs présents dans votre smartphone, par exemple un magnétomètre pour mesurer le champ magnétique, un gyroscope pour la vitesse de rotation. Vous pourrez aussi mesurer l'intensité lumineuse ou sonore, il y a même un applaudimètre pour mesurer les applaudissements. Pour certains modèles, on peut même mesurer la pression, et bien d'autres, oui, tout ça dans votre smartphone. À partir de là, tout est une question d'imagination et de bricolage. Vous pouvez maintenant mesurer à peu près tout ce qui vous passe par la tête, c'est donc à vous de jouer. Et si vous manquez d'idées, allez donc faire un tour sur le site vulgarisation.fr de l'équipe La Physique Autrement.
4: Eh ben, je n'avais aucune idée que tous ces capteurs étaient présents dans mon téléphone. Je me permets d'épeler l'application dont tu viens de parler, donc Fifox, P-H-Y-P-H-O-X. Merci beaucoup Christelle pour cette première chronique. Justement, quand on parle de tracer la matérialité des savoirs et des instruments qui nous ont permis, et les objets qui nous ont permis de porter des savoirs ou des savoirs scientifiques, donc on a parlé dans cette émission des microscopes, on parle des téléphones, des jeux, des casse-têtes. Mais pour que la matérialité des savoirs continue d'exister, il est primordial que des témoins de ces objets soient préservés, répertoriés, inventoriés. C'est justement l'objet de la mission PathTech de Nantes Université. Et notre bénévole Célie est allée à la rencontre d'Émilie Chevalme qui lui a ouvert les portes de certaines réserves.
5: On est dans un ascenseur et on va monter au 5e étage de la fac de médecine.
6: 5e étage.
7: Bonjour, je suis donc Émilie Cheval, responsable de la mission PathTech Pays de la Loire. PathTech pour patrimoine scientifique technique contemporain. Contemporain, on entend depuis les années 1950. Avant, c'est plus ancien et globalement, c'était déjà un peu conservé. Et c'est une mission très ancienne, c'est même en fait la première mission de ce type en France, celle qui est née à Nantes Université. La collecte des objets, ça permet de donner une matérialité aussi à cette collecte de l'histoire des laboratoires. Puis c'est aussi l'évolution des technologies, l'évolution des matériaux, en plus de la documentation des travaux de recherche. On est sur plus de 3500 objets inventoriés et un certain nombre d'objets qui doivent encore l'être.
5: On rentre dans une petite salle, la salle numéro 530.
7: Et l'idée de la mission PathTech, c'est un peu de se faufiler dans les espaces que l'université peut nous mettre à disposition. Ici, dans ces trois salles en enfilade, on a environ, un peu plus de 300 instruments et objets conservés depuis le début de la mission, donc la fin des années 90. Donc de la verrerie, des microscopes, beaucoup. Dans ce bâtiment-là, Veil, le bâtiment de la fac de médecine, les collections PathTech, c'est principalement des collections dans le domaine médical ou pharma. Il y a d'autres réserves, notamment sur le campus Lombarderie, où on a des collections un peu plus chimie, physique, etc.
2: Il y en a partout.
7: On peut ouvrir des meubles et découvrir
5: des boîtes, des cartons.
7: Tout à fait. Avec plein d'instruments, parfois un peu documentés, des laryngoscopes.
5: Et dans cette salle, il y a également des béquilles, des prothèses de jambes, des balances, beaucoup de documentation papier, des DVD.
7: L'objet, il n'a pas tellement d'intérêt. Un microscope, c'est un microscope. En revanche, un microscope qui a été utilisé par telle personne pour mener un projet de recherche qui a eu une importance particulière pour l'histoire de l'Université de Nantes, là, ça commence à être vraiment très intéressant, après, à valoriser, quoi.
5: Est-ce qu'il y a d'autres moments où ces salles peuvent être accessibles, où est-ce que les informations que ces objets existent, où est-ce qu'on peut les trouver, comment on peut éventuellement les voir, est-ce que parfois ils sortent pour des expositions, pour la fête de la science par exemple?
7: Effectivement, on sort quelques objets parfois dans le cadre d'opérations de valorisation. Ça a été le cas là, pour les journées européennes du patrimoine et du matrimoine. Il faut savoir qu'on est une petite équipe au département Archives, Culture et Patrimoine. Et sur la mission PATSTEC, actuellement, je suis la seule. Donc, pour mener beaucoup d'opérations de valorisation, de médiation, ce n'est pas forcément évident. En revanche, sur le territoire nantais, il y a des musées, des structures qui, elles, sont intéressées par les objets de la mission, qui les ont repérés et qui parfois se tournent vers moi pour les accueillir le temps d'une exposition temporaire. Et là, c'est génial, c'est la meilleure mise en lumière qu'on pourrait faire sur ces collections-là. Actuellement, au musée d'Aubray, l'exposition Cœur ouvert présente dans la première salle un grand nombre d'objets de la mission PATSTEC, des cœurs en papier mâché, un modèle anatomique, les stéthoscopes du docteur Laennec, des planches pédagogiques anatomiques de cœur, et ça leur donne un écrin à ces objets-là que nous, on n'aurait pas pu offrir.
5: Alors, on est dans la pièce du milieu qui a un peu plus une vibe chimie, avec beaucoup d'objets en verre.
7: Et ça, c'est des objets hyper intéressants aussi pour l'histoire de l'université. Parce qu'il y avait en fait des maîtres verriers qui étaient présents sur les universités. Et la majorité de ces verres-là ont été fabriqués par les verriers de l'Université de Nantes.
5: Des très grandes pipettes, des ballons, des tubes à essai, des instruments qui ressemblent à des batteurs de cuisine, mais qui ne le sont pas, qui ont l'air d'être plutôt des balances.
2: Ça, c'est des balances
5: de précision.
2: Oui, tout à fait.
7: Une table de contention pour rats. Ben, il faut bien les maintenir pour les disséquer, les opérer.
5: Incroyable. Et sur le reste de la table, il y a des très très très grosses ampoules qui font à peu près la taille de mon avant-bras et qui sont des lampes à rayon X. Il y a aussi plein de petites lentilles convexes, concaves, sphériques, prismatiques.
7: En sauvegardant ces instruments, on sauvegarde non seulement des objets, mais aussi les pratiques, les savoir-faire et les cultures scientifiques qui ont façonné notre époque. PATSTEC, c'est une mémoire de la science en train de se faire.
5: Merci beaucoup. C'était un beau mot de la fin.
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1: La matérialité des savoirs scientifiques n'est pas très connue du grand public, elle ne l'est parfois pas davantage dans le monde académique. Donc j'en profite pour adresser un mot à toutes les personnes qui nous écoutent et qui travaillent dans des laboratoires situés en Pays de la Loire. Lorsque vous déménagez, que vous achetez de nouveaux instruments ou simplement si vous faites du tri, n'hésitez pas à contacter la mission PATSTEC, P-A-T-S-T-E-C, pour que le patrimoine matériel de la recherche ne parte pas à la poubelle et puisse être répertorié, inventorié et valorisé. Et d'ailleurs, ces missions-là sont régionales. Voilà, si d'autres laboratoires en dehors des Pays de la Loire nous écoutent.

0: C'est déjà la fin de cette émission. Merci à Lisa Rouchetet, enseignante-chercheuse en histoire des sciences à l'Université de Bretagne occidentale à Brest. Merci d'avoir répondu à nos questions.
1: Ben merci à vous, merci pour l'invitation.
0: Merci à Émilie Chevalme de nous avoir ouvert les portes des réserves de la mission régionale du patrimoine scientifique et technique contemporain de Nantes Université, dont l'acronyme est, vous l'aurez deviné, PATSTEC. Merci d'avoir répondu à nos questions également. Et je le rappelle que pour sauvegarder les pratiques et mémoires de la science en train de se faire, n'hésitez pas à contacter la mission. Merci également à Célie pour son reportage et à Christelle et Victor pour leur chronique. 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Retrouvez-nous sur notre site ou nos réseaux sociaux et on vous dit à très vite pour une nouvelle émission.

0: On est arrivé ici, on a vécu comme ça. Et après, papy faisait pas mal de petits travaux à côté. Comme il avait les jours de repos, il allait faire des jardins à droite et à gauche. Comme ça, comme on dit, ça mettait un peu de beurre dans les épinards. Hein. On a toujours fait comme ça. Hein.
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0: Tombé dans la charcuterie, le commerce. Là, au début, avant que Tonton Dédé qu'il hérite de ses parents, alors ses parents, ils faisaient que les marchés. Et Dédé, il a continué à faire comme ses parents. Après, ils ont vendu la charcuterie et Dédé, il a gardé qu'à faire les marchés. Hein. Il fait que les marchés. Dédé, il fait que les marchés maintenant, voilà. Et voilà, et maintenant, il est à la retraite aussi. Mais c'est comme ça qu'on a vécu. Ah, notre vie aurait été plus belle, hein.

0: et bienvenue sur les ondes de Radio Larzac. Dans cet épisode des gens d'ici, nous allons recevoir Petit Jérémy, chanteur et guitariste mi-à-voix, pour nous parler de son parcours, de ses inspirations, de ses collaborations et de l'importance de ses racines locales dans son travail. Jérémy, bonjour.
1: Bonjour.
0: Pour commencer, parlons un peu de tes débuts dans la musique. Comment tout a commencé pour toi ?
1: Alors moi, la musique, ça a commencé... On pourrait dire jeune, mais à la fois dans la musique, plus jeune c'est mieux. Mais j'ai commencé au collège, c'était en classe de 3e tout simplement. J'ai toujours chanté un peu comme ça pour ma famille, mais jamais je me suis dit que je pourrais en faire quelque chose. Et ça, c'était en cours de musique, donc où, je sais pas, il y avait Ben l'oncle Saul, il me semble, qui passait. Et toute la classe devait chanter, sauf que moi je fermais les yeux, et ça a commencé comme ça à chanter, et la prof de musique avait fait taire toute la classe, et moi j'étais à fond dans mon délire. Et quand j'ai rouvert les yeux, du coup tout le monde m'avait écouté, et c'est là où la prof de musique à l'époque au collège de Millau m'avait dit, ben, il faudrait peut-être qu'on en fasse quelque chose, ça pourrait être cool. Et voilà, puis c'est parti comme ça, de cette idée. Puis après, un collègue à moi m'a rejoint à la guitare. Et on a commencé comme ça à deux, à faire des petits concerts tous les deux alors qu'on était mineurs, et des fêtes de la musique, puis à des concerts un peu plus gros, à jouer avec Trio à l'amphithéâtre de Rodez alors qu'on avait 15 ans. Enfin, voilà, tout plein de trucs qui ont fait que je me suis dit, je pourrais peut-être en faire quelque chose de ma vie.
0: C'est souvent comme ça que ça commence, mais ça doit être pas mal à vivre.
1: C'est ça.
0: Quels sont les artistes ou genres qui t'ont le plus influencé ?
1: Alors moi, ce que je fais principalement, c'est de la chanson française. Donc, ceux qui m'ont le plus influencé et qui m'influencent encore aujourd'hui, ça va être des grands classiques du genre Jacques Brel, pour la poésie qu'il met dans ses chansons, pour les messages qu'il développe aussi, la façon dont il a de voir le rêve, son mode de vie. Après, il y a Georges Brassens aussi pour son côté un peu insolent. C'était un peu la bête noire de son époque, et j'aime beaucoup parce que maintenant, ben, on entend encore parler de lui, donc c'est qu'il a bien fait de s'accrocher à ses idéaux. Et ensuite, dans la tendance un peu plus actuelle, il y a tellement d'artistes qui m'influencent. Il y a du Vianney, comme du Christophe Maé, qui amène beaucoup. Surtout Christophe Maé pour toute la musicalité à travers le monde qu'il va chercher. Tous ces musiciens qui viennent des pays différents, et ça j'aime beaucoup dans la musique.
0: Et comment ta participation à The Voice a-t-elle impacté ta carrière ? Et quels souvenirs en gardes-tu ?
1: Ben moi, The Voice, ça s'est hyper bien passé. Ça reste de la télé, donc quand on y va, il faut être conscient de tout ça. Mais ça s'est très très bien passé. C'était une émission très professionnelle. C'est une émission qui a eu beaucoup d'impact parce que ben, du coup, de suite, il y a un autre regard qui est posé sur moi. On se dit il a fait The Voice, donc on prend un peu plus en notoriété, même si les gens n'ont pas forcément vu l'émission, ils retiennent que ça. Ils disent il a fait The Voice et tout, alors que bon, c'est bien, hein, mais tout le monde peut le tenter, The Voice. Donc faut pas non plus mettre sur un piédestal, ce n'est qu'une émission télé. Mais bien sûr que ça m'a fait gagner en notoriété, en réseau aussi, en contact. Puis ça m'a fait côtoyer un monde de la télé, un monde hyper pro, où faut se méfier aussi. Mais non, ça a eu de bons impacts. Il y a eu des mauvais aussi, mais ce qu'on en retient, c'est que maintenant je sais ce que je veux, ce que je ne veux plus. Et ça c'est important.
0: Ben c'est génial alors.
1: Ouais.
0: Et pourquoi avoir choisi Petit Jérémy comme nom de scène ?
1: Alors là, il y a plusieurs raisons. La première, c'est que maintenant, je suis accompagné par des musiciens. Donc, c'est Petit Jérémy et les grands. Et j'ai gardé ce Petit Jérémy parce que, au final, j'ai joué longtemps tout seul à la guitare. Et sans mes artistes, maintenant, mes musiques n'auraient plus la même saveur, n'auraient plus le même message. Donc Petit Jérémy et les grands, déjà parce que je trouve que sans eux je serais encore plus petit, parce que c'est des grands artistes de par leur talent et de ce qu'ils m'amènent. Et puis après, Petit Jérémy, référence au Petit Prince aussi, à l'univers d'Antoine de Saint-Exupéry, de toute la magie qui met dans son livre. Et puis c'est un livre intemporel qu'on peut relire à n'importe quel âge et qui dure dans le temps, et ça, je trouve que c'est quand même la plus belle réussite pour un artiste de durer dans le temps.
0: Ben, je comprends très bien, c'est mon livre préféré.
1: Ah ouais, tu vois.
0: Tu sembles apporter une certaine importance à tes racines mi-avoises. Est-ce que cela influence ta musique ?
1: Ouais, je pense que ça influence ma musique dans le sens où on a tous eu une enfance différente, une adolescence aussi. Donc le fait d'avoir grandi à Millau, dans la nature, on développe certaines valeurs que d'autres n'auront pas dans certaines villes et tout ça. Et je trouve que c'est hyper important, cet attachement que j'ai à la nature, même au vivre ensemble. Et donc forcément, Millau, je pense que Millau y a contribué, ainsi que que c'est cette énergie qu'il y a dans cette ville, avec son passif aussi. Donc je trouve que... Ouais, je pense que ça a pas mal influencé aussi ce que je veux raconter dans mes musiques.
0: Et est-ce que les événements locaux ont contribué à ton développement musical ?
1: Eh bien oui, bien sûr, les premières fêtes de la musique, les premiers clips aussi sur Mio. Le soutien de Mio, forcément, ça pousse. Puis là, il y a d'autres dates qui arrivent aussi, et je trouve que c'est de plus en plus important, que même dès mon plus jeune âge, il y a eu des acteurs locaux qui m'ont ouvert la scène, qui m'ont ouvert les bras et qui ont essayé de me faire confiance. Et donc c'est cool ça d'avoir ce passif-là avec les locaux de Mio.
0: J'ai vu qu'il y avait un de tes clips qui était tourné sur le marché de Mio.
1: C'est ça.
0: Et plein de tes vidéos où il y avait pas mal de paysages bien mis à voix, bien avéronnés.
1: C'est ça. Ben, j'aime bien, je me dis, quitte à avoir un minimum de notoriété, attention, hein, je dis pas que j'en ai énormément, mais je me dis, autant mettre en valeur les paysages de chez nous, autant mettre en valeur les gens de chez nous. Et c'est vrai que ce clip-là au marché de Mio, moi, c'était vraiment un objectif pour ceux qui l'ont pas vu. Voilà, en fait, on déboule en plein milieu du marché alors que c'est pas prévu. J'avais prévenu quelques journalistes. J'avais toutes les caméras, les trucs, les machins, mais et du coup les gens n'étaient pas au courant, et donc on leur impose entre guillemets un concert qui n'est pas prévu, et c'était une chanson, une reprise des Oufris Maracas qui parle du travail. Donc j'aime pas travailler, et le faire en plein milieu des personnes qui travaillent, c'est encore plus drôle. Donc il y a eu des propos qui ont pas trop compris l'ironie du truc. Mais en attendant, voilà, voir le sourire des gens à l'instant présent qui ne s'attendaient pas à tomber sur un concert, des gens qui dansent, des mamies qui applaudissent, alors qu'ils nous connaissent pas du tout. Et ça, je trouve que on a bien réussi à le transmettre dans ce clip parce qu'il est magique. Et je trouve que pour faire, entre guillemets, la pub du marché de Mio, je le trouve génial.
0: Il n'y avait pas mieux.
1: Ouais, c'était l'arrivée de l'été et tout, c'était vraiment cool.
0: Y a-t-il des artistes locaux ou pas forcément avec qui tu as collaboré et dont tu aimerais nous parler ?
1: Avec qui j'ai collaboré, pas forcément. Après, avec qui je joue souvent, oui. De là à dire collaborer, peut-être pas, mais on dit, du moins on n'a jamais pris le temps de se retrouver dans un studio et de faire quelque chose de sérieux. Ça va arriver, bien sûr. Mais non, bah, du coup, mes artistes locaux à moi, ce sont mes musiciens que forcément, du coup, à force de collaborer avec eux, je me suis dit qu'il me les fallait à mes côtés parce qu'ils amènent quelque chose. Et puis, non pas que par leur talent, mais aussi par les valeurs qu'ils représentent. Et je trouve que c'est aussi important de s'entourer de personnes qui ont la même énergie que nous dans ce genre de milieu. Donc voilà, après, ouais, je pense que ça va pas tarder à arriver, mais on est tellement nombreux, rien que sur Mio, à faire de la musique, à être de très bons musiciens, de très bons artistes. Et la plupart sont peu connus ou restent dans leur coin, alors qu'il y a vraiment de très très belles personnes qui font de la musique, qui sont très très douées.
0: Et y a-t-il des artistes avec qui tu rêves de collaborer ou de jouer à l'avenir ?
1: Je pense que le temps nous le dira. Après, oui, des rêves forcément, des pointures qui existent encore dans ce monde, je sais pas, du genre Cabrel ou même Christophe Maé, tous ces gens-là. Ouais, il y en a plein. Mais ce sont que des rêves pour le moment, mais pourquoi pas.
0: Pourrais-tu nous décrire ton processus de composition ? Travailles-tu tout seul ou en collaboration avec d'autres artistes, du coup ?
1: Alors moi, du coup, j'ai tendance à d'abord écrire les paroles. Ça peut être une idée qui me vient ou une histoire que j'ai envie de raconter. Et quand j'arrive à peu près écrire les paroles, du coup, je prends la guitare. J'essaie de faire une guitare-voix. C'est assez bizarre parce que j'arrive pas à me replonger sur une chanson des jours et des jours après. Je dis pas que je l'écris en un trait, mais c'est très dur de sortir de cette bulle de création et d'y revenir quelques jours après, de la laisser de côté. Donc en fait, j'ai plein de bribes de chansons de côté que j'ai jamais rejouées. Mais les chansons abouties, c'est vraiment des trucs qui sont sortis d'un trait. Donc je fais d'abord ce guitare-voix. Ensuite, je le présente à mes musiciens. Et là, on essaye de broder un peu autour, d'apporter chacun nos idées. Et voilà, donc c'est comme ça que moi je crée, en tout cas. Mais je suis pas une machine à créer, genre j'ai du mal avec ce concept de tous les mois faut sortir une chanson, tous les ans un album, un truc, un machin. Parce qu'au final, je trouve que ça casse un peu la créativité. Moi, je me mets pas de pression, du moins je me mets plus de pression par rapport à ça. Je crée quand ça doit créer, et puis voilà.
0: Et y a-t-il un message que tu as envie de faire passer par la musique ?
1: Bah, j'essaye de véhiculer dans mes morceaux mes convictions, ce que je pense, tout en y amenant une certaine poésie, parce que des fois être cru, ça aide pas non plus, mais ouais, je pense que le respect c'est très important, le respect des autres, le respect de la nature, l'écologie, c'est des choses qui me tiennent à cœur. Et puis le respect des aînés aussi, il y a beaucoup de chansons sur ça, et puis notre passif, l'histoire. Mais en particulier le respect de la nature et des enjeux qui en découlent de nos jours.
0: Quels sont tes objectifs à long terme dans ta carrière musicale, et as-tu une idée de où tu te verrais dans 10 ans?
1: Cette question est hyper angoissante. Dans 10 ans, non, j'en ai absolument aucune idée. Déjà, si je peux continuer à faire de la musique, je serai hyper chanceux. Et à long terme, ouais, de plus en plus de concerts, de plus en plus de rencontres, des scènes de plus en plus grandes, pourquoi pas. Faire un album de toutes ces compos qui traînent un peu à droite à gauche et qui n'ont jamais été réunis nulle part, ni même sur les réseaux au final. Parce que maintenant, ce que j'ai sur les réseaux me représente plus trop forcément. Et c'est vrai que je prends même pas le temps de publier mes nouvelles créations. Mais il faudrait que je me mette un petit coup de pied au cul et que j'essaye d'en faire un objectif pour l'année prochaine, peut-être.
0: As-tu des causes ou des projets personnels qui te tiennent à cœur en dehors de la musique ?
1: Oui, comme je le disais tout à l'heure, moi, la protection de la nature, c'est quelque chose qui me tient énormément à cœur. Je fais partie de Sea Shepherd France depuis quelques années. Et du coup, oui, moi, je vis pour mes convictions, et c'est quelque chose qui est très ancré en moi, que ce soit politique ou environnemental. Donc, bien sûr, ça influence aussi mes musiques et mes morceaux et tout, en fait. Je peux pas me faire programmer, par exemple, par un festival pro-RN, tu vois, par exemple,

0: où nous retrouver cet été. Donc la formule Petit Jérémy, il est grand. Donc là, cet été, on s'est vraiment fait un peu les franchouillards. Là, on va rester pas mal en Aveyron. Donc on commence à la loco le 26 juillet. Après, on est à Arvieux, à la Nuit Jôle début août, au marché nocturne de Millau aussi le 5 août. On enchaîne avec Cantraig sur Truyère et après on finit notre saison au Festival des Cités des Sons à Carbassas. Voilà.
1: Ok. Et du coup, pour finir, ça te dirait de jouer un petit morceau ?
0: Avec grand plaisir. Je peux vous jouer l'une de mes dernières compos que j'ai sorties sur les réseaux sociaux concernant les agriculteurs et leur combat.
1: Bah, carrément.

0: Et c'est la fin de cet épisode des gens d'ici avec Petit Jérémy. Pour en savoir plus sur lui, ses activités ou ses nouveautés, n'hésitez pas à contacter ses réseaux sociaux et restez à l'écoute de Radio Larzac pour découvrir d'autres personnes qui font vibrer notre chère petite région. Un grand merci à Jérémy pour être venu, avoir répondu à mes questions et avoir joué sa petite chanson.
1: Merci à Radio Larzac pour l'invitation. À la prochaine.

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0: 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Bonjour et merci d'être là, tout oui, pour écouter un nouvel épisode de Du poil sous les bras. Un épisode dans lequel on ne va pas parler de la race, mais on aurait pu, car mon invité du jour a aussi écrit un petit livre sur la notion de race. Et ça m'a donné envie de vous citer Evelyne Heyer, qui est professeure d'anthropologie génétique au Muséum National d'Histoire Naturelle. Evelyne Heyer que j'inviterai un jour dans Du poil sous les bras. Et dans La vie secrète des gènes, elle écrit ceci. La génétique réfute la notion de race humaine. L'apparence des humains ne dit absolument rien de leur comportement, leur intelligence ou de tout ce qui les définit par ailleurs. Et elle explique entre autres dans ce livre que nous sommes, nous les humains et les humaines, tous et toutes identiques à 99,9%. Et que donc, la notion de race n'existe scientifiquement que pour les espèces qui possèdent des sous-groupes marqués génétiquement, comme chez le chien. Mais le concept de race est donc complètement inadapté à la population humaine. Alors aujourd'hui, on ne va pas parler de race, mais comme on va parler de nation et que dans la tête de certains, tout est un peu confus, eh bien, des petits points techniques et scientifiques ne sont jamais superflus. Allez, allons voir à qui nous avons affaire aujourd'hui.
1: Alors, les gens comme moi, ils se posent beaucoup de questions, ils se disent beaucoup, tiens, est-ce que j'ai réussi à être assez juste dans ce que j'ai rendu ? Est-ce que je suis pas en train de léser quelqu'un ? Est-ce que je suis pas en train d'affirmer des choses de manière sans prendre en compte un point de vue ? Alors c'est un peu vain parce qu'il y a toujours des choses qu'on rate, et ça n'empêche pas après que je puisse en même temps défendre avec beaucoup de conviction les choses dans lesquelles je crois. Donc il y a peut-être une petite dissonance entre le ton avec le assez affirmatif avec lequel je peux parler et le fait que le moteur, ça reste le doute.
0: Et vous me connaissez, j'aime les gens qui doutent, les gens qui acceptent leur dissonance, parce qu'on en a tous et toutes. On n'est parfois pas très raccord avec ce qu'on ressent. Moi, en tout cas, ça m'arrive souvent d'être dissonante, parfois même un peu dissociée. Mais bon, c'est pas le sujet. Le sujet, c'est la nation, avec un grand N. Alors, une grande idée, la nation, peut-être ou peut-être pas. On va voir ça tout de suite, dans Du poil sous les bras.
1: Bonjour, je suis Sarah Mazouz, je suis sociologue au CNRS et je travaille sur deux choses qui se croisent, mais qui ne se croisent pas nécessairement, la question raciale et la question de la nationalité. Et donc, je travaille, j'ai essayé de voir comment dans certaines politiques de nationalité, on avait encore ce qu'on appelle en sociologie les processus de racialisation, donc comment on produit des catégorisations qui placent les gens d'une manière raciale, même dans des contextes qui ne sont pas explicitement racistes. Et sur la racialisation, le point de départ de mes recherches, c'était les politiques de lutte contre les discriminations raciales et la manière dont ça avait été pensé ou pas pensé, en France à la fin des années 90, au début des années 2000. Et voilà, à partir de là, j'ai continué à tracer ce petit fil avec des moments où j'ai plus travaillé sur les politiques de nationalité, comme par exemple quand je suis aussi allée travailler sur la reconnaissance de la double nationalité en Allemagne, ou comme en ce moment où je travaille plus sur la question raciale en l'ouvrant à d'autres questions qui ne sont pas celles de la nationalité, puisque je travaille sur la danse et sur le ballet de l'Opéra de Paris.
0: Et oui, vous avez peut-être entendu parler des enjeux autour des questions de racialisation à l'Opéra de Paris. Mais ce sera pour un autre jour, hein. Aujourd'hui, on parle de la nation. Alors il y a des mots comme ça qui paraissent évidents, mais qui sont tout l'inverse. Des mots qu'on croit connaître ou comprendre sans jamais s'être vraiment posé la question de ce qu'ils signifient. Et c'est d'ailleurs pour cela qu'Anamosa a créé cette collection reconnaissable à sa couverture noire et blanche intitulée « Le mot est faible », collection dans laquelle est publiée « Nation » de Sarah Mazouz. Alors « Nation », c'est pas du tout un terme qui reflète la même réalité pour tout le monde depuis la nuit des temps. Non. Juridiquement, politiquement, communément, la nation n'est quasiment jamais la même pour tout le monde. Alors, souvent, c'est synonyme de peuple. Ça, c'est plutôt logique, puisque le mot vient du latin « natio, qui désigne les petits d'une même portée et donc, par extension, aussi des petits humains d'une même origine. Donc, dire que la nation, ce serait un groupe humain assez vaste, ça, pourquoi pas. Mais certains ajoutent que la nation se caractérise par la conscience de son unité et la volonté de vivre en commun. Donc là, déjà, on complique un peu. Et puis d'autres encore ajoutent que la nation, c'est une communauté humaine avec des traits communs, culturels ou ethniques. Des traits au nom desquels elle constitue une entité politique souveraine. Ah, alors la nation, ce serait une communauté politique, admettons. Mais la nation a-t-elle toujours un territoire défini? Y a-t-il une nation kurde, par exemple, ou une nation bretonne ou catalane? Y a-t-il des nations sans territoire et d'autres avec? Il y a des États-nations et d'autres nations sans État. Le Québec est une nation du Canada. Les dictionnaires ne donnent pas tous la même définition de nation, et même l'ONU, l'Organisation des Nations Unies, n'accepte pas en son sein les nations tout court. Faut être un État. Sinon, le pays n'est pas reconnu à l'ONU. C'est compliqué. Alors on pourrait se dire, bon, ben, c'est pas grave, passons. Mais non, parce que le sens des mots est important, surtout dans le cas de nation. Parce que même si, bon, nation, on s'en fout un peu, et ben derrière, il y a nationalité et nationalisme. Et là, on s'en fout pas. Alors, du poil sous les bras pour parler nation avec Sarah Mazouz, c'est parti.
2: La petite blanche dans du poil sous les bras.
0: Alors Sarah, pourquoi avoir voulu écrire autour de ce mot « nation » ?
1: En résumé, c'est rompre avec l'évidence qu'on a. Quand on dit « nation », tout le monde se dit « on sait ce que c'est ». Donc montrer que c'est pas évident, que ça n'a pas toujours existé. Et en même temps, essayer de désamorcer cet objet qui est un objet d'investissement passionnel assez fort, et on le voit en ce moment, de montrer que, voilà, d'essayer de le vider de ça, de revenir sur la figure, et de montrer dans quoi ça peut être un support de radicalisation très dangereuse, et en même temps, en quoi il y a quelque chose d'intéressant, enfin, et que c'est pas tellement, il faut rompre avec la nation, parce qu'on pourrait avoir exactement le même genre de radicalisation avec d'autres idées et d'autres constructions, mais au contraire, profiter du fait que ce soit un objet d'investissement affectif et passionnel très fort, et en désamorçant de dire, bon, voilà, gardons nos distances et faisons avec ça, mais en gardant une espèce de retenue qu'on peut obtenir grâce au détour par l'histoire, parce que les sciences sociales plus généralement nous apportent.
0: Ok, d'accord. Mais alors, c'est quoi la nation ?
1: C'est pas l'État, c'est pas la patrie. Je pense que c'est important de revenir sur ça. La nation, c'est vraiment l'idée d'une communauté. La patrie, c'est un rapport affectif au pays, mais ça reste, ça inclut pas tellement les autres, en fait. C'est plus soi, de soi à son pays. Et puis l'État, ben, c'est la structure politique et administrative qui organise tout ça et qui a le pouvoir, disons. La nation, c'est pris entre deux choses. Donc c'est cette idée de communauté d'appartenance, avec aussi, comme il y a quand même un lien, c'est aussi la communauté politique. Donc c'est aussi, et c'est comme ça qu'il y a le lien avec vraiment la nationalité et la citoyenneté, c'est, voilà, comme on fait partie d'une même communauté politique, quel droit on a par cette appartenance. Donc il y a deux couches, disons. Le côté citoyenneté et droit politique, et puis l'idée d'une communauté d'appartenance.
0: La nation, on va le voir tout au long de cette émission, c'est un terme mouvant. Mais c'est intéressant de voir à quel moment on s'est mis à employer ce terme dans son sens moderne d'une communauté politique. Et pourquoi on se met à l'utiliser ?
1: Il y a un moment important qui est le moment de la Révolution française, avec le texte de la BCIS sur qu'est-ce que le tiers-État, où en fait, la nation à ce moment-là, confondue avec le tiers-État, devient le lieu de transformation politique et le sujet politique. Avant, on est dans un moment où c'est une société d'ordre avec des ordres privilégiés et le tiers-État. Et le tiers-État qui, à la fois, est soumis à un régime d'imposition féroce et en même temps n'a pas de droit politique. C'est le plus gros de la population à l'époque de l'Ancien Régime. Ça va de la bourgeoisie aux paysans les plus pauvres. Et c'est le groupe qui n'a quasiment pas de droit politique, mais qui est le plus imposé. Et il y a les deux ordres privilégiés, en revanche, qui sont la noblesse et le clergé, qui, eux, ne travaillent pas, ne sont pas soumis à l'imposition et ont un pouvoir politique. C'est ça aussi, c'est que le tiers-État, c'est les gens qui travaillent. Et c'est ça qui est très important à partir du moment, dans le texte de Seyès, c'est que la nation, c'est les gens qui travaillent. C'est-à-dire qu'il y a un, on a du droit politique parce qu'on travaille. Et c'est la grande révolution politique, en fait, de dire ce qui forme la nation, c'est aussi les gens qui travaillent, qui apportent aussi une richesse à la communauté. Et parce que ces personnes font ça, elles ont un droit politique. Et je pense que là, on voit aussi comment au départ, vraiment, chez les révolutionnaires, il y a l'idée, on rompt avec la société d'ordre. On va bien sûr se méfier de ceux qui perdent des privilèges parce qu'ils vont... On va bien

0: spécialiste de cette période, mais il me semble comme ça que c'est aussi l'idée de construire une communauté politique, justement, qui ne soit pas divisée comme elle était la société de l'Ancien Régime, et de souligner très fortement l'idée que c'est par l'adhésion au projet politique qu'on est membre de cette communauté. Et ce qui est intéressant à l'époque, alors ça dure malheureusement pas très longtemps, parce qu'après, on voit toutes les tensions qui traversent à la fois les révolutionnaires qui sont pas d'accord entre eux, puis les conditions dans lesquelles se passe la révolution. Il y a très vite une guerre civile, une guerre extérieure, donc en fait, d'un seul coup, tous les réflexes de protection sont réactivés. Mais dans les premiers moments, quand la Révolution française a lieu, puis c'est la dernière des grandes révolutions du XVIIIe qui transforme le système politique. Il y a à la fin du XVIIe la Révolution en britannique, puis il y a la Révolution qui donne naissance aux États-Unis au XVIIIe siècle, et donc il y a la Révolution française. Et donc quand ça se passe, tous ces libéraux au sens politique, pour parler comme à l'époque, s'enflamment en fait et s'enthousiasment pour cette transformation, et certains d'entre eux viennent pour appuyer le projet révolutionnaire en France. Et donc certains d'entre eux vont devenir députés, tout en étant britanniques ou américains, ou même prussiens, si on pense à Anna Garcia Klutz, qui était un baron prussien qui arrive dès 1789, qui est complètement francophile, on pourrait presque dire internationaliste avant l'heure, et qui arrive tout de suite, et qui voilà, et l'un est député du Pas-de-Calais, et l'autre député de l'Oise, vraiment dans les premiers temps de la Révolution. Et ils ne changent pas de nationalité. Mais comme ils adhèrent, ils sont citoyens.
1: Passionnant. C'était par l'adhésion au projet politique qu'on était membre de la nation. On n'imagine pas, des fois, que deux siècles en arrière, il se passait des choses plus progressistes qu'aujourd'hui. En fait, le nationalisme aurait pu rester un truc plutôt chouette. Mais bon, évidemment, c'était trop simple, trop beau pour durer.
0: Donc très vite, il y a quand même des conflits qui apparaissent, et notamment la contre-révolution qui se met en marche. Donc très vite, toutes les formes de suspicion vis-à-vis de l'étranger, qui va être incarnée par les Anglais, puisqu'en départ, la Grande-Bretagne accueille avec bienveillance la Révolution française, mais à partir du moment où il y a la fuite par Varennes, puis qu'on guillotine le roi, le royaume change d'attitude et va organiser les armées contre-révolutionnaires, en fait. Donc, les Anglais, c'est un peu les... Il y a un petit historique. Donc, très vite, ils vont incarner eux-mêmes la figure du traître. On va dire que c'est les ennemis du genre humain, etc. Et donc, ça réactive... Alors, c'est intéressant parce que c'est pas encore la question de l'origine, comme on peut le dire aujourd'hui, mais c'est quand même l'idée de l'inscription et de l'ancrage. Et donc, en fait, on va commencer à demander aux étrangers des garanties, ou au contraire, de se faire enregistrer aussi pour être protégés des attaques qu'ils peuvent vivre, qu'ils peuvent subir. Voilà, on va commencer à avoir besoin de garanties qui disent un ancrage et donc une appartenance. On se remet à avoir une suspicion vis-à-vis des étrangers, qui sont un peu les vagabonds, un peu les brigands, un peu les traîtres. Enfin, c'est ça les figures à l'époque auxquelles on associe la figure de l'étranger.
1: Ah, l'étranger, ce fameux étranger. L'occasion de vous renvoyer à l'émission dans laquelle j'en ai discuté avec Karine Parot, qui a écrit « Comment s'est construit au fil de l'histoire cette notion d'étrangers », dans la même collection d'ailleurs que Nation chez Anna Moza. Mais revenons donc à Sarah Mazouz. Ce qui est, ce qui fait la nation varie donc au gré des changements politiques, des intérêts des uns ou des autres, des peurs aussi beaucoup. Bref, la nation dépend du moment.
0: Oui, et c'est surtout que c'est une nation, c'est une notion faite de paradoxes. C'est un peu l'idée de l'expression d'Olympe de Gouges. Et je dis, c'est une notion qui n'a que des paradoxes à offrir. En effet, c'est aussi ça, c'est-à-dire qu'on pense, on sait tous ce que c'est, on a tous une nation, à part quand on est apatride. Bon, donc voilà, en fait, ça paraît très très clair. Et en fait, ça ne l'est pas, et c'est en plus quelque chose qui est tout le temps pris en tiraillement, en fait, entre des aspirations contradictoires. Et on le voit, je trouve que ce que je viens d'expliquer un peu sur le moment révolutionnaire montre ça. On aspire à une espèce de communauté politique.

0: ou ce qui importe, c'est juste le fait de s'engager dans un projet politique particulier. Et puis on est rattrapé par des trucs qui ont à voir avec l'ancrage, l'appartenance, l'enracinement, eux, nous, etc. Et je pense en fait que c'est aussi ça qui fait que c'est vain de penser qu'on peut construire un projet politique progressiste sur le nationalisme. Parce qu'en fait, on est toujours attrapé par des choses où ça va exclure. Voilà, il y a toujours, au bout du compte, un geste de délimitation qui fait que, voilà, qui fait partie, qui fait pas partie, qui est avec nous, qui est pas avec nous, qui a des droits, qui a pas de droits.
1: Et oui, c'est pas gagné, hein. Le nationalisme, c'est l'exclusion. L'occasion de rappeler qu'à partir du moment où vous basez des politiques sur l'exclusion de l'autre, et que vous aimez ça, eh bien, pensez bien qu'un jour, ce sera peut-être vous qu'on exclura.
0: Les révolutionnaires, quand ils disent, en gros, la nation, c'est la citoyenneté, eh bien, ils n'y arrivent pas. Et en fait, ça montre un truc qui est que derrière, dans l'idée de nation, il y a ce que je dis au tout début, il y a l'idée de communauté d'appartenance. Et ça veut dire, voilà, se dire qu'on fait partie d'une même communauté avec des gens qu'on ne va jamais voir, qu'on a très peu de chances de croiser. Voilà, puis on va se mettre à se dire, ben oui, je suis prêt à mourir pour la nation en m'engageant, voilà. Donc il y a une espèce de communauté imaginée, et c'est pour ça que Benedict Anderson, qui est un anthropologue britannique et irlandais, appelle ça, voilà, les communautés imaginées, et lui, il travaille, alors à la fois lui, son parcours est hyper intéressant, parce que je pense qu'il a justement un parcours biographique qui le met un peu à côté des évidences de la nation, parce que donc il est britannique et irlandais. Son père était administrateur colonial, donc il naît en Inde, ils bougent, ils reviennent au Royaume-Uni, ils repartent aux États-Unis au moment de la Deuxième Guerre mondiale, ils reviennent, donc à chaque fois en plus ils racontent qu'ils n'ont jamais le bon accent. Donc voilà, tout. Puis après lui, donc, il devient anthropologue, il travaille sur l'Asie du Sud-Est, bref, lui voit bien que tout ça est un peu une construction. Et il s'intéresse à la même manière dont ça apparaît et l'essor que ça a pris. Et ce qui est intéressant, c'est que, voilà, il montre vraiment comment, là aussi, c'est le produit d'une configuration historique qu'on va retrouver dans plusieurs moments, qui est comment petit à petit des gens se disent on fait communauté ensemble, même sans jamais se croiser. Et donc lui, il montre que le laboratoire de tout ça, c'est le 18e siècle, mais pas la Révolution française, c'est les provinces espagnoles d'Amérique, et aussi en partie les provinces anglaises d'Amérique du Nord. Et il dit, ben voilà, en fait, c'est très étonnant, ça. Vous avez un empire espagnol qui vit tranquillement pendant 3 siècles, et à un moment, il y a des populations, ce qu'on appelle les créoles, qui dans ce contexte-là sont des populations européennes, qui parlent espagnol, qui se définissent comme blanches, etc., mais qui vont dire, ben non, on est plutôt les uns chiliens, les autres péruviens, les autres plus tardivement argentins, etc., et, ou colombiens, enfin bref. Et donc, ils se disent, ben voilà, nous on est une nation et on va s'émanciper de l'Espagne, et on va la laisser à sa péninsule ibérique. Qu'est-ce qui se passe pour qu'il ait lieu cette transformation dans la manière de percevoir les choses? Parce que ce qu'il montre aussi, c'est vraiment une transformation dans la perception, aussi bien dans le lien au territoire, au temps et l'investissement affectif. Donc c'est à la fois quelque chose qui est d'ordre politique, mais qui a aussi une espèce de vie émotionnelle, la nation. Et donc lui, il montre à la fois des logiques, qui apparaissent sur une échelle plus grande, de manière macro, pourrait-on dire. Donc les transformations du capitalisme, ce qu'il appelle lui le capitalisme de l'imprimerie et le développement de la presse, qui fait que d'un seul coup, il y a aussi des journaux qui apparaissent localement dans ces provinces, donc qui créent en acte la communauté. Voilà, on vous donne des informations du Chili ou de ce qui va devenir le Mexique. Voilà. Donc on ne dépend plus de Madrid de ce point de vue-là. Il y a des choses dans le rapport au temps, notamment qui est aussi dû au fait qu'il y a un recul de la religion. Donc on essaye. Et il montre aussi comment cette création de la communauté nationale et l'importance que ça prend, ça vient prendre le relais, en fait, de la communauté religieuse. Donc il y a ça. Et puis après, plus concrètement, il montre comment dans l'organisation, et ça c'est très important parce qu'on va le retrouver dans d'autres contextes, dans l'organisation justement de la domination qui est quand même une domination coloniale, même si c'est entre des populations dites créoles et une métropole européenne, c'est l'organisation de la formation et des carrières administratives de ces élites créoles dans les provinces espagnoles, c'est qu'il y a un régime d'inégalité par rapport aux métropolitains. Donc, eux, par exemple, étaient soumis à des nominations qui les cantonnaient dans leur province. Ils ne circulaient pas dans l'Empire où ils voulaient, et puis ils ne se retrouvaient pas en métropole. Donc, bien sûr que du point de vue, sans doute, de Madrid, c'était pour imposer, justement, sa puissance, puis un truc de hiérarchisation entre... Mais ça a concouru à se penser comme, voilà, si moi, je ne peux pas aller faire mon petit... une partie de ma carrière en Espagne... Ben, du coup, les Espagnols ne sont pas, colombiens ou chiliens. Ou, voilà. Et donc, ça a produit aussi un élément de dissociation qui naît d'un traitement inégalitaire, en fait.

0: la petite blanc dans du poil sous les bras.
1: Très intéressant ce que raconte Sarah Mazouz. La nation, c'est plutôt une histoire d'égalité, d'inégalité. La nation ethnique, homogène, pure, tout ça, c'est un fantasme de facho. Non, les nations se font et se défont en fonction d'enjeux de pouvoir et puis des avancées techniques et de la science. La géographie remodèle les nations. L'apparition de l'imprimerie aussi. Plus on a des outils pour délimiter des concours de nations, et ben plus on va le faire. On va piocher dans tout et n'importe quoi pour définir une nation en fonction ici de la langue, là, du lieu, de la religion. Voilà. Mais ma question, c'est... est-ce que la construction de ces nations implique toujours un intérêt caché des uns ou des autres ?
2: Alors, il n'y a pas toujours cette intentionnalité. En fait, ça dépend. Là, peut-être que c'est aussi l'image qu'on a aujourd'hui des nationalismes et de l'instrumentalisation de l'idée de nation. Mais initialement, en fait, c'est aussi un processus historique. C'est-à-dire qu'à un moment, ça émerge. Et ce qu'il faut retenir, et là, c'est plutôt en suivant... ce qui se passe dans les empires qui sont sur le continent européen, donc l'Empire austro-hongrois, l'Empire ottoman, l'Empire russe, les gens qui revendiquent leur existence comme nation, c'est plutôt des populations marginalisées de ces empires. C'est pas les gens qui ont le pouvoir. C'est un contre-pouvoir. Et au départ, c'est même une aspiration démocratique contre ces régimes dynastiques avec des gens qui viennent. Alors, vous avez la maison de Russie qui est tenue en fait par une branche d'une maison royale allemande. Voilà, l'Empire austro-hongrois, c'est des Autrichiens, mais voilà, qui règnent sur toute l'Europe centrale. Les Ottomans, donc c'est des Turcs et voilà, les Grecs, enfin, qui vont jusqu'à l'ex-Yougoslavie. Donc, c'est ce truc aussi de dire, mais qui sont ces gens en fait ? Et alors, là où après il y a vraiment un processus de création et même d'invention, c'est tout le moment où chaque petit groupe marginalisé, discriminé, donc soumis à des formes d'inégalité dans ces structures impériales, vont essayer de retrouver une mythologie propre, une culture propre, mettre en avant des langues, etc. Mais là où on voit aussi que c'est pas toujours un truc intentionnel, je reviens à cette histoire de capitalisme de l'imprimerie. Un des éléments importants, et ce qu'on voit beaucoup dans ce qui se passe justement dans l'Europe, dans les empires européens au 19e siècle, c'est le rôle des dictionnaires bilingues. À partir du moment où on crée des dictionnaires bilingues, on met sur le même plan d'importance l'allemand et le tchèque, le grec et le turc. Et voilà. Et donc, ça crée un intérêt d'un seul coup pour plein de langues qui étaient pensées comme des dialectes. Et ça amène les groupes qui parlent cette langue à se penser comme une communauté digne d'être un État, une communauté politique. Et après, c'est aussi ça qui fait que, dans beaucoup d'esprits, et ça a aussi été peut-être une des particularités de ce processus dont on a vu là le schéma général. Mais par exemple, si on regarde ce qui s'est passé dans l'Empire austro-hongrois ou dans l'Empire ottoman, il y a vraiment eu l'idée de revendiquer, ou dans l'Empire russe a fortiori, de revendiquer une langue, de dire une nation, une langue. Et d'ailleurs, ça a produit des espèces de contre-attaques, notamment dans l'Empire russe, qui est un peu le modèle, où il y a après des vagues de russification très fortes pour contrer ces forces centrifuges où les uns parlent ukrainien, les autres parlent polonais, etc. etc. Voilà, et après, ça peut aussi s'agripper à des questions religieuses. Je pense que, par exemple, dans le cas des Grecs, il y a aussi le fait d'être sous domination ottomane, il y a aussi le fait de se dire, nous, on est chrétiens orthodoxes. Voilà, et ça réanime ça aussi, quoi.
1: L'idée de nation serait venue de populations marginalisées et d'une volonté démocratique. Mais c'est très bien ça, revenons à cela. À quoi ça tient quand même, parfois un dictionnaire bilingue. Je suis sûre que vous n'imaginiez pas tout ça avant d'écouter Sarah Mazouz. Donc la nation, c'est un concept assez flou. Par contre, le droit du sol et la naturalisation dépendent de la nationalité et donc de la nation. Ce qui rend la notion de nation très importante, du coup. Et c'est une question surtout très politique.
2: En fait, ces politiques de nationalité, elles mettent en acte la conception qui préside à la nation selon les pays. Parce que tous les pays, à la fois tout le monde se pense comme une nation, mais les conceptions ne sont pas les mêmes. Même si par ailleurs, le nationalisme est une réussite d'importation, et ça suit toujours un peu les mêmes schémas, mais chacun dit, voilà, mon petit particularisme à moi, et il est vraiment très particulier. Bon, mais donc, pour revenir aux politiques de nationalité, c'est ça qui est important, c'est qu'elles disent, elles mettent en acte, elles manifestent la manière dont on conçoit le fait de faire nation et d'incorporer à la nation. Et c'est pour ça qu'il y a des pays où il y a le droit du sol et d'autres où il n'y en a pas. C'est pour ça qu'on se crispe sur ces politiques dès qu'on commence à se dire, dès qu'il y a des discours nationalistes. Parce qu'on a toujours l'impression que c'est par ça, soit si on est dans une vision très d'une pureté de la nation, et on voit bien ce que ça, vers quoi ça mène, que la menace vient de là, de tous ces étrangers qu'on incorpore. Soit ça vient aussi mettre en acte l'idée que, par exemple, si on pense, même si ça a beaucoup changé, dans le cas allemand, toute cette idée de la nation allemande qui a une ascendance germanique, etc., ben, pendant longtemps, ça n'est pas que ça, mais ça a permis de justifier, sur le plan, disons, un peu de la communication politique, le fait d'avoir un droit du sang strict, même si, en fait, si on fouille dans l'histoire allemande, imposer au moment de l'unification allemande le droit du sang, c'était aussi contrecarrer une tradition liée au domicile, à la résidence, dans les différents Länder, donc les différents États qui au départ étaient des États indépendants et qu'on a unifiés. Donc pour contrer aussi leur propre force centrifuge, on s'est dit, ben non, là, on va couper tout ça et on va faire juste un truc de droit du sang. Donc voilà, c'est aussi toujours les contextes et les configurations qui amènent à imposer tel ou tel choix. C'est une réalité mouvante. Ce qui est dangereux, c'est de vouloir la durcir, cette réalité. Et c'est là où il y a à chaque fois une menace. C'est quand vous avez des discours qui vont commencer à dire « Ah oui, alors la nation, c'est ça, l'identité nationale, c'est ça, ça a toujours été ça, de tout temps, ça n'a jamais bougé, nos ancêtres les Gaulois, ou je ne sais quoi. » Donc là, c'est là que c'est dangereux. C'est quand on la rétrécit et qu'on pense qu'elle est rigide. Alors qu'en fait, toute l'histoire, d'abord c'est une création, donc on n'a pas toujours eu des nations, il y a eu des empires, il y a eu d'autres manières de s'identifier, voilà. Et si on va regarder justement ce moment qui est le moment laboratoire, qui est la fin du 18e et le 19e siècle, on voit comment les gens inventent. Justement, je parlais pour revenir un peu sur cette idée d'identité nationale, quand on regarde ces questions émergent au 19e siècle, notamment dans les empires européens, eh ben, on y va, chacun essaie de trouver sa petite mythologie, on est prêt à inventer des trucs, on fait même des faux pour dire, voilà, alors on a une princesse, je pense aux Tchèques, on a une princesse de toute éternité qui incarne le peuple tchèque, etc. Hop, on fait pareil chez les Russes, il y a tout un débat sur le chant de la troupe d'Igor, où après même, pendant la guerre, donc ça c'est un truc très important sur la création de l'identité russe. Dans les années 50, il y a un énorme débat entre des linguistes, notamment Jacobson, qui est un linguiste russe exilé aux États-Unis, mais qui lui dit non, ça n'est pas un faux, contre un linguiste français qui dit non, c'est un faux. Mais ce qui est fou, c'est qu'à ce moment-là, comme il défend lui l'idée d'une nation russe qui aurait existé, que ça c'est vraiment le texte qui marque ça, etc., alors qu'il est exilé aux États-Unis, il est soutenu par l'Académie soviétique qui voit dans ce texte l'Académie de langue ou de linguistique soviétique, je ne sais plus. Qui voit dans ce texte vraiment l'espèce de première guerre patriotique russe qui sera après reprise pendant la Deuxième Guerre mondiale. Enfin voilà. Donc il y a tout un truc où on voit que tout le monde s'investit à fond pour des choses qui sont créées de toutes pièces, en fait, dans la plupart des cas. Et on pourrait redire ça en prenant plein d'autres contextes. Hein. Aujourd'hui, ce que fait le nationalisme indien avec le yoga, c'est pareil, c'est des créations de toutes pièces, on va retrouver des choses. Bon. Alors que c'est un peu le yoga qu'on pratique, c'est une invention du 19e siècle, en gros, du début du 20e. Donc voilà, ce qu'il faut garder à l'esprit, c'est ça. C'est le fait que c'est une création qui sert, qui est très pratique, qui permet aussi un foisonnement littéraire, plein de supports symboliques. Enfin voilà, ça crée des opéras, des peintures, c'est super. Mais penser que c'est ça, que c'est de toute éternité, et que ça permet de dire que je suis mieux que les autres, ou que je suis supérieur aux autres, ou qu'il y en a qui font partie et d'autres pas, c'est là que ça devient problématique. C'est parce que je pense que ça, l'appartenance, on peut le voir, même si on regarde au niveau de la famille, ou c'est ce que fait la religion aussi, c'est cette idée d'être ensemble, d'avoir un lien symbolique, un lien réel, un lien de sang, si tant est que ça ait un sens. Donc tout ça, oui, ça vient toucher à des espèces de... ça touche à l'imaginaire. Et voilà, ça marche bien.
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0: 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Dans son livre, Sarah Mazouz décrit comment le principe de nation peut être quelque chose de positif quand il se contractualise, par exemple, en traité de paix entre des nations. Mais elle décrit aussi comment ce principe a tendance à se radicaliser, comment sa conception identitaire sert de base à l'exclusion et au repli. Qui utilise ce terme et pourquoi, dans quel but ? C'est à cela qu'il faut s'intéresser.
1: En fait, à chaque fois qu'il a été utilisé au départ, dans ses revendications, c'est un but dans le but d'une émancipation, d'une indépendance. On le retrouve après dans les indépendances au sein des empires coloniaux, etc. Le problème, c'est que le terme de nation, il permet de maintenir le flou entre une revendication d'égalité et une affirmation d'identité. Et ce qui prend le dessus toujours, c'est l'affirmation identitaire. À partir du moment où on est dans l'affirmation identitaire, on s'assoit sur les revendications d'égalité. En général, il y a la captation du système dont on se plaignait par d'autres qui viennent, eux, brandir l'identité, mais qui se mettent les choses dans les poches, si je puis dire. Et voilà. Et c'est ça, la difficulté. C'est-à-dire que ça permet, et c'est ce qu'on retrouve aujourd'hui, dans ce retour du nationalisme, c'est que ça place l'identité au cœur de la question politique et ça permet de faire sortir la question de l'égalité, qui, elle, trace des lignes au sein même de ce qu'on imagine comme étant une communauté d'appartenance, etc. Et ça permet donc, en disant l'identité, de désigner des autres qui seraient, eux, la source du problème. C'est quelque chose qu'avait senti Frantz Fanon dans Les Damnés de la Terre, donc ce texte qu'il écrit au moment de la guerre d'Algérie, alors qu'il a été, lui, très engagé. Il a été ambassadeur du gouvernement provisoire de la République algérienne en Afrique. Il était au comité de rédaction du journal du FLN qui s'appelait El Mujahid, pour sa version française. Donc c'est quelqu'un qui s'est énormément... qui a pensé la question de l'indépendance comme vecteur d'émancipation, et qui a senti ce qui pouvait arriver aux indépendances. Si, alors lui dit, c'est les bourgeoisies, les anciennes bourgeoisies colonisées qui vont reprendre le truc et qui vont s'approprier les choses, c'est vrai en partie, mais même quand c'était pas des bourgeoisies, les gens qui se sont appropriés l'État après les indépendances, il y a ce truc de captation d'un système laissé par le pouvoir colonial, alors aussi parce qu'on a fait affaire avec les anciennes puissances coloniales, hein. Bien sûr, c'est pas pour dire que le système colonial était mieux, mais c'est pour dire qu'attention, en fait, l'identité, c'est toujours une arnaque. Quand elle est prônée sur le plan politique et comme étant la solution des choses. Parce qu'en fait, ça permet à d'autres de se servir. Et ça ne redistribue en rien. Et donc, c'est ça, en fait, c'est ça l'intuition très grande dans ce chapitre des Damnés de la Terre, qui, si je me souviens bien, s'intitule « Les malheurs de la conscience nationale » ou quelque chose comme ça, où il voit, en fait, de manière prémonitoire, exactement la captation qu'il y a eu des richesses des pays, une fois qu'ils sont devenus indépendants, par un groupe. Alors, bien sûr, c'était des nationaux, là, mais ils ont quand même... continuent à affamer leur peuple et ils ont capté les choses pour eux. Et c'est frappant de le lire alors que c'est écrit, ça paraît en 61 et qu'il y a beaucoup d'indépendances qui ne sont même pas encore... plusieurs pays qui n'ont pas encore acquis leur indépendance. Donc, je prends cet exemple qui est peut-être paroxystique et qui est un modèle, en fait. C'est-à-dire, attention, ce qui compte... La critique qu'il y avait à faire du régime colonial, par exemple, c'est les inégalités et les discriminations que ça produisait. Et bien sûr, la déprise politique pour la majorité de la population dite indigène. Mais c'est pas de dire il faut parler ma langue ou parler... Bien sûr que l'humiliation coloniale, elle passait par l'humiliation linguistique. Enfin, ça dépend encore. Là, les empires n'ont pas tous fonctionné de la même manière. Mais... Le fond de l'affaire, c'est cette histoire d'égalité ou d'inégalité. Et donc, faire passer ça à la place en disant non, on retombe dans un truc folklorique qui fait diversion, entre-temps, les richesses restent entre la main de quelques-uns. Cette histoire d'arnaque par l'identité, c'est ce qui se passe aujourd'hui aussi. C'est-à-dire, si le nationalisme prolifère et fonctionne, c'est qu'on, ça joue deux choses, c'est-à-dire que donc ça fait, ça arrange les puissants parce que ça brouille l'idée qu'il y a, des inégalités au sein des différentes sociétés. Ça fait aussi donner l'impression aux personnes qui sont démunies, qui sont déclassées à plus d'un titre, sur le plan socio-économique, sur le plan, sur d'autres plans, etc., l'impression qu'ils sont quand même, eux, du côté du manche, et que le problème, c'est pas le fait qu'il y ait des gens qui captent les richesses, c'est leur voisin étranger, leur voisin racisé, les femmes, je ne sais quoi. Voilà. Et donc, là aussi, ça permet de contenir la contestation politique au nom de l'égalité. On fait passer ça, et puis on met l'identité qui fait oublier, enfin voilà, qui est...
2: L'identité, c'est toujours une arnaque. C'est drôlement intéressant, hein, quand même, ce que raconte Sarah Mazouz. Et écoutez-la encore nous parler de moralisation et du, ou plutôt des, droits du sol, parce que ça aussi, c'est en lien direct avec ces histoires de nationalité, bien évidemment.
1: Une des caractéristiques aussi, mais ça va avec le côté passionnel, hein, c'est qu'on moralise le rapport à la nation. Alors, il y a un bon rapport, un mauvais rapport, il y a des gens qui fraudent à la nation. Enfin, voilà, il y a tout ce truc... Il y a la générosité de la nation, etc. Tout ça, en fait, il faut dégonfler. Et je trouve que de ce point de vue-là, c'est intéressant de revenir sur la question du droit du sol, qui est un droit hyper important, et c'est pas du tout pour dire il faut pas le droit du sol, hein, mais de revenir à l'histoire du droit du sol, ça permet de calmer un peu. Parce que bon, donc en France, le droit du sol, au départ, c'était pas du tout évident que la Troisième République introduisent en tout cas ce qu'on appelle techniquement le droit du sol simple. Le droit du sol simple, c'est celui qui fait l'objet aujourd'hui des grosses polémiques et des attaques depuis les années 80, en fait, de l'extrême droite et d'une partie de la droite. Le droit du sol simple, c'est quand vous avez des parents étrangers qui, eux, sont nés à l'étranger, qui viennent vivre en France, et vous, vous naissez en France. Donc c'est simple parce que c'est il y a une seule génération née en France. Et donc, depuis la Troisième République, il y avait vous étiez français, ça vous donnait droit, et vous étiez officialisé comme français, si je puis dire, au moment de la majorité. Mais la différence, c'est qu'à l'époque,

0: au 19e siècle, quand cette loi est passée, je vais revenir sur le fait que ça n'allait pas de soi que cette loi passe, ce que vous aviez la démarche que vous aviez à faire, c'était de dire en fait, je ne veux pas être français. Et c'est ça qui a changé après, puisque maintenant, il faut faire établir ses papiers. Donc, cet élément-là, c'était pas évident que ça entre dans le droit républicain, etc. Pourquoi ? Parce que pendant très longtemps, d'abord, la première fois où on introduit le droit du sol en France, c'est sous François Ier, donc c'est un truc monarchique. C'est repris par la Révolution française, c'est annulé par Napoléon. Et après, il y a ce qu'on appelle le double droit du sol. Donc là, c'est quand vos parents sont nés en France et que vous êtes vous-même né en France. Là, vous êtes français dès la naissance. Et ça, c'est le Second Empire. Donc quand au moment de la Troisième République, on parle d'introduire un double droit, un droit du sol simple, pardon, il y a des gens qui disent, mais non, mais c'est un truc de féodaux, de monarchistes. En plus, c'est encore l'Angleterre. Donc il y a beaucoup de débats. Et même chez des gens qui sont, on dirait aujourd'hui, progressistes, on n'est pas hyper fan du droit du sol. Surtout que l'introduction du droit du sang par Napoléon Ier, ça permettait de faire que la nationalité ait été un droit individuel. Donc c'est aussi, c'est pas forcément un truc. Le code civil à l'époque napoléonienne est assez rétrograde, mais en fait ce point-là, c'est aussi quand même donner un droit à l'individu, c'est-à-dire faire que la nationalité serve, vous, c'est pas le souverain qui vous donne votre nationalité. Bref, donc il y a un gros débat à l'époque, au moment où de faire passer cette loi en 1889, et ce qui finit par faire triompher le droit du sol, c'est pas un truc de générosité, c'est qu'en fait, à l'époque, les étrangers bénéficient d'un statut hyper intéressant, qui s'appelle l'admission à domicile, qui fait qu'en fait, quand vous êtes étranger, vous avez vos droits civils, c'est-à-dire la succession, etc., qui sont assurés comme pour des Français, mais vous n'êtes pas soumis au service militaire. Donc c'est un peu tout bénef. Vous pouvez faire hériter vos enfants, vous avez une résidence stable, mais vous n'allez pas mourir à la guerre. Et on est quand même à une époque où il y a la rivalité avec la Prusse, il y a des conflits, voilà. Donc, peu d'étrangers deviennent Français. Et en fait, ça crée un énorme problème social où les Français, eux, ont l'impression que leurs fils vont d'abord passer 3 ans ont 3 ans de conscription, et puis par ailleurs, c'est la chair à canon. Et en plus, quand ils ne se font pas tuer sur le front, ils se font doubler par les mecs étrangers qui épousent les meufs avant eux. Donc ça fait un énorme problème, et les Français ont l'impression de vivre, enfin les hommes français ont l'impression de vivre ce qu'ils appelaient à l'époque une inégalité choquante. Donc, il faut trouver le moyen de faire que ces étrangers ne restent pas étrangers et deviennent français. Et c'est ça qui finit par faire gagner l'argument en faveur du droit du sol simple. Et il y a aussi un argument lié à la situation en Algérie, qui est déjà à ce moment-là un département français. Et on a peur, il y a beaucoup d'Espagnols qui s'installent aussi en Algérie. Et donc, il y a une espèce de bataille démographique. Il ne faut pas qu'il y ait plus d'Espagnols, des fois qu'après l'Espagne viendrait revendiquer l'Algérie, comme l'Italie le fera à un moment avec la Tunisie. Donc il faut faire que ces Espagnols qui naissent sur un territoire français ne restent pas Espagnols, soient français. Donc c'est ces deux arguments-là, donc un argument strictement démographique en Algérie et un argument politique ou social, je ne sais pas comment dire, en France métropolitaine, qui vont jouer dans l'introduction de ce droit. Donc au départ, c'est pas la générosité de la République. Et après, mais c'est là aussi, vous voyez, c'est pas toujours un truc d'intentionnalité, il y a un effet non voulu, c'est que de fait, ça a installé l'idée qu'on est français par la socialisation et pas par une ascendance ou par le sang. C'est en allant à l'école et en faisant le service militaire, à l'époque où il y avait le service militaire, qu'on devenait français. Et donc, ça a très bien croisé après cette idée que voilà, c'est pas une nature, l'appartenance à la nation, c'est le produit d'une histoire. Et donc, c'est pour ça qu'en France, le droit du sol est devenu un élément vu comme un signe progressiste et comme quelque chose qui est investi par la gauche. Mais c'est l'exemple que je donne, c'est pas partout comme ça. Pinochet en a fait un usage pour exclure les enfants d'exilés nés à l'étranger. Et voilà. Et alors, qu'en est-il devenu aujourd'hui du droit du sol ? Donc, cette situation installée donc en 1889, elle demeure jusqu'aux années 1980. Et même Vichy, quand il y a une proposition transformation de la loi sur la nationalité, ne touche pas au droit du sol, ce qui fait que d'ailleurs, ça plaît pas aux nazis, et ils retoquent la proposition de réforme de la loi sur la nationalité à l'époque de Vichy. Mais en fait, le moment, le tournant, c'est les années 80. Pour plein de raisons, il y a d'abord des trucs liés justement aux relations franco-algériennes où c'est l'Algérie qui essaye de récupérer des enfants qui sont français par droit du sol. Donc voilà, voilà ça. Ouvre, le truc est réglé, le conflit, la crise avec l'Algérie est réglée, mais ça ouvre une brèche dans laquelle va s'embourber l'extrême droite et la droite avec ce truc où on ressort toute la vieille artillerie de l'entre-deux-guerres, des Français de papier, des Français qui veulent pas être vraiment français, etc. Et en fait, on voit bien le droit du sol, ça pose un problème parce que ça permet de transformer en français, là, en fait, majoritairement, des enfants d'anciens colonisés à qui on n'a jamais donné de droit à l'époque où c'était les colonies et qui sont là, citoyens de plein droit. Donc on va trouver plein de manières pour... Et on a un moment entre 93 et 1997-18, le droit du sol simple est suspendu par une loi qui s'appelle la loi Meignery et qui fait que pour les enfants nés en France de parents étrangers nés à l'étranger, eh ben, il faut vraiment faire une procédure qui s'apparente à une demande de nationalité. C'est pas leur naissance en France qui leur donne un droit. Et en 98, quand la gauche plurielle essaye de rétablir un droit du sol, il y a des choses qui ont été mordillées.
1: Les politiques de nationalité, ça sert à savoir qui fait partie du groupe ou pas, qui appartient à la nation et avec qui on va faire société. Et en fait, ça va permettre de légitimer des traitements inégalitaires. Donc, prudence, sujet délicat, tout comme les poils. Tiens, voilà aussi un sujet plus délicat qu'il n'y paraît.
0: Alors, les poils, c'est marrant, je suis allée hier chez mon esthéticienne. comment dire, c'est une pratique ça, assez récente. Les poils, je les ai enlevés souvent toute seule. Et je me disais, c'est marrant là, que je me rendais compte que je me mettais malgré tout en short et en jupe, même en n'étant pas bien épilée. Et je me suis dit qu'il y avait vraiment eu un changement par rapport à ce qui pouvait encore exister il y a quelques années à Paris. Et en fait, moi, j'ai vécu aussi à Berlin. Et je me suis dit, bon, moi, je me suis un peu coulissée avec ça en vivant à Berlin. Mais finalement, voilà, ça arrive à Paris, pour le meilleur.
1: Encore un mot avant de vous quitter. Quand j'ai demandé à Sarah Mazou si elle voulait ajouter quelque chose, elle m'a dit, bah quand même, hein, on découvre que Renan est cool. Alors si vous êtes comme moi et que vous n'aviez jamais entendu parler de ce type, eh bien sachez qu'Ernest Renan était écrivain, philosophe, et Sarah trouve que son livre de 1882, Qu'est-ce qu'une nation, est hyper intéressant. Elle le cite dans son livre et elle parle de sa notion de nation qui est très clairvoyante, surtout pour l'époque. Renan formule l'idée que la nation repose sur un passé commun et une volonté d'association. Il dit, je cite, « Ce qui constitue une nation, ce n'est pas de parler la même langue ou d'appartenir à un groupe ethnographique commun, c'est d'avoir fait ensemble de grandes choses dans le passé et de vouloir en faire encore dans l'avenir. » Voilà. Sur ce, à bientôt dans la grande nation des radios associatives en FM. Et puis d'ici là, retrouvez Du Poil sous les bras en podcast, bien sûr.
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2: Bonjour, aujourd'hui dans les autres voix de la presse, nous recevons Gaël Cloarec. Bonjour Gaël.
3: Bonjour.
2: Donc Gaël, vous faites partie d'une équipe qui a lancé un nouveau média en Provence fin 2025. Ce média s'appelle le Qui Vive, le média qui pique la curiosité. Alors pour commencer, est-ce que vous pouvez nous expliquer un petit peu pourquoi ce média et comment est-ce que vous l'avez créé ?
3: Alors, l'idée de ce média, c'est en fait partie d'un constat. Moi, j'ai travaillé longtemps dans la presse culturelle, mais je m'intéressais énormément aux questions écologiques. Et avec une frustration, en fait, les médias ici en Provence, ça peut être la PQR qui traite d'écologie dans ses colonnes, mais c'est une info qui est noyée dans les autres rubriques souvent. Et les médias qui ont une ligne éditoriale vraiment axée sur l'écologie sont souvent des médias nationaux basés pour la plupart en région parisienne. Je pense à Reporter ou à Vert là récemment. Et moi, j'avais en tête, avec d'autres journalistes, qu'on pourrait tout à fait initier un média résolument centré sur les questions écologiques, mais qui écrivent depuis l'endroit où on vit, nous, dans le sud, voilà, depuis Marseille. Et on a aussi eu l'impression que les questions écologiques étaient articulé à toutes les autres, au social, à la culture, à l'économie. Et on avait envie de traiter tous ces sujets de société, mais au prisme de l'écologie.
2: Et donc, vous lancez le média début décembre, hein, c'est ça. Vous avez envoyé, moi j'ai reçu un communiqué de presse début novembre. Et donc, le média Qui Vive a vraiment été lancé le 4 décembre lors de cette soirée de lancement, justement, à Marseille.
3: Oui, c'est ça. En fait, on travaille d'arrache-pied à ce projet de média depuis 3 ans. Et cette soirée de lancement, c'était un peu l'aboutissement de toute cette période de préparation où on a mis un site en ligne, on a commencé à l'alimenter avec des contenus, que ce soit du texte, du podcast ou de la vidéo, pour montrer un peu ce qu'on savait faire. Et donc, il fallait tout faire, la charte graphique. On a travaillé avec une graphiste, avec une développeuse web pour constituer le site. Il fallait alimenter les réseaux sociaux, remplir tous les dossiers de subventions, puisqu'on est une association loi 1901 et donc on peut prétendre à quelques aides, notamment l'aide aux médias de proximité. Voilà, et on est encore en phase de début parce que on ne se salarie pas pour le moment. On ambitionne de pouvoir le faire notamment via le soutien citoyen. On a lancé une campagne de crowdfunding qui marche plutôt bien. On a passé avant Noël les 10 000 euros. Ce qui nous conforte dans l'idée qu'il y a une place pour un média écolo né à Marseille.
2: Vous nous dites que justement vous réfléchissiez au projet depuis 3 ans. Qu'est-ce qu'on fait pendant 3 ans avant de créer un média ? Vous nous avez parlé rapidement donc de la création de la charte graphique, mais est-ce que c'est le temps de constituer une équipe, de trouver un peu ses repères ? Comment ça se passe avant justement le lancement d'un média ?
3: Oui, la charte graphique, c'est l'aspect forme qu'il faut articuler au fond. Donc, il y a toute une phase pour constituer une ligne éditoriale, dessiner des rubriques, voir de quoi on a envie de parler, comment on a envie d'en parler. Et ça s'affine au fil des mois. On a été intégré dans plusieurs dispositifs d'économie sociale et solidaire qui nous ont aussi accompagnés dans la réflexion autour du modèle économique, ce qui n'est pas une mince affaire, parce que quand on est journaliste comme moi, on n'a pas forcément, voire pas du tout, les compétences d'entrepreneur. Donc c'est des fichiers Excel, une terminologie qu'il faut apprendre. Et voilà, ça prend vraiment du temps. Moi, le constat que je peux faire, c'est que j'ai eu l'impression qu'on évolue dans une société qui n'a pas très envie d'avoir des médias indépendants qui traitent de l'information, surtout en termes d'écologie, qui connaît un backlash assez virulent ces derniers temps. Donc, c'est pas évident. Ça demande de se mobiliser, ça demande des ressources vitales et ça sollicite toute l'équipe. Surtout qu'en parallèle, il faut continuer à remplir son frigo. Mais moi, et tous les autres, d'ailleurs, tous les autres membres de l'équipe, on s'est investi à ce point parce qu'on pense que c'est utile. Et que le pluralisme de la presse vaut vraiment le coup qu'on se batte pour le défendre.
2: Et vous nous parlez d'une équipe, est-ce que vous pouvez nous la présenter un petit peu? C'est une équipe qui est constituée, un noyau qui est là depuis 3 ans, ou c'est une équipe qui s'est constituée justement au fur et à mesure des mois jusqu'au lancement du média?
3: Alors, au lancement du média, c'est moi qui en ai eu l'idée et j'ai agrégé autour de moi des gens qui sont pas tous restés jusqu'au bout. Donc, on était 5 à l'origine et puis finalement, on se retrouve 3 en ce début 2026. Carla Garçon, qui est une photo-reporter et qui s'occupe beaucoup de la communication de Qui Vive sur les réseaux sociaux et voilà, tout ce qui a trait à la communication. Et Nicolas Delcroix, qui lui est vidéaste et qui a des compétences qui sont utiles pour développer cet aspect-là, notamment sur les réseaux sociaux. Les vidéos sont beaucoup plus mise en avant par les algorithmes. Et nous, on ne veut pas forcément avoir une abondance de contenu publié. On préfère favoriser la qualité. Mais voilà, on ne peut pas se permettre de publier des vidéos qui soient bâclées. Donc, c'est un des pôles qui prend du temps, qui coûte de l'argent aussi. Et voilà, on travaille tous à essayer de faire au mieux pour couvrir l'actu.
2: Et donc quand vous parlez de couvrir l'actu, c'est-à-dire que vous abordez toute l'actualité de la Provence via un prisme écolo, ou est-ce que vous cherchez vraiment des sujets d'actualité qui sont en lien direct avec l'écologie ?
3: Alors déjà, on fait avec nos moyens humains, c'est-à-dire qu'on peut pas absolument pas tout couvrir, donc on opère une sélection drastique des sujets dont on s'empare. Et comme je vous disais tout à l'heure, on a l'ambition quand même de pouvoir toucher à n'importe quel type de sujet, mais avec les lunettes de l'écologie, c'est-à-dire qu'on pourrait tout à fait parler de sport. Je sais pas moi, de l'OM par exemple, mais sous l'angle de l'écologie. Là, je viens de mettre en ligne une vidéo sur les JO d'hiver. Et on traite la journaliste qui s'appelle Lou Vera de Parisien, qui a signé la vidéo. Elle traite c'est une interview et c'est les questions sociales, les problèmes sociaux posés par les JO sont traités, tout comme l'impact écologique sur la faune, la flore. Voilà, c'est ce à quoi nous avons réfléchi, c'est ce vers quoi nous tendons.
2: Et donc, comment est-ce que vous faites justement que vers quel sujet vous allez, comment est-ce que vous sélectionnez les sujets que vous allez traiter? C'est des communiqués de presse que vous recevez, vous allez vous-même enquêter, mener des reportages?
3: Alors oui, ça peut partir d'un communiqué de presse qu'on reçoit. C'est aussi une question de sensibilité personnelle. Moi, par exemple, en tant que journaliste, je m'intéresse particulièrement à la faune sauvage et aux forêts. Donc, j'opère une veille sur ces questions-là et je peux couvrir, par exemple, on a une centrale à biomasse à Gardanne, à proximité de Marseille et Aix-en-Provence, qui a un projet tentaculaire. Et donc, c'est le genre de sujet dont je peux m'emparer, ou alors parler d'un centre de soins de la faune sauvage. Et puis d'autres participants à Qui Vive peuvent avoir l'envie de parler de ce qui les intéresse plus particulièrement. Certains sont plus sensibles aux questions sociales. Et donc, il faut parvenir à intégrer ça dans la ligne éditoriale de Qui Vive, qui est axée sur l'écologie.
2: Oui, on voit que justement que les approches sont quand même multiples. Ce qu'on voit aussi sur le site, c'est que vous avez plusieurs approches, entre guillemets. Il y a des articles, donc de l'écrit. Vous avez également des podcasts, vous avez également de la vidéo. Est-ce que chaque sujet est abordé justement par ces trois vecteurs, ou est-ce que c'est en fonction un petit peu de la sensibilité de la personne qui va couvrir l'événement?
3: Oui, c'est plutôt ce dernier cas, en fonction de la sensibilité et des compétences techniques du journaliste. C'est aussi une question d'adapter le fond à la forme, c'est-à-dire que parfois on va sur le terrain et on ne sait pas encore si ça va donner lieu à un podcast ou un texte ou une vidéo. On emporte du matériel et puis on voit. Récemment, on est allé couvrir les manifestations contre le Mercosur à Aubagne, qui est une petite ville à proximité de Marseille. La Confédération paysanne avait donné rendez-vous sur un parking dans une énorme zone commerciale, sur le parking d'Auchan, et les manifestants ont été rejoints par un troupeau de brebis et on s'est rendu sur un rond-point. Donc là, l'idée c'était simplement d'assister à la manifestation, mais c'était tellement propice à des images que on s'est dit bon bah ce troupeau de moutons c'est quand même visuellement intéressant, et une vidéo avec une maraîchère qui s'exprime c'est ce qui a finalement été produit pour cette occasion là. Donc la forme surgit du fond, je dirais.
2: Et sur le site, donc, on voit qu'il y a plusieurs onglets. Hein. On a plusieurs onglets du style autour de nous, connaissances, culture, écosystème, mobilisation, orientation, politique, société.

sombre ou inquiétante, alors que bon, évidemment, vu l'urgence, ça pourrait, mais en passant par le biais de l'humour, on fait passer des informations d'une manière plus légère et parfois plus percutante. Je pense que le rôle du journaliste se différencie évidemment de celui de l'humoriste, mais il y a une longue tradition en France de médias satiriques et on avait envie aussi de laisser la place à ça et de faire appel au dessin de presse aussi. Pour le moment, on n'a pas encore trouvé de dessinateur avec le, ou de dessinatrice avec lesquelles travailler, mais on est très preneurs voilà, de compétences dans ce domaine.

0: autres.
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2: Et on n'en a pas parlé, enfin du moins on l'a abordé très très rapidement, mais quelle est la périodicité des publications? Est-ce que vous publiez tous les jours? Est-ce que c'est une fois par semaine? Est-ce que c'est une fois par mois?
3: Alors non, on ne publie pas tous les jours. On essaie d'être qualitatif, donc certains sujets prennent du temps. On a aussi envie évidemment d'être quand même présent sur les réseaux sociaux, qui implique une certaine régularité, une fréquence de publication, mais on ne s'est pas fixé un calendrier éditorial à échéance régulière. On fait ce qu'on peut avec notre petite équipe et en espérant que l'audience va nous suivre en fait dans ce côté un peu aléatoire qu'on revendique.
2: Et donc dans les dernières publications, justement, ben vous parliez du Mercosur et il y a cet article « Pesticides légaux et illégaux, quel levier pour en sortir ?» Donc là, vous avez fait quoi? Vous êtes parti un petit peu en enquête pour savoir quels étaient les pesticides utilisés en Provence et quelles étaient les alternatives?
3: Alors non, l'article ne parle pas spécifiquement de ce côté très technique. Moi, ce qui m'intéressait plutôt, quand j'emploie le terme de levier, c'est comment on peut, en tant que citoyen, ne plus juste subir la malbouffe et puis les traités du type Mercosur qui favorisent l'emploi de substances toxiques et qui finissent par atterrir dans nos assiettes. Donc ce que je voulais mettre en avant, c'est la capacité qu'ont les citoyens à se renseigner. Donc par exemple là, s'ouvre à Marseille un procès contre des trafiquants de pesticides interdits. Et ce sont des audiences qui sont en accès libre. Donc on peut aller se renseigner, on peut aller voir ce qui se passe. On peut aussi entrer justement dans les

0: aspects techniques en fait de la pollution et des molécules, en sachant comment ça impacte la santé humaine ou la santé des écosystèmes. Donc monter en savoir, en compétences, il y a les scientifiques qui traitent de ces questions qui ont pour mission souvent de vulgariser leurs travaux, donc voilà, on peut se renseigner. Et on peut aussi changer ses modes de consommation, à savoir plutôt que d'aller au supermarché, acheter directement auprès d'un paysan quand on a la chance d'en avoir encore à proximité, ou bien adhérer à une AMAP, ou aller dans des cantines solidaires qui se multiplient. En tout cas, chez nous, à Marseille, c'est le cas. On a un certain nombre de cantines où on peut manger souvent bio, la plupart du temps local et à petit prix pour que ce soit accessible à toutes les bourses.
1: Pour l'article en question, vous précisez qu'il a été publié dans le cadre d'un partenariat éditorial avec France Nature Environnement PACA. Donc en quoi consiste justement un partenariat éditorial ?
0: Alors, en fait, on a très vite été en contact avec l'équipe de France Nature Environnement, PACA, que moi je connaissais par ailleurs, et un de nos journalistes avait travaillé avec eux. C'est une super équipe, très motivée, donc le courant humain est très bien passé. Et ce qui nous a semblé important, c'est le fait que cette fédération soit sur le terrain, sur des sujets qui nous intéressent, qu'on a envie de couvrir, et que ce soit leurs bénévoles, leurs juristes, ils ont une connaissance très fine des enjeux et de ce qui se passe. Ils se mobilisent aussi sur des actions qu'on peut suivre. Et nous, on est un média, donc on leur apportait par ailleurs cette couverture informationnelle. Et donc on s'est dit, pourquoi ne pas proposer un contenu chaque mois ? Alors pour le coup c'est régulier, puisqu'ils envoient, ils communiquent l'article ou le podcast ou la vidéo à chaque fin de mois. Pourquoi ne pas faire un contenu qui porte sur leurs actions de terrain 12 fois par an ?
1: Donc vous nous parlez là de la France Nature Environnement PACA, on a parlé un petit peu de Marseille, vous couvrez toute la Provence, je pense que les approches sont très différentes si vous parlez d'écologie et d'environnement à Marseille, ou alors si vous êtes à l'extérieur un petit peu, certainement dans des zones qui sont moins impactées par la ville et tout ce qui tourne autour. Du coup vous avez des approches qui sont différentes, vous vous déplacez, vous avez des correspondants ou justement d'autres partenariats éditoriaux ?
0: Alors non, pour le moment, comme on débute, on n'a pas encore d'autres partenariats éditoriaux, mais on s'intéresse forcément à ce qui se passe dans les zones rurales et montagneuses de la région PACA. La vidéo dont je vous parlais tout à l'heure sur les JO d'hiver, c'est une jeune journaliste qui était en stage l'année dernière chez nous et qui a voulu continuer à travailler. Et elle est originaire de Gap, dans les Hautes-Alpes. Donc, elle avait son propre réseau sur place. Et c'est ainsi qu'elle a réalisé deux articles de fond et une vidéo sur ces JO d'hiver. On va probablement faire appel à des correspondants si on arrive à collecter suffisamment d'argent pour pouvoir le faire.
1: Et actuellement, est-ce qu'il y a un sujet en particulier que vous suivez sur Marseille, la Provence ? Est-ce qu'il y a un sujet d'importance, entre guillemets, qui nécessite toute votre attention ?
0: Alors, on a plusieurs dossiers qu'on aimerait bien étoffer au fur et à mesure. Moi, je m'intéresse aux questions de l'énergie. On a dans la région des projets aussi autour de la Camargue. Moi personnellement je vais plutôt me focaliser là-dessus. Pour d'autres ce sera d'autres sujets qui mettront en priorité dans l'agenda éditorial.
1: Vous nous dites donc justement que là vous avez un crowdfunding qui est en cours. Est-ce à dire que c'est le seul moyen de financement que vous avez, ou est-ce que vous avez des subventions, de la publicité ou d'autres moyens justement d'essayer de financer le média qui vive?
0: En ce qui concerne le financement du média, on a un modèle économique qui est de type hybride, à savoir que donc on a la possibilité de faire des demandes de subventions, mais on voudrait ne pas dépendre que de cela. On a donc solliciter, là on va par exemple déposer un dossier de bourse d'aide aux médias émergents qui est proposé par le ministère de la Culture, mais en parallèle on a une campagne de crowdfunding pour autofinancer en fait notre média. C'est le choix qu'ont fait beaucoup de médias à ligne éditoriale écologique. Un reporter, par exemple, publie chaque année ses comptes. Et je pense qu'ils tablent sur leur indépendance éditoriale et financée à 98% par les lecteurs, par exemple. Nous, notre pari, c'est que ce qui fonctionne à l'échelle nationale puisse aussi être porté par des lecteurs à l'échelle locale, parce que les Provençaux sont intéressés par les questions écologiques et on pense qu'ils ont tout intérêt à pouvoir financer un média indépendant, sachant que dans la région, la Provence par exemple est détenue par un milliardaire, Rodolphe Saadé, qui lui est un grand patron qui organise une bonne partie de la logistique de la mondialisation en fait. Donc c'est aussi une question de positionnement sur comment on veut être informé et comment on peut garantir l'indépendance des rédactions. Et ensuite, on espère aussi pouvoir développer des ateliers d'éducation aux médias, sachant que le dispositif du Pass Culture a plus ou moins été bousculé ces derniers mois. Donc voilà, mais on a déjà travaillé avec des enseignants en collège, en lycée, avec des médiathèques. Et c'est toujours très stimulant d'être en contact avec les jeunes et les moins jeunes. Et puis c'est aussi une façon de s'autofinancer.
1: Dans la région, il y a quelques médias indépendants qui ont certes des lignes éditoriales différentes. Est-ce que vous avez eu des contacts avec eux? Est-ce qu'il y a des projets peut-être justement d'écriture à plusieurs mains de certains sujets?
0: Alors, dans la région, pas de projet d'écriture à plusieurs mains pour le moment, mais on est en contact avec un média qui a une ligne éditoriale proche de la nôtre qui s'appelle Le Zéphyr et qui est basé à Paris.
1: Oui, Le Zéphyr qui est membre du syndicat de la presse Pas Pareil et qui publie, oui, il me semble, c'est un trimestriel, donc vraiment axé sur l'écologie, l'histoire des hommes et de la nature. Il me semble c'est à peu près ça.
0: L'idée en fait, alors c'est pas encore formalisé, mais quand j'ai eu Philippe Le Saffre au téléphone, on se disait que ça pourrait être intéressant en fait de s'allier avec d'autres médias qui ont la même approche de l'écologie et sur des questions transversales sur différents territoires. Voilà, pas forcément seulement avec Le Zéphyr, mais si par exemple on traite de pollution qui navigue de l'amont à l'aval jusqu'au littoral sur les cours d'eau, on pourrait très bien envisager une collaboration avec un média qui suivent le cours de la Loire, par exemple, et que nous, on s'intéresse au Rhône ou à la Durance.
1: Donc, qui vive, hein, le média qui pique la curiosité. Donc, vous nous parliez d'un crowdfunding. Donc, pour les personnes qui nous écoutent et qui voudraient soutenir qui vive, c'est quoi la meilleure approche, le meilleur biais pour justement vous soutenir, entre autres financièrement, parce que c'est quand même le nerf de la guerre, comme on dit?
0: Et oui, bah financièrement, qu'ils n'hésitent pas à se rendre soit sur le site qui-vive.fr, où nous avons un onglet « Nous soutenir », soit sur la plateforme Fraternité pour demain, qui héberge notre financement participatif jusqu'à la fin janvier 2026, sachant que même les petites sommes font les grandes rivières, justement, et que participer, c'est vraiment permettre la circulation d'une information qu'on veut de qualité dans un univers numérique inondé de fake news et de climato-scepticisme. Donc, si vous avez les moyens de le faire, ça nous permet de maintenir le site en accès libre pour que ceux qui ont moins les moyens puissent toutefois bénéficier d'une info sérieuse. Voilà.
1: Eh bien, je vous remercie. On peut qu'appeler les auditeurs et auditrices à soutenir Qui-Vive, car les questions d'écologie et d'environnement nous touchent tous et toutes, même si on n'habite pas en Provence. Merci Gaëlle Cloradec donc pour Qui-Vive, hein, pour ce nouveau média en Provence. À bientôt.
0: Merci beaucoup à vous. Bonne journée.
1: C'était Les Autres Voix de la Presse avec Gaëlle Cloradec pour Qui-Vive, le média qui pique la curiosité. À la semaine prochaine. D'ici là.
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0: piétonne, c'est en quelque sorte le biotope de la population dont on va parler à présent. À savoir la population des jeunes filles qui ont entre 8 et 9 ans
1: jusqu'à 13, 14 ans grand maximum.
0: Donc on les croise souvent dans ces rues, elles sont toujours par deux. Elles ont des petits sacs à dos avec des mini peluches qui pendouillent derrière.
1: Souvent il y a écrit Tokyo Hotel au feutre.
0: Et elles ricanent entre elles à chaque fois qu'elles croisent un vieux de 22 ans. Parce qu'il a un t-shirt à la mode de l'an dernier. Et on en connaît quelques-unes, fillettes comme ça, parce que tout simplement, parfois il y en a qui viennent nous voir à nos concerts. Oui. Je ne pourrais pas vous imaginer qu'on a un public qui soit exclusivement composé d'institutrices lesbiennes centre-gauche. Et donc, y en a une qu'on connaît plus particulièrement qui s'appelle Charlotte. Et Charlotte, quand vous la voyez comme ça dans toute l'innocence de sa jeunesse, vous dites, mais quel monde va-t-on laisser aux enfants de demain ? Puis quand vous l'entendez parler, vous dites « Mais quels enfants va-t-on laisser au monde de demain ?»

0: engagée dans le retrait de la bande de Gaza. Ce n'est pas ce que prévoit le plan américain dévoilé jeudi. Aujourd'hui, le bureau du Premier ministre israélien exprime très officiellement son inquiétude face à Washington. Le fossé se creuse entre ses deux alliés. Sur le front des incendies dans l'État américain de Washington, les pompiers sont assistés par la garde nationale pour éteindre des feux de forêt en Grèce. Les avions bombardiers ont enfin pu entrer en action dans la région d'Athènes à la faveur d'une petite accalmie des vents. En France, les acteurs économiques de Gironde, et pas que d'ailleurs, le secteur culturel se mobilise aussi, on va le voir. Tous tentent de convaincre les touristes de revenir et de sauver la saison d'été. En Israël, Benjamin Netanyahou est toujours silencieux à propos du plan de désarmement du Hamas annoncé la semaine dernière par Donald Trump. Mais le porte-parole du Premier ministre israélien indique aujourd'hui que l'État hébreu a fait part de ses inquiétudes et de ses commentaires transmis à Washington. Bonjour Nicolas Falaise.
1: Bonjour.
0: Cette réponse israélienne sonne comme un rejet de l'annonce américaine.
1: Le cadre proposé par les États-Unis de Donald Trump ne reflète pas la position d'Israël. Voilà ce qu'assène le représentant du gouvernement israélien, pour qui Gaza doit devenir une zone démilitarisée, déradicalisée, exempte de terrorisme, sans aucune menace pour ses voisins. Ce qui, toujours selon cette source officielle israélienne, et je cite, en contradiction directe avec la réalité et les intentions affichées du Hamas, le mouvement islamiste palestinien accusé dans la même déclaration de préparer de nouveaux massacres du type de celui du 7 octobre 2023.
0: C'est une nouvelle illustration des divergences qui apparaissent dans la relation entre le président américain et le premier ministre israélien.
1: Oui, et la toute récente visite de Benjamin Netanyahou à la Maison-Blanche n'y a rien fait. Les agendas ne sont plus alignés, ni sur l'Iran, ni sur Gaza, d'autant que le premier ministre israélien est en campagne pour les élections législatives de fin octobre, pour lesquelles il n'a d'autre partition à jouer que celle de la fuite en avant militaire.
0: Et d'ailleurs, ces derniers jours ont été marqués par un regain des attaques israéliennes sur la bande de Gaza.
1: 19 morts, dont des civils, femmes et enfants, depuis hier dimanche dans l'enclave palestinienne bombardée par l'armée de l'État hébreu. Plus de 150 morts pour le seul mois de juillet, bilan mensuel le plus lourd depuis le début de cette année.
0: Nicolas Falaise, les négociations avec l'Iran vont reprendre cet après-midi, d'après Donald Trump, assurant qu'il y a des progrès diplomatiques qui justifient une pause dans les bombardements. Le président américain cherche avant tout à faire rouvrir le détroit d'Ormuz, toujours verrouillé par Téhéran. Téhéran qui, de son côté, nie la reprise des discussions. Plusieurs centaines de bâtiments ont déjà été détruits dans l'État américain de Washington, ravagés par des feux de forêt qui continuent de faire des dégâts dans le nord-ouest des États-Unis. La ville de Spokane et ses environs ont été évacués, soit des dizaines de milliers de personnes. François-Damien Bourgerie, bonjour.
2: Bonjour.
0: Le gouverneur a décrété l'état d'urgence.
2: Oui, et la maire de Spokane parle de ces incendies comme de la pire catastrophe naturelle que la région a connue. Ce sont au total 3 feux de forêt qui font rage au nord de cette ville de quelques 200 000 habitants. À l'heure actuelle, plus de 700 bâtiments ont déjà été réduits en cendres et près de 65 000 personnes contraintes d'évacuer. Aucune victime pour l'instant, mais la situation pourrait encore évoluer, car aucun des 3 feux n'est pour l'instant maîtrisé, et cela malgré le déploiement d'un millier de pompiers ainsi que de la garde nationale. Une enquête a été ouverte pour déterminer l'origine de ces incendies. La raison de leur propagation, en revanche, est déjà connue. Plusieurs années de sécheresse consécutive, une chaleur intense et des vents puissants. Les autorités comptent sur une météo plus favorable ce lundi pour essayer de contenir les flammes, mais la fenêtre est étroite. Les températures doivent repartir à la hausse dans les prochains jours.
0: François-Damien Bourgerie, les conditions météo sont pour le moment un peu plus favorables en Grèce. Le vent s'est calmé et des avions bombardiers d'eau ont enfin pu décoller ce matin, venant renforcer les pompiers au sol qui luttent contre de multiples incendies près d'Athènes. Jusqu'ici, la Grèce avait été relativement épargnée par les grands feux depuis le début de l'été, contrairement à la France et à l'Espagne. Mais cette fois-ci, plus de 120 km carrés de forêts, de terres agricoles ont déjà brûlé et de nombreuses habitations ont été détruites. Une course contre la montre est engagée dans le Var, dans le sud-est de la France, car le vent, là, va se renforcer ces prochaines heures et les températures vont augmenter. Les pompiers se pressent pour contenir les reprises de feu. L'incendie a déjà parcouru 180 km carrés et il n'a pas progressé la nuit dernière. dans le Var, la situation est stabilisée. En revanche, dans le sud-ouest français, en Gironde, le feu a été fixé ce week-end. La préfecture a autorisé le retour aujourd'hui des milliers de personnes évacuées du Porge qui vont retrouver souvent leur village dévasté par le feu. Retour prévu aussi des habitants de l'Aige-Cap-Ferret à l'exception des campings. Le département fait désormais face à un nouveau défi. En pleine période estivale, de nombreux touristes ont déserté les lieux, y compris dans les zones qui n'ont pas été touchées. Léa Boutin-Rivière, bonjour.
3: Bonjour.
0: Les acteurs économiques locaux sont évidemment inquiets, au point que plusieurs célébrités ont lancé des appels à la solidarité.
3: Avec un objectif, éviter qu'en plus d'être sinistrée, la Gironde soit déshéritée, voire désertée. C'est l'appel envoyé il y a quelques heures sur Instagram par le chanteur Jérémy Frérot, lui-même originaire de la région.
4: Chez nous, nous vivons le commerce local et les gens qui œuvrent pour cela vivent de cette période estivale. Or, là, tout le monde est parti et je vois tous ces gens qui travaillent chez nous avoir très peur. Mon message à tous les gens qui veulent venir profiter de ce bel endroit qu'est le bassin d'Arcachon. Il reste août pour venir profiter de chez nous.
3: Et sur Instagram toujours, l'actrice Laura Smet a quant à elle déploré qu'en dehors des zones sinistrées, une autre réalité existe, celle des restaurateurs, ostréiculteurs, hôteliers, guides, commerçants, dont les réservations disparaissent alors qu'ils sont prêts à accueillir. Laura Smet appelle donc les vacanciers à se renseigner avant d'annuler leur visite. Et puis en début de week-end, avant même que le feu soit fixé, le chef Thierry Marx avait lui dit dans la presse craindre une catastrophe économique. Il faut dire que chaque année, le tourisme représente 40 000 emplois dans le département girondin, plus de 3 milliards d'euros de retombées directes et 7% du PIB local. Bref, c'est un véritable poumon économique dans la région.
0: Et Léa Boutin-Rivière, ces incendies sont d'autant plus ravageurs à cause de la sécheresse qui sévit depuis des mois et l'accumulation des canicules, conséquence du réchauffement climatique. Les agriculteurs s'inquiètent eux aussi pour la suite, notamment les producteurs de légumes. Ils s'inquiètent et craignent un effondrement de la production. Cyril Pogu est producteur de légumes et coprésident du syndicat Légumes de France.
5: Dans toute la filière, c'est un épuisement déjà, parce que ça dure déjà depuis mi-mai qu'on enchaîne ces canicules successives. Dans toute cette période qu'on a traversée, on a perdu bon nombre de cultures. Mais on a essayé de continuer à produire et finalement la sécheresse continue. Et dans bien des endroits, et c'est le cas chez moi, on n'a pas l'eau pour continuer à produire. J'ai plus de réserve d'eau et comme il ne pleut pas depuis mi-mai, on va dire, les cultures dépérissent également puisque clairement on n'a plus l'eau pour irriguer. On a tellement utilisé d'eau pendant ces deux mois et demi, des réserves qui, de manière générale, les autres années sont utilisées sur 6 mois ou 7 mois peut-être. On a utilisé toute cette eau sur 2 mois et demi. Mais ça n'a pas suffi. C'est une question aussi agronomique, physiologique des plantes qui sont pas prévues du tout pour résister à des températures comme ça.
0: Cyril Pogu, producteur de légumes et coprésident du syndicat Légumes de France, interrogé par Juliette Pietraszewski. De sa prison de New York, 7 mois après son enlèvement par les forces spéciales américaines, le président vénézuélien déchu, Nicolas Maduro, a salué les discussions prévues entre le pouvoir et l'opposition au Venezuela. Un dialogue qui s'engagera la semaine prochaine sous supervision de Washington et qui se donne comme objectif de déboucher sur une transition politique et des élections. L'ouverture du procès de Nicolas Maduro pour trafic de drogue aura lieu dans un an. C'est la 6e panne générale de l'année, la 3e en un mois, en moins de 10 jours. De nouveau, Cuba est privé d'électricité. Déjà fragilisé par une grave crise économique depuis des années, la situation s'est aggravée depuis janvier avec le blocus pétrolier imposé par Washington. L'ex-dirigeante birmane Aung San Suu Kyi, détenue en résidence surveillée, a rencontré un responsable étranger. C'est une première depuis le coup d'état militaire de 2021 qui intervient alors que la junte tente de relancer ses relations diplomatiques avec ses voisins. C'est un membre du comité international de la Croix-Rouge qui a pu rencontrer Aung San Suu Kyi, âgé de 81 ans et
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7: L'équipe de Radio Larzac a pris ses quartiers d'été. Comprenez, nous sommes en vacances. Pour votre information, nous avons réalisé cet agenda qui vous donnera les principaux rendez-vous de ce mois d'août sur l'Écosse et dans les vallées tout autour de nos studios. On commence avec les festivals. Le festival Sites et Sons, une occasion unique de découvrir des sites souvent hors des grands circuits touristiques et de créer un temps de rencontre fort entre artistes, villageois et visiteurs. Les lieux s'ouvrent avec des spectacles familiaux et des concerts festifs pour une immersion musicale au cœur du patrimoine local. La programmation se veut éclectique, à la fois dans un esprit de découverte culturelle et pour tenter de coller au mieux à l'esprit des lieux et de ses habitants. Les soirées se déroulent le jeudi, à l'exception du mardi 11 août, semaine durant laquelle deux soirées vous sont proposées, sacré vénard. Retrouvez le programme détaillé de Sites et Sons sur le site explore-mio.com. Les rives sonores reviennent les 8 et 9 août en s'installant près de Saint-Rome-de-Tarn avec un samedi sous le signe d'un rock-punk festif électronique engagé et enragé avec Lolomis MDNS et les Molotov Brothers. Attention aux articulations, ça risque de secouer un peu. Pour le dimanche, un programme plus ensoleillé avec des airs orientaux, des sons latino-caribéens, brésiliens, avec Zar Electric, Bass Tong et Zoufris Maracas. Le tout toujours accompagné de Nomad No System pour assurer les entractes. De quoi chavirer et tanguer au cœur de l'été. Pour en savoir plus, une interview des organisateurs a été réalisée à retrouver sur notre site radiolarza.org. Les festivals d'un peu plus loin, la bande adhésive présente Uroka les 7 et 8 août à Hurle-la-Parade sur le Cosmejan. De 18h à 1h du matin, les concerts live électroniques et les balades vocales se succéderont, buvette et restauration sur place. C'est la 13e organisation de la semaine d'orgue à la cathédrale de Vabre du 9 au 16 août. 7 concerts dans un lieu d'exception autour du grand orgue Miko, construit en 1761. Pour plus de renseignements, semaineorguevabre.wixsite.com/festival. C'est le 49e festival de l'abbaye de Sylvanès, festival de musique sacrée, musique du monde qu'on ne présente plus. Des polyphonies géorgiennes, un répertoire scandinave, des voix mongoles et bulgares. Pour avoir accès au programme, un site sylvanès.com. Et beaucoup plus loin, à Bessèges, dans le Gard, les 20, 21 et 22 août, le What the Funk Festival, dont Radio Larzac est partenaire, avec cette année les têtes d'affiche que sont la Malka Family et Mofac. 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L'été, c'est aussi le temps des activités manuelles. Tous les lundis de l'été, à 15h, les ateliers bricolettes et manuels sont organisés à la médiathèque de Saint-Maurice-Navacelles pour fabriquer de la déco de table pour la fête de la Saint-Maurice qui aura lieu le samedi 19 septembre. La thématique autour du Larzac est toute trouvée. Moutons, bergers et cardabelles seront à l'honneur. Alors bienvenue à vous les lundis de l'été à 15h à la médiathèque de Saint-Maurice-de-Navacelles. Vous avez de 7 à 17 ans, profitez de vos vacances d'été pour vous initier, vous perfectionner au dessin, au modelage et à la caricature. Pour cela, David Libourel, alias DAF, notre incontournable caricaturiste local, vous attend au Vieux Moulin à Millau, le lundi 3 août et le lundi 17 août. Coûte pour chaque journée 25€ pour les adhérents et 30€ pour les non-adhérents. Contact, info et inscription au 06 22 54 39 32. Les ateliers Baz Art sont ouverts tout l'été, les mains dans la terre en toute liberté, à l'atelier modelage, atelier d'expression artistique ouvert à petits et à grands, où chacun, chacune laisse parler ses mains pour donner forme à ses idées, même les plus improbables, et créer des œuvres uniques. Cet atelier se tient tous les lundis, mercredis et vendredis, de 14h à 18h. L'atelier Baz Art, ça se passe rue Pessière à Millau. Renseignements au 06 10 43 30 66. Pour cause de récollement, c'est le terme technique pour désigner un inventaire dans une bibliothèque, dans une médiathèque. La MESA, la médiathèque de Millau, sera fermée exceptionnellement du 11 au 14 août. Mais étant donné que c'est l'été, vous pourrez emprunter deux fois plus de livres. Littérature toujours, il vous reste un mois pour participer au concours de nouvelles organisé par l'association Cap Polar Sud Aveyron. Dans un genre policier, noir ou thriller, rédigez une nouvelle en respectant les conditions fixées. Le règlement est à consulter sur le blog cap-sud-aveyron.over-blog.org. cap-sud-aveyron.over-blog.org. Fan d'écriture et de polar, ce concours est fait pour vous, à vos stylos, à vos claviers. Et n'oubliez pas d'envoyer votre nouvelle avant le 31 août à capsudaveyron12 plus concours@gmail.com.

Venez donc découvrir l'escape game Le secret des maîtres artisans à Saint-Bosély et vous plongez dans l'univers des métiers de la vie rurale et de la pierre. Nous vous conseillons de réserver le jeu par mail à museesaintbosély@gmail.com. Dans le même genre, à la draille, à la cavalerie, mais c'est plus musical, seconde nature, une exposition sonore et un jeu de piste. C'est une option ludique et accessible à partir de 7 ans. Tous les mardis, des événements au cœur et en interaction avec l'environnement sonore de l'exposition vous sont proposés. Les jeudis matins, ce sont des ateliers pour tous qui sont proposés, musique concrète, musique électronique, danse et musique. C'est ouvert tous les jours de 16h à 20h, sauf le mercredi, et sur rendez-vous au 06 88 09 94 41. La Draille, c'est aussi des concerts et des animations. Pour les infos complémentaires, n'hésitez pas à aller sur le site de marc-calas.com.

Le 10 juillet dernier, les ruelles du Viala du Tarn ont été le théâtre d'une assemblée générale extraordinaire. Et le moins que l'on puisse dire, c'est que la fédération Rando 736 a fait forte impression. Pour le coup d'envoi de sa tournée estivale, la compagnie Les Boudeuses a frappé fort avec un spectacle déambulatoire qui a su conquérir un public composé de locaux et de touristes de passage. Sous couvert d'humour et d'exagération, bien sûr, ce sont les boudeuses, elles ont touché juste. Sachez seulement que si vous pensez assister à une simple pièce de théâtre, vous faites fausse route. Alors, retrouvez les boudeuses à Broquies le dimanche 2 août à 19h au Monument aux Morts, à Truelle le samedi 8 août à 18h devant la salle des fêtes et le lundi 24 août à Saint-Rome-de-Tarn, l'heure reste encore à définir, devant l'office de tourisme.

Beaucoup d'expositions l'été. Alors, pour commencer, celle du musée de Millau et des Grands Causses, Mirages et Miracles, d'Adrien M. et Claire B. Au Vieux Moulin, Mes Chemins de Bohème par Laetitia Pierre-Auguste Azémar jusqu'au 15 août. C'est ouvert tous les jours de 15h à 19h. Une exposition est visible tout l'été à La Tour-sur-Sorgue, 4 univers singuliers, au lien visible et invisible, tisse une toile chatoyante en hommage à K.O.P. Notre ami regretté Bernard Coapé, un monde de naïfs, parfois brut, s'y déploie, où s'entrelacent fantaisie, onirisme, poésie et humour. Vous y trouverez des œuvres de Myriam Petiot, de Michel Brassac, de Mélie Coapé et bien sûr de Coapé. Comme chaque année, l'association de défense du patrimoine de Mostuéjouls organise une exposition dans la chapelle de Notre-Dame-des-Champs. Cet été, ce sera Mon Pays, du réel à l'imaginaire, des gouaches, des pastels, crayons et encre de Louis-Camille Bringuier. Du samedi 1er au dimanche 23 août, tous les jours sauf les jeudis, de 10h à 12h et de 15h à 19h et pendant les journées du patrimoine. D'autres expositions, droit de parcours, rappellent les anciennes coutumes du droit rural qui consistaient à laisser paître sur un territoire commun ou au-delà, sur le territoire de notre propriétaire. À travers 20 photographies, Julien Coquentin et Philémon Dandurand mettent en lumière la richesse du terroir aveyronnais, tant du point de vue des paysages que des paysans et producteurs qui le font vivre. L'exposition est visible aux Halles de Millau. À Nantes, à la Chapelle des Pénitents, sculpture Allons-y voir, une exposition qui présente des œuvres de Sandrine Briot du modelage et des œuvres sur bois de Philippe Tellier. Pour terminer, Aporia Culture installe l'exposition Les Dolmens et les Mégalithes au château-musée de Saint-Bozély. L'exposition est constituée en trois parties qui permettent de mieux comprendre les caractéristiques des mégalithes que nous trouvons sur le territoire. L'exposition est accessible gratuitement au public dans la boutique de l'accueil.

L'été, on se plaît à déambuler et déguster les saveurs locales sur les marchés dans une ambiance conviviale et festive. Le lundi, c'est le marché gourmand à Millau, sur les quais Sully-Chaliès ou sur la place du Mandarou. Le mercredi, c'est à Montredon du Larzac. Le jeudi, c'est à la Couverture.

Parade et à Saint-Olé-de-Cernon. Quand je parlais d'ambiance conviviale et festive, sur tous ces marchés, il y a évidemment les produits locaux et il y a aussi de la musique ou des animations. Sans oublier les puces le dimanche matin autour des Halles à Millau. Et puisqu'on parle de déambulation, le collectif Palestine continue durant l'été à vous inviter à manifester place de la Capelle à Millau tous les samedis matins à 10h30 en soutien au peuple palestinien. À vous de digérer maintenant toutes ces informations. Pour nous, donc, on se retrouve en septembre pour un agenda bi-hebdomadaire. On vous souhaite un très bon mois d'août et prenez du plaisir. Au revoir.

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Hello à toi et bienvenue dans les coulisses de l'âme. Nous passons une grande partie de nos vies sur scène. Chaque matin, nous enfilons nos rôles, salariés, parents, conjoints, amis, voisins. Nous sourions quand il le faut, nous avançons quand il le faut, nous répondons ça va, même lorsque tout vacille à l'intérieur. Et pourtant, derrière le rideau, dans les coulisses de nos existences, il y a autre chose. Il y a les angoisses que l'on cache, les larmes que l'on retient, les crises silencieuses, les pensées qui tournent en boucle et les blessures invisibles. Il y a ces moments où l'on lutte simplement pour tenir debout, alors que tout le monde nous demande d'être performant, productif, efficace et sans faille. Dans ce podcast, nous allons ouvrir la porte de ces coulisses. Nous allons parler de santé mentale sans détour et sans tabou. Nous allons explorer les troubles psychiques dans toute leur diversité, dépression, troubles anxieux, bipolarité, schizophrénie, addiction et bien d'autres réalités encore. Mais surtout, nous allons écouter celles et ceux qui les vivent, des femmes et des hommes qui travaillent, élèvent leurs enfants, aiment, rient, créent, rêvent et traversent la vie comme tout le monde. Des personnes que vous croisez peut-être chaque jour sans jamais imaginer les combats qu'elles mènent en silence. Car la maladie mentale n'a pas toujours un visage visible. Elle se cache souvent derrière un sourire, derrière une réussite professionnelle, derrière une apparence ordinaire. Et si ces personnes sont si souvent invisibilisées, c'est parce que notre société a encore du mal à accepter la fragilité. On nous apprend à tenir bon, à encaisser et à avancer coûte que coûte, à laisser nos émotions à la porte du bureau, à être heureux en soirée, à rester fort en permanence, comme si ressentir était une faiblesse, comme si souffrir était une faute. Pourtant, nous avons tous et toutes connu la peur, le chagrin, l'épuisement ou la solitude. Nous avons tous et toutes un jour senti nos certitudes se fissurer. Alors peut-être que la frontière entre les malades et les autres n'existe pas vraiment. Peut-être que la santé mentale nous concerne toutes et tous. Dans les coulisses de l'âme, nous allons regarder nos failles autrement. Non pas comme des défauts à cacher, mais comme des parts profondément humaines de notre existence. Parce que derrière la souffrance, il y a aussi de la force. Derrière la vulnérabilité, il y a souvent de la créativité. Derrière les diagnostics, il y a des histoires, des visages et des vies. Alors prenons le temps d'écouter celles et ceux que l'on entend trop peu. Sortons des apparences et entrons dans les coulisses. Découvrons ensemble ce que notre âme nous raconte silencieusement. 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
1: 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Pourquoi tu pleures ?
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2: Il paraît qu'elle vaut de l'or.
0: Cette fille

0: première fois.
1: Ouh là là, c'est vraiment terrible ça.
0: La première fois.
2: C'est bon, vas-y, vas-y, stress pas.
0: La première fois.
1: C'est là et on se dit, voilà.
3: La première fois.
2: Ben moi, c'était avec une blonde la première fois.
0: Ah ouais?
1: T'as étonné tout le monde.
3: La première fois. Bah ça au moins, elle était cash. La première fois.
4: J'ai pas compris pourquoi la tâche.
3: Une première fois.

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1: Menstruel, adjectif.
2: Cavaleuse, Fisionne. Substantif.
1: Il y a rapport au menstruel.
2: Argot.
3: Éclaté, verbe intransitif.
4: Clandestine, adjectif.
1: Hémorragie menstruelle.
2: Coureur de filles, coureuse de garçons.
4: Journal clandestin, presse clandestine.
3: Domaine de sensations, domaine
1: les
3: de
1: filles sont ordinairement pubères vers l'âge de 11 ou 12
2: qui
1: ans.
2: Qui existe.
3: Entre parenthèses, trois petits points.
4: Fonctionne.
3: Se briser avec violence.
4: Se fait de manière secrète.
3: Soudaineté.
4: En dehors de ceux qui exercent l'autorité.
3: En projetant des fragments.
4: À l'encontre des
3: ballons,
4: lois établies.
3: Billes, vitres qui
1: l'abondance
3: éclatent.
1: De cette évacuation périodique varie chez les différents individus.
4: Assemblée, démarche.
3: Des gamins font
4: ils. Dure normale et licite.
1: Le gonflement des mamelles et l'éruption du flux.
2: Emploi adjectif.
1: En sont les présidents.
2: Surtout en Espagne et en
3: un
2: Italie.
3: Matin, le récipient dans lequel je fabriquais de l'hydrogène.
1: Mais
3: qui ne serait pas du cavalier d'un choc ou d'un changement
1: de l'abattement, de l'hypotension avec tendance au lipotylie.
4: En parlant d'un
1: animé menstruel fréquent.
2: Entre parenthèses, Rossignol, dict.darg.arg.fr et fr.arg.1901, page 24.
3: Les menstruels, correspondance éclatée à X voix.
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0: Moi, je me suis mis à aimer le vin en le faisant, en fait. Enfin, en parallèle, en apprenant à le faire. Et avec Titou, on buvait du vin et on le faisait en même temps, quoi. Les premières années, c'était ça. Au mois de septembre, il a ce goût-là. Au mois d'octobre, il a ce goût-là. Au mois de janvier, il a un autre goût. Et pendant ce temps-là, bah, tu bois du vin qui a été fait dans les mêmes cuves de l'année dernière et tu fais des parallèles, tu te fais des histoires, tout ça. J'ai envie de tout goûter, quoi, de tout... de me nourrir de tout. Et du coup, bah, ça te donne des idées. Il y a des trucs, tu dis, ah, ça, c'est bon, mais ça, c'est super bon. C'est vraiment excellent. Ça te transporte, ça t'évoque d'autres choses.
1: Des palettes, on la tire comme ça, sur une palette,
0: du coup, bah,
1: sur l'autre.
0: Tu grattes, quoi.
2: Non. Manu, alors, il négocie la grâce, Matt.
3: Non, pas du tout. Moi, il faut que je me casse en plus après. Mais voilà, au pire, on garde le camion.
4: Tu te casses où, toi?
3: Non, vraiment.
5: Été.
3: Non, il faut arriver à ce que ce
4: vraiment
3: l'équivalent. Plus c'est vrai et plus on.
4: J'entends bien.
1: Il y en a au marché.
3: Mais j'espère le faire à deux tirs.
1: Il faut arriver à gérer l'équivalent dans la nuit ou le matin.
3: Mais dans la nuit, ça va être super. Dans la nuit, ça peut être très drôle, mais le matin tôt, ça marche aussi, mais tôt.
6: Parce qu'on se disait au top, en fait.
3: On n'a pas fini de raconter d'où venait cette parcelle. Donc, c'est Jean-Benoît, un vigneron du coin, qui nous a rencardé sur cette vigne et qui nous a expliqué qu'elle était en liquidation judiciaire. Que le mec à qui elle appartenait, du coup, parce qu'elle lui appartient plus, vu que maintenant ça appartient à un huissier ou à je sais pas qui, il s'était mis à faire du vin sur le tard, il s'y est pris comme un manche en gros, et il a fait faillite ultra vite. Et maintenant c'est un papy qui est criblé de dettes et compagnie, et tout lui est enlevé petit à petit, et notamment cette vigne là, elle est aux mains des huissiers, personne n'en fait rien, elle a pas été taillée, personne s'en est occupé cette année. Là, elle appartient à personne, quoi.
0: Vin aussi.
3: Donc on est sûr que ça manquera à personne, ça veut dire, avec cette vigne-là.
6: Ça va pourrir sur pied, si on la ramasse pas.
0: Et on se disait aussi peut-être, mais ça serait pas pour tout de suite, mais avec on pourrait se démerder à se faire une piquette avec le marc de ce qu'on va presser après, de ce qu'on va faire cuve à la maison.
3: Ouais.
0: Les raisins, quand on va les presser,
7: on pourrait faire comme Titou. Presser pas trop fort. Trouver 150 litres ou 200 litres d'autres sources, là. Mmh. Une source quelque part, les remplir des bidons.
3: Petit vin de table.
7: Et on rajoute de la flotte dessus et on fait repartir ça en fermentation. C'est un petit vin léger, 6 degrés pour l'été, pour la fête, pour les enfants.
3: Bah voilà, oui.
7: Il y a de plus en plus d'enfants chez nos amis.
3: Ils passent la lune.
0: Et boum, et là on a un lever de lune sur l'œil de mer.
3: Et là on y va.
8: Beau, quoi. Ah, génial.
0: Ça peut être un peu humide, ce lieu.
7: Par
0: le biais de la musique, on a rencontré un super copain là, qui s'appelle Titou, qui nous a fait rencontrer assez vite un autre copain qui s'appelle John. Et on s'est rencontrés en concert, ils nous ont invités un peu dans leur monde, ils ont bien aimé le monde qu'on leur a présenté, ils nous ont invités dans le leur. Et on s'est vite retrouvés à vendanger avec eux, à leur filer coups de main. En lendemain de cuite, pour piocher, pour... Alors j'ai toujours un peu de mal à dire que je fais du vin, parce que j'en fais pas tout seul, et puis j'en fais pas vraiment, parce qu'on fait pas la culture de la vigne. J'ai pas de vigne, j'ai pas de raisin à moi. Et ça fait 6 ans qu'on fait du vin avec des vignes abandonnées.
3: C'est pas la grosse jungle. Par contre, il y a une plante que je connais pas qui pique très très fort.
6: C'est
3: pour ça qu'on a dit des pantalons pour tout le monde. Et Julie, t'étais pas au courant.
8: Non, moi j'avais même pas capté que vous étiez
3: parti
8: en vendange.
3: Eh oui, je vais avoir un pantalon arabe quelque part qui zone si t'as pas de pantalon. Mais il faut vraiment des pantalons.
0: Et les Corbières ont produit énormément de vins industriels de basse qualité pendant la seconde moitié du XXe siècle. Il n'y a rien d'autre économiquement là-bas. Et du coup, ça s'écroule depuis 10, 15, 20 ans. Ça s'écroule doucement, mais sûrement. Ce qui fait qu'il y a plein de caves coopératives abandonnées. Et il y a plein de parcelles abandonnées. Et le climat là-bas, qui est très venteux et très chaud, fait qu'il y a peu de maladies quand même. Et quand tu parles de ces trucs-là, les quelques fois où on l'a fait, quand tu essayes de demander un peu à qui c'est la parcelle abandonnée, tu sens qu'il y a un tabou un peu là-dessus. Personne n'est fier d'avoir une parcelle abandonnée, quoi. Et d'avoir une bande de pélutes anarchistes qui arrive pour te demander est-ce qu'on peut prendre ton raisin qui est abandonné. On le sent pas, en fait. On se sent pas de faire ça.
6: On va au tunnel.
0: Une fois, il y a un voisin qui a un peu frappé. Un mec qui avait une parcelle à côté et qui nous a demandé ce qu'on était en train de foutre. Moi, j'étais pas là à cette vendange là, mais c'est JB, un pote. Et le mec est venu en disant: mais vous faites quoi? Et JB, il dit: bah, on grappille. Et le mec lui a répondu: mais grappille, c'est en octobre, c'est pas fin août.
4: C'est là où on aurait dû prendre le réfracto pour savoir si on
5: avait le. Merci. Je déteste la confiture avec de la peau.
9: Comment ça?
5: Mais je sais pas. Je sais pas pourquoi. Je sais pas.
9: Ah. Avec de la peau de fruits?
5: Ouais.
9: Bon.
5: Du coup, c'est chiant quand je fais de la merde. J'adore la Mirabelle, mais.
9: Mais t'aimes pas la peau? Regarde, donc.
6: Oui, ils m'ont dit.
5: Ça va?
9: Ouais, regarde.
6: Ouais. Chaque année, on te voit.
5: Ah ouais.
6: Chaque année pour les vendanges.
9: Ouais. Comme elle est un peu douce.
4: Donc que tu veux.
9: Hop là.
6: Je sais pas si
9: c'est
6: un
9: Mirabelle. Non, c'est de la.
5: Ah non.

0: l'occasion d'acheter du raisin la semaine dernière.
1: Ouais. C'était assez dur.
0: Ouais, tu veux pas du raisin? Si, mais enfin. Nous, on prend du raisin gratuit, tu sais.
2: Ah oui.
0: Enfin, si jamais ça vous dit.
1: Ouais.
0: Non, on va prendre du raisin gratuit. Merci. C'est quand même meilleur.
3: On va commencer à vendre. Vous avez vu des parcelles un peu.
1: Non,
3: on attend.
1: Je
3: l'ai
1: pas vu. Ouais.
2: Ils vont vérifier si c'est le bon chemin.
4: En fait, ils y sont jamais allés à cette bande.
0: Je sais pas, faut croire.
5: Alors, en fait, c'est pas une ligne abandonnée, c'est une ligne perdue.
4: Qu'est-ce que c'est que ce point?
5: Et c'est quoi le plan du coup là?
1: On est en train de chercher la vigne, là, n'est-ce pas? Voilà.
6: Là, c'est sûr.
0: Bah oui, c'est par là, ça se voit, non?
6: Ils ont pris à gauche devant le petit bassin ou ils sont allés tout droit?
2: Épinette.
4: Sécateur.
1: On se met des comportes, du coup. Il y a déjà les comportes en bas des
7: rangs. Il y a déjà des comportes en bas des rangs, ouais.
6: Je pense qu'on va aller saut pour avoir du temps.
7: Ça prend deux sauts pour pouvoir dispatch.
1: Ah. Et voilà.
2: Contrairement à ce qu'on disait hier, plutôt que se foutre deux par an et faire du tri, on ramasse tout. Bien, sauf ce qui est pas beau.
7: Ouais.
2: On ramasse tout dans le même seau, on sait pas trop chier.
7: Ce
2: qui est pas beau, c'est ça. Ça, c'est pas très beau.
7: Bah, là, c'est nul.
2: Ça, tu jettes.
6: A priori, tu peux prendre le grain bon qu'il y a dessus. Billes,
7: mais...
2: Ça, c'est pas top. Ça, on s'en fout.
8: Après, là, curieusement, c'est ça. Plus on va par là-bas et plus c'était joli.
2: Enfin,
7: ouais, on a emmené les bords ah oui. De.
2: Tu vois, genre, ça, je prendrais.
9: Tu sais, qui on a appris, ils mettent pas de soufre.
2: T'as plein de dés comme ça, là, toute grisâtre.
9: Si tu mets même un tout petit peu de soufre, quitte à en mettre un tout petit peu, en fait, autant pas en mettre du tout. Après, et qu'il n'y ait pas de dose minimale et qu'il n'y ait pas de pas introduire dans cette histoire de vie et de vin. De pas introduire de la mort en fait. Parce que le soufre c'est utilisé de manière hygiénique, c'est fait pour contrôler tes fermentations, pour enlever les mauvais goûts, pour arrêter la fermentation. Et quand tu mets un peu de soufre dans une bouteille, avant à la mise en bouteille, pour moi je trouve ça hyper triste parce que en fait ton vin il a été vivant jusqu'au dernier moment et au moment où tu le mets dans la bouteille, bam, tu le tues. Et nous on a appris avec John et Titou. Qui utilisent aucun instrument, qui font tout au goût. Titou, maintenant, il fait un peu analyser son vin, mais pendant des années, il l'a jamais fait analyser. John, il faisait pas analyser non plus, donc même les degrés, il faisait ça à bout de nez, quoi.
10: Comment reconnaît l'oïdium?
2: C'est plus clair, quoi.
10: Quand c'est gris.
11: C'est la rafle qui est grise, c'est ça?
10: La rafle est grise, mais surtout quand les grains sont gris, c'est bien moche.
2: Et quand les grains sont rouge clair, là, un peu?
10: Quand ils sont tous secs et rouge clair, s'il y en a beaucoup sur la grappe, tu prends pas. S'il y en a un peu.
2: Il y en a des biens. Il y en a des biens.
4: Bah, il n'y a pas beaucoup.
2: C'est pas des super grosses grappes.
12: C'est pas comme l'année dernière.
2: Il avait qu'à venir à bosser la vigne, lui. Et t'avais qu'à venir faire les traitements et tout ça, Johan. Hein. Si t'es pas content. Nous, on se casse le cul toute l'année. On est là tous les jours. Et l'autre, il râle.

0: début où je me suis mis à m'intéresser à ça et être un peu fasciné par ce truc-là, je me suis dit que Vigneron, c'était un peu... Il était au centre d'un triptyque entre un truc le plus terre-à-terre possible. Tu peux difficilement être plus dans le concret qu'avec la paysannerie. D'un autre côté, il y a une forme d'expression quasiment artistique, en tout cas hyper sensible. Il y a une expression du monde, il y a un rapport aussi à l'ego qu'il peut y avoir dans une pratique artistique, d'un truc que t'as fait toi et que tu offres aux gens. Enfin, en tout cas chez les vignerons qui bossent en essayant d'être proche de la nature, il y a un rapport à la nature et à la spiritualité qui est quand même assez présent. Et d'un autre côté, c'est une culture de la défonce, quoi. Il y a un truc quand même très punk, et c'est une culture de l'ivresse. Ce vin, faut qu'il soit bon, mais faut qu'il me rende bien la gueule. Et le vigneron, pour moi, il est celui qui fait vraiment du vin, il est au centre de ce triptyque. Et autant les deux derniers trucs, je m'en sens proche, mais le premier, c'est...
1: Mais surtout, il va y avoir de la gnôle aussi. Lise, elle va faire de la gnôle. Elle s'est construite un alambic, en fait.
2: Et oui.
1: Elle s'est fait un alambic.
2: Avec le
1: marc de l'année dernière. Elle est énorme.
2: Quoi?
1: Une sauterelle, elle est énorme.
2: Oh la vache!
1: Mais c'est pas une sauterelle, ça.
2: C'est quoi?
1: C'est un criquet. C'est quoi la queue derrière?
2: C'est un criquet qui se frotte la queue, qui fait cric cric.
1: Ah, non? Pour appeler des femelles. Mais énorme.

0: En vivant au même endroit, je pourrais pas avoir le mode de vie que j'ai actuellement si j'avais des vignes. En gros, je pourrais pas faire des tournées, partir 3 semaines à l'autre bout de la France pour faire du rock et laisser mes vignes comme ça sans surveillance, quoi.
1: J'ai fait l'armo trop tôt, en fait, c'est ça?
2: Je t'avoue, je sais pas.
1: Bah, il me semble. Ouais, parce que c'est la guitare qui fait les notes.
0: Ouais. Tu perds une part de ta liberté, en tout cas de circulation, quand t'es attaché à une terre personnelle, quand t'es attaché à une terre

0: Ah oui, peut-être faire tourner un petit peu là comme ça. Et oui. C'est un vide.
1: Ah, malin.

0: Mais ça pique un peu, mais ça se boit. Hein.
1: Ça pique un peu.
0: Mais vraiment, il suffit vraiment de mettre des raisins dans une poubelle. Faire chier. Ils font chier avec leur nature à la con. Hein. Ils foutent de notre gueule.
1: Alors qu'en vrai, tu fous trois raisins pourris dans une poubelle. T'es content ou quoi? T'attends. Juste t'attends.
0: C'est pas très bon.
2: C'est pas...
0: mais c'est pas très bon, mais c'est...
1: mais c'est pas très mauvais.
2: Enfin, c'est comestible.
0: C'est pas... enfin, c'est pas pire qu'un la villageoise, quoi.
3: T'en veux encore ou non, ça va, là?
2: C'est peut-être comme ça qu'ils font la villageoise.
0: Mmh. Il y a un trip symbolique quand même fort de faire son vin. Non, c'est comme il y a ce truc, il y a le pain et le vin. Les deux, c'est de la fermentation. Dans les deux, il y a une affaire de levure. Il y a une transformation, en fait.
1: Ça fait un peu penser
0: il y a quelque part quelque chose qui est dans la nature, qui vient du vivant, qui va s'immobiliser, qu'à un moment tu vas tuer, tu vas le couper, tu vas décrocher la grappe de son cep, tu vas couper le blé, tu vas le séparer de la terre, tu vas t'approprier ce truc-là, et tu vas remettre de la vie dedans pour en faire autre chose, quoi. Et il y a une espèce comme ça d'alchimie, moi, que je trouve vraiment magique et très symbolique, et même moi je pense plus que symbolique, qu'il y a un truc... il y a un truc qui se passe dans cette manipulation de la vie, entre guillemets. Et être autonome sur le vin, enfin, c'est... pour moi, il y a un truc très fort de... putain, tu sais faire ton vin, ça veut dire que tu peux quand même faire beaucoup de choses sans ce monde de merde, quoi. Et puis le vin, c'est l'ivresse aussi. Il y a aussi ce truc-là. Bon, il y a d'autres animaux qui se bourre la gueule, mais nous on en a fait une culture, et en France on en a fait une culture de l'ivresse, de l'évasion, de la sensualité. Du coup, je suis tombé dedans, en fait. Je sais pas trop pourquoi ça m'intéresse, mais ça vient toucher tellement de trucs qui pour moi sont importants et viennent toucher des symboliques fortes qui aident à se construire un peu un... pas un modèle, mais un monde, tu vois, dans lequel ou autour duquel tu peux graviter, te dire, bon, bah, le monde tel qu'on nous le vend, il me convient pas, sur quelle base, au moins imaginaire, si ce n'est philosophique, je peux baser un monde. Et ben le vin, ça fait quand même un truc central qui est assez cool.
3: Automne. Qu'est-ce que tu fais?
4: Il faut un peu le feu parce que...
3: Et alors ça marche?
4: Le bain-marie réchauffe le fût. Après le bain-marie c'est bien le terreau. Je sais pas, nous on a pris l'habitude de le faire comme ça, mais le bain-marie c'est bien quand tu fais du fruit, quoi. Mmh. Ça évite que le fruit crame et qu'il monte et qu'il bouge tes tuyaux, quoi. Il y a une bière là à l'intérieur qui est pleine de lit.
3: Ouais.
4: Ça va dans le serpentin.
3: Ouais.
4: Pour refroidir, que la vapeur se transforme en liquide.
3: Ah, et le serpentin après il arrive là-bas.
4: Voilà.
3: Dans la casserole. Ok.
4: Voilà, c'est patience. Mmh. Patience et ivresse.
0: Mmh. On distille, mais. Un peu à l'occasion. Et nous, on n'a pas d'alambic, mais on a un copain pas loin qu'on a un. On a une autre bande de copains aussi qu'on a pas loin. Mais en fait,

0: Cette gnôle, tu peux la faire avec du vin et tu peux le faire avec les mares et la lie.
1: Tu l'as mis à combien de temps?
2: Alors, on a allumé à 13h16. C'est 4h20. Ça coule depuis 20 minutes. 20 minutes, on a fait 1,5 litre à peu près, donc c'est pas mal quoi. Du coup, j'espère qu'on est allé pour 2h30, 3h max pour la première phase.
3: Donc ça c'est là.
0: Ça c'est là.
4: Ça c'est là. Le reste est ailleurs.
3: Tout mettre là. Je ne vais pas faire tomber la chose.
0: Ah, c'est pas cool.

0: À boire.
1: Ouais, je pense qu'on
2: a 35 là-dedans. Ah ouais, non,
1: c'est bien 35 pieds.
2: C'est bien, bah ouais, mais c'est ça. Non, mais comme, c'est comme les mesures sont pas universelles.
3: Ouais, homologué, nickel. Ça tient.
2: Mais oui, ça tient. C'est de l'eau de vie, ça peut pas tomber.
1: C'est pas possible.
3: Je te fais une pâte à pain.
4: Peut-être.
5: Donc c'est bien, c'est mieux que, c'est bien qu'il n'y en ait pas plus.
3: Tout ce qui est joint, tu fais avec de la farine et de l'eau, tu fais une pâte. Et la chaleur du truc, ça cuit. Et c'est le meilleur joint que tu puisses avoir. Même, tu vois, sur les gars qui ont des alambics en cuivre et tout, qui, tu sais, au bout d'un moment, il y a des cuivres, ils sont tellement fins que ça se perce. Tu te fais des petits joints à la farine,
6: c'est
3: comme
6: génial.
3: Ça.
6: Et là, tu prends tout et demain, tu enlèveras le
3: ouais,
6: début et la fin.
3: La fameuse tête et la fameuse queue. C'est là
6: et
3: où
6: pourquoi
3: ça.
6: Pourquoi on enlève la tête et la queue
3: c'est parce que c'est de l'alcool qui peut te rendre aveugle.
6: C'est,
3: c'est, c'est du poison, quoi.
6: Et après, on peut la boire immédiatement. Bah, pas maman.
3: Demain, on pourra la boire, ouais.
6: On va la goûter.
3: Ouais, ouais, grave. Normalement, il faut la faire vivre.
6: Il n'y a pas de repos ou de quoi que ce soit.
3: Si, normalement, tu vois, tu le mets dans la damjane et à damjane, tu bouchonnes pas, tu mets un petit tissu dessus
6: ouais,
3: et comme ça, ça permet au dernier
6: alcool
3: de partir. Enfin, c'est comme ça, ça, ça vieillit bien. Et Martial, il dit, moi, je sais pas, mais que tu peux la laisser un an comme ça et après
6: avec
3: tu le sonnes. Ouais.
6: Et ça perd pas son alcool.
3: Ben, il dit que c'est les mauvaises vapeurs qui sont bon. Ça, moi, je le fais pas encore.

0: t'as bien vérifié si c'est bien quoi. C'est pas n'importe quoi en fait.
1: Ça, c'est toutes les bouteilles qu'on a bu à John Schmidt. Hein. On s'est passé là. Toutes celles-là, on les a bu.
0: Tu crois qu'on les a bu sur la table, là ?
1: Toutes les vertes.
0: Ça, c'est John, ça. Il y a la pierre.
1: Juste
0: une
1: journée, je sais.
0: Romain, tu veux bien ouvrir le robinet ?
1: On peut vivre sans richesse, presque sans le sou. Des seigneurs, des princesses.
0: Voilà, tu la
1: jeteras
0: des dons et puis on
1: la fait. Mais je ressens tendresse. On ne le pourrait pas. On ne le pourrait pas. Moi, je cherche une team des toilettes. Toi, Didi, ou Mich. Der Stecken, pas de moire. Tout le monde connaît Mich. Adoch, Leben, ou ne lit qu'un.
0: On approche pas la dernière ? Ah non, même pas, il y en a plein.
1: Bah ça va.
0: Mais.
2: Quand le tonnoir est plein jusqu'en haut, si je lisse vide, ça remplit la bouteille.
0: D'accord.
2: La prochaine bouteille, elle sera remplie.
1: C'est quand même assez fou.
0: C'est
1: de visu, moi je dirais pas qu'elle est.
0: Non,
1: allez, la peinte, oui, sûr.
0: C'est marrant de boire en même temps de rire.
1: C'est là où on se régale.
3: Un peu là.
4: Du coup, il va la flipper. Du coup, j'ai fait une heure de chantier avec ça sur le toit. J'ai mis le pied et j'ai mis le pied. J'ai mis les.
2: J'avais un ampoule surtout là. J'ai mis un autocollant, je pense mon. Mais c'est non, ouais, chaud.
3: Ouais. Hey, tu rigoles, dans 10 ans ça sera le meilleur.
0: C'est là, ouais.
3: Les bouteilles. Là, ça coule pas vite, on dirait. Comment on met la musique
0: On va mettre, je vais la mettre en
1: direct.
4: Je sais pas, mais je vais la mettre. Ah ouais, ouais.

0: tout le monde est chaud de porter là.
1: Bah ouais.

0: Ça sent quoi?
1: Ça va, c'est bon?
0: Non. J'ai l'impression d'avoir des espèces de vapeurs d'alcool au réveil.
1: Oui, c'est ça que je fume. Je sais pas s'il reste beaucoup d'alcool.
0: Non,
1: je...
0: non, mais tu sais, c'est cette espèce d'odeur un peu acide et étrange. Ouais.
2: T'es réveillé, Isaac? On va avoir besoin de toi.
3: Pourquoi?
2: Pour prendre des seaux de vin et les monter ici. Peut-être.
3: En fait, je me rends compte avec les années que l'autonomie tout seul, j'ai pas du tout envie d'être un ermite qui en autarcie et je sais qu'il y a des choses que dont j'ai besoin et qu'il n'y a que les autres qui peuvent m'apporter.

Non, et puis en ce moment, j'ai hyper peur. Si, si. Mais c'est pas facile. Enfin, c'est... En même temps, je vais pas me plaindre, quoi. Enfin, j'ai peur, mais c'est normal. Tout le monde a peur. On est dans un monde où tout le monde... Il y a toujours un truc dont tu peux avoir peur, quoi. J'ai peur de me retrouver en galère de ouf un jour et que ça me tombe dessus sur le coin de la gueule, que j'ai rien compris, que je puisse pas me retourner. J'ai peur que la fracture sociale elle, se creuse encore plus et qu'on rentre vraiment dans des rapports de force de plus en plus violents et contre lesquels on pourra pas faire grand chose si on n'a pas des moyens matériels de pouvoir lutter contre. J'ai peur qu'il fasse trop chaud. J'ai peur qu'il n'y ait plus d'oiseaux. J'ai peur qu'il n'y ait plus d'insectes. J'ai peur qu'il n'y ait plus d'étoiles. Enfin, qu'on n'arrive plus à différencier les étoiles des satellites. Enfin, je sais pas, ouais, il y a plein de trucs qui font peur. Et puis, mine de rien, il y a aussi. J'aimerais bien, en fait, au bout d'un moment, pour avoir un endroit à moi. Ben pour ça, il faut de l'argent, et de l'argent, j'en ai pas. Même faire un gamin, tu vois. C'est hyper. Je pense que c'est possible de faire un gamin en étant à RSA et en se débrouillant, etc., machin. Mais vu que j'ai peur du futur relativement proche, quand même, ben en fait, ben, je me sens pas de me lancer là-dedans.

0: l'hiver.
1: Je garderai ça.
2: Ouais.
1: J'essaierai de commencer un tourniquet.
2: Ouais.
1: Je garderai lui en premier.
2: Ouais.
1: Mais c'est assez vigoureux, sans être la folie absolue, mais c'est quand même un peu vigoureux. Je trouve qu'il y aura suffisamment ailleurs pour qu'il y en ait un peu faible ici, on s'en fout un peu.
2: Ouais. Voilà. On est d'accord.
1: Hé hey. Ça c'est beau. Tu vas me prendre, hein.
3: Ouf, là c'est la foire en pétail sur le dessus.
4: Ouais, donc celle qui est là, en dessous, elle est bien là, elle est contente celle-là.
3: Ouais. Et tu vois, là t'as un œil là.
4: Ouais.
3: C'est pas mal ça.
4: 2. Voilà.
3: Lui tu le coupes, tu peux le couper bien là. Et en faisant gaffe au bourgeon en dessous.
4: Il
3: est pas trop en biais, plutôt droit.
4: Par rapport à quoi?
3: Plutôt perpendiculaire à ça, tu vois. Voilà, comme ça.
5: Le problème qu'on a eu l'année dernière, c'est qu'on s'est mal expliqué, je pense. Et les copains qui sont venus nous aider à tailler, ils ont tous très bien compris. Sauf qu'il y en a une partie, je pense, qui a compris à l'envers.
3: Ils ont coupé ce qu'il fallait garder et gardé ce qu'il fallait couper. Et du coup, on a, y a ce truc-là là, de la taille en flux de sève, là, et ben, du coup, y a plein d'endroits où on s'est rendu compte, en fait, il se passe exactement ce qu'il ne faut pas qu'il se passe.
6: On n'est pas dans la merde.
2: C'est foutu.
5: C'est foutu, c'est mort, ouais. C'est
6: non, on abandonne, on quitte le projet.
7: Il faut savoir regarder ailleurs.
5: Ouais.
6: C'est toi qui lui as mis dans la tête de faire ça. Hein.
7: Bah moi, c'était plus par rapport aux cailloux, tout ça. C'est plus... la géologie, l'apéro.
4: Pas forcément un travail quand même. Mais bon.
6: Ah, moi, je m'en vais.
7: Ah, c'est trop. Ça prend pour la tête.
6: C'est beaucoup trop de boulot.
7: Non, je comprends.
6: Tu reviens demain, après-demain ?
7: Ouais, demain.
6: Ok. Donc, bah,
5: amuse-toi bien. Hein.
7: Ouais, moi aussi. Ouais.

0: l'éléphant de Jean Festo là. Oui. L'éléphant du parking.
1: Attends, c'est quoi l'éléphant?
2: Elle doit être juste
0: dans la pierre.
2: Il est au-dessus de la...
0: Tu vois? Juste là. Tu vois, t'as la gorge là qui descend.
1: Ouais.
0: Et à peu près, tu vois, ça descend comme ça et il y a un caillou qui remonte sur la gorge. Ouais. Bah, juste au-dessus à droite là, il y a une trompe d'éléphant comme ça, un peu de trois quarts avec la grosse oreille.
1: D'accord.
0: Tu vois ou quoi?
1: Ouais, je la vois.
2: Oreille là.
0: Ouais.
3: L'éléphant.
0: L'éléphant de Jean
2: Ganesh.
0: Ouais.
1: Trop drôle.
0: Ganesh, Ganesh local.
4: Et en fait, la chapelle est juste derrière le bosquet là, tu vois.
2: Ouais, c'est mal ça, ouais.
0: Le bosquet là, c'est le bosquet de la chapelle.
4: Et ça, c'est les éoliennes.
0: Non. Je sais pas si...
4: Ouais, si.
0: C'est ça.
2: C'est devant la télé. Et là, on voit tout là.
0: Ouais.
2: Là, on voit Zizou, on voit la granote, on voit la pitchoune.
0: Ouais.
2: On voit Zizou, Jean Festo, le parking, tout le domaine.
1: Zizou, c'est là?
2: Non, c'est en
1: pas
2: bas,
1: du tout.
2: Là. C'est ouais. Un peu plus vert pâle.
1: Tu vois, ah,
0: il y a une parcelle un bien pauvrette sur le haut.
1: Ouais.
0: C'est celle-là, ça, c'est Zizou. Ensuite, tu remontes. La première verte pâle, là, pas celle de toute bien rangée, là, mais juste au-dessus. Ça, c'est la pitchoune. Au-dessus, c'est la granote.
2: Qui s'étale.
0: Ouais, qui s'étale comme ça. Tu l'allonges. Et en bas, là, on devine le parking.
2: À droite de la chapelle, au-dessus de la haie de la chapelle, on voit des...
1: Ouais.
0: Là, ça commence à faire domaine, là.
1: Bah, ouais.
0: On est sur les coteaux, on est en bas. On a une part non négligeable, quand même, des vignes qu'il y a sur ce coteau.
2: Bah, ouais.
0: Historique.
2: Pas la moitié, mais... Certaines.
0: Ouais, peut-être. Puis il y a quand même un truc, une volonté de s'ancrer à un endroit, un peu.
1: Ici.
0: Ouais, ici ou ailleurs, mais ici il y avait des bons, il y avait des bons signes. Ici c'est un endroit auquel je suis attaché depuis longtemps quand même, qui m'a toujours un peu fait flipper. Mais là, du coup, de se confronter à un truc un peu flippant, c'est cool. Je me suis toujours démerdé à vivre dans des endroits hyper confortables qu'avec des gens que j'avais choisis. Et voilà, et du coup, de venir dans un endroit un peu hostile, aussi un peu compliqué, moi, c'est cool, j'ai la niaque pour ça. Ça me plaît bien, l'expérience sociale, elle est chouette. J'arrive à retrouver un peu trouver la niaque là pour la musique, j'ai du mal un peu à me mobiliser pour ça. Mais je sais pas, finalement c'est assez naturel, j'ai pas l'impression qu'il y ait eu un clash à un moment, un truc où je me dis je change de vie, ça s'est fait comme ça quoi. Et puis ça me plaît de cultiver aussi un truc, c'est agréable d'arriver à vivre sec, tu vois, tous les vieux qu'on a rencontrés. Tous ils le savent pas, mais on leur dit tard qu'on est musicien. T'sais. On n'est pas arrivé comme les musiciens, on est arrivé comme les deux gars qui ont envie de travailler la vigne. Et ça change vachement de trucs en fait. Et même pour nous, tu vois, on n'arrive pas en terrain conquis d'un truc de ça y est, ça fait 10 ans qu'on fait de la musique, on nage un peu partout, on a peur de rien. Et là, d'arriver sur un terrain où on connaît pas grand chose et on a un peu peur de tout, c'est assez cool. Je pense que ça fait du bien à la tête. Puis elle se rend compte aussi, si t'as envie de pas beaucoup travailler, tu peux ne pas beaucoup travailler. Si t'as envie de beaucoup travailler, tu peux le faire. Et là, avec Nico, on a la patate, on a envie d'essayer des trucs. On bosse plutôt bien ensemble, on se tire la bourre. Et là, sur cette année, on est content. On s'est bien donné, on a bien bossé, mais on est content. Le raisin, il est beau. Les vins qu'on a sortis l'année dernière, ils sont cool. Je pense qu'il y a moyen de faire des trucs super cette année. Avec du raisin moyen, l'année dernière, on a réussi à faire des trucs cool. Mais là, on a un peu plus de variété, on a que du beau raisin. Ça va être super.

0: Été.
1: C'est un gros raisin de sable. On ramène un peu de quoi qu'on entend. Le cardinal, il y en a pas mal sur cette parcelle. Et lui, il est nickel, il commence à être trop mûr.
2: Mais ça, c'est à manger ou tu presses aussi?
1: Bah, du coup, on presse aussi. On va tout mettre.
2: Ok.
1: Et ça, je pense que ça donne un peu un petit truc à la parcelle.
2: J'ai hâte d'en manger.
1: Bah, tu pourras manger, demain il n'y aura plus.
3: Ouais. Ouais, bravo, il est au top. T'es au top. Félicitations.
4: Tu veux la mienne?
3: Là, il y en a.
5: Là, il y en a
3: beaucoup. Ah, tu vois. Attention. Là, il y en a.
5: Tu veux le voir, là aussi.
3: Le pressoir?
5: Ouais. C'est le pressoir.
3: Non, ça, c'est notre cuve.
5: Au revoir.
3: Au revoir.
5: Au revoir.
3: Trop grande. C'est trop grande.
5: Tu veux venir?
3: Tu veux voir?
5: Oui.
3: Fais attention, hein. Pas glisser, parce que sinon, moi, je vais m'engueuler. Mets tes pieds bien. Si tu tiens la cuve. Alors, tu vois quelque chose?
5: Là, il n'y en a pas beaucoup.
3: Il n'y en a pas beaucoup?
5: Non.
3: Non, tu vois, il n'y en a pas beaucoup.
5: Tu peux?
3: C'est pour ça.
5: Essaye de voir, toi.
3: Non, mais j'ai vu, hein. Regarde, parce qu'en fait, on le voit là. Regarde. Ça, c'est le vin qui est noir. Et ça, c'est. Il n'y en a pas. Ça, c'est blanc.
5: Ça, là, il n'y en a pas.
3: C'est le vin?
5: Là, là, il n'y en a pas.
3: Bah, parce qu'il faut en rajouter.
5: Toi, tu vas.
3: Tu vas en chercher des raisins aujourd'hui?
5: Ouais.
3: Bon, bah allez, tu les ramènes là et puis on les mettra là. Comme ça, après, tu pourras en mettre là. T'as qu'à remplir ces raisins. Et puis toutes les cuves. Ça, ce serait vachement sympa. Oula.

0: Ok, là, là, c'est le chien.
1: Pourquoi?
0: Parce que... Tu
2: veux que tu les
0: enlèves? Ouais. Alors, je vais
3: mettre les enlèves.
0: Exactement.

0: Moi, ça sent bon. Mais on est dedans. Ça sent trop bon. Ça reste la pomme.
1: La pomme verte.
0: Ouais,
1: la pomme verte.
2: Si, si, on va faire les trois qu'on porte. Après, on va lancer quelqu'un dans le.
1: On a mis le chinois sur le feu.
0: Oui. Il est tout de suite.
3: La fouleuse.
1: Il est où le seau? Au fur et à mesure que tu piétines, ça se réchauffe, ça devient agréable. Très bien comme sans os.

0: C'est bon, faites de l'étau.
1: C'est la fête de l'étau.
0: Ouais.
2: Allez là. Bonne fête de l'ecto, les amis.
0: Bonne fête à tous. Ouais. Joyeux ectolithes.
2: Joyeux ectolithes.
1: Et comment le faites?
0: Eh ben, on boit
2: un coup. Et...
3: Il faut du frais. Il va le faire autour de l'ecto.
4: On cherche du feu. C'est pas, je trouve pleine.

Je pense que le Covid, ça m'a mis un gros coup de pied sur le sens des choses, sur leur durabilité, sur qu'est-ce que je fous là. Et le coup du fermage, ouais, c'est beaucoup avec Nico qui est musicien aussi. On s'est retrouvé à avoir à ressentir un peu la même chose pendant cette période de Covid, vu que nous en plus on n'était pas intermittent. Et que du coup, quand la musique, ça a toujours été un peu de la thune au black ou déclaré, mais sans être intermittent. Et du coup, quand il n'y en a plus, là il n'y en avait plus, on n'avait rien, quoi. On n'avait pas l'année blanche, on était juste avec nos RSA à la con. Et on se disait un peu que, quitte à être bloqué, ça aurait été cool qu'on ait une vigne. Depuis le temps qu'on se passionne pour le pinard et pour la vigne, on se disait quand même, cette année, si on avait eu une vigne, ça aurait quand même eu une autre gueule. Et à peu près au moment où on se disait ça, il y a Titou qui nous a envoyé un texto en nous disant qu'il y avait un fermage qui se libérait à Villesèque. Et puis on est venu et on a vu que c'était trop beau, que c'était une superficie où ça commence à être du gros taf, mais ça nous paraissait quand même pas infaisable. On l'avait visité avec Titou et on se posait la question avec. On a pris quelques jours pour réfléchir avec Nico. Et j'ai Titou au téléphone comme un ouf qui me dit ouais, putain, là on a trouvé une bouteille scellée dans du béton avec un pote, un muret qu'il avait détruit il y a 30 ans quand il est arrivé, il y a 20 ans peut-être. Et il avait balancé les gravats dans un coin, un coin devant lequel il passe tous les jours. Et là, sans raison apparente, il passe et il voit un bout de bouteille scellé dans le béton. Donc il la décèle et dedans il y a un petit mot écrit à la main où c'est 4 gars dans les années 60, je crois, qui construisent ce petit muret du coup que Titou a fini de détruire quand il est arrivé. Et un petit mot rigolo en disant il y a un gars notamment qui s'appelle Arsène Pêche, après les autres je me souviens plus comment il s'appelle, qui dit voilà, il y avait machin qui faisait le béton et les blagues, il y avait truc qui était plutôt la partie conception. Un petit mot comme ça rigolo de pote, et qui finit par on arrose allègrement ça du grenage des 13 pêches. Donc les trois pics en occitan. Et Titou, du coup, il me raconte ça, mais comme un ouf, pour lui, c'était un message mystique, quoi. Tu découvres un mot planqué. T'es là, ouais, il faut que je mène l'enquête et tout, savoir où c'est les trois pêches, les 13 pêches, là. Faut qu'on goûte ce truc et tout, machin. Et le lendemain, je reçois les papiers là, du cadastre, et je me rends compte qu'il y a trois des parcelles qu'on prend, qui sont le lieu dit, c'est les 13 pêches. Du coup, là, on s'est dit, vas-y, c'est sûr, c'est là, c'est maintenant. Et voilà.

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0: Menstruel, adjectif.
1: Cavaleuse, Visionne. Substantif.
0: Qui a rapport au menstru.
1: Argot.
2: Éclaté, verbe intransitif.
3: Clandestine, adjectif.
0: Hémorragie menstruelle.
1: Coureur de filles, coureuse de garçons.
3: Journal clandestin, presse clandestine.
2: Domaine des sensations.
0: Domaine de. Les filles sont ordinairement pubères vers l'âge de 11 ou 12
3: qui
0: ans.
3: Qui existe.
1: Entre parenthèses, trois petits points.
3: Fonctionne.
2: Se briser avec violence.
3: Se fait de manière secrète.
2: Soudaineté.
3: En dehors de ceux qui exercent l'autorité.
2: En projetant des fragments.
3: À l'encontre des
2: ballons,
3: lois établies.
2: Mine, vitres qui
0: l'abondance
2: éclatent.
0: De cette évacuation périodique varie chez les différents individus.
3: Assemblée, démarche.
2: Les gamins font
3: il. Dure, normal et
0: le gonflement des mamelles et l'éruption du flux.
1: Emploi adjectif.
0: En sont les préservatifs.
1: Surtout en Espagne et en Italie.
2: Bon matin, le récipient dans lequel je fabriquais de l'hydrogène.
0: Mais
1: il ne serait pas du cavaleur.
2: D'un choc ou d'un changement
0: de l'abattement, de l'hypotension avec tendance au lipotylie.
3: En parlant d'un
0: inanimé menstruel fréquent.
1: Entre parenthèses, Rossignol, dict.darg.arg.fr et fr.arg.1901, page 24.
2: Les menstruels, correspondance éclatée à X voix.
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0: Aujourd'hui dans Affaires Sensibles, Marseille 1973, quand le racisme tue en toute impunité. Début des années 70, cela fait une décennie que l'Algérie n'est plus française. Mais la guerre est encore dans tous les esprits. Dans les Bouches-du-Rhône en particulier, autour de Marseille, où se sont installés des travailleurs immigrés algériens et des rapatriés d'Algérie. Une communauté qui n'a pas pensé ni ses plaies, ni ses rancœurs.
1: Il y avait des familles, des copains, des amis qu'on a vécu ensemble dans le bâtiment, ils sont partis. Donc c'était tout épique.

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Car prenant son tableau à son cou et ses vêtements qu'elle portait courts, elle s'en fut criant, au fou, elle rejoignit sa basse-cour. Et au passage, je vous signale que j'ai toujours ce disque affreux qu'elle m'a laissé, et je le vends. C'est bien mon tour de gagner du fric sans me fatiguer.

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Attends. Je sais pas si tu te souviens comme ils étaient avant. Petite gueule, ça vient de là. Vas-y, je vais leur répondre, on va remonter un petit peu le temps. 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

H1000 présente. Une carte postale sonore d'ici, de là-bas, d'ailleurs. Pour le plaisir de vos oreilles, bonne écoute. Auditeur, auditrice, bienvenue. Carte postale sonore autour du Cap de Creus. 200 mètres en contrebas, c'est la mer. Et ici, comme vous pouvez l'entendre, beaucoup de touristes, mais aussi des oiseaux. Notamment ce rossignol Philomène qui chante. Alors, je vous propose un itinéraire sonore plutôt original et varié. Et on va essayer de trouver des endroits sauvages

0: qui surplombe les falaises. Ou en 30 mètres en contrebas, vous entendez distinctement le ressac des vagues.
1: Petite bleue, bleue, une petite bleue, une petite blanche, blanche, blanche, une petite bleue, bleue, une petite bleue, une petite bleue, une petite blanche, blanche, blanche.
0: Le Cap Creus marque la fin de la chaîne des Pyrénées qui s'enfonce là dans la mer Méditerranée comme un livre. Le pli des roches

belle ambiance. À l'écoute.

0: Nous voici dans une petite crique tout à fait secrète.
1: Sur une planète tout à fait secrète.
0: Oui, j'ai rencontré ton prénom, on peut le dire ?
1: Non.
0: On ne peut pas dire ton prénom. Et pourquoi tu es sur cette crique spécifiquement ?
1: Parce qu'on m'a dit que je suis allé te rencontrer aujourd'hui, comme tu t'appelles.
0: Patrick.
1: Et
0: Miroslava.
1: Miroslava, de la KGB russe.
0: Sérieusement, pourquoi tu aimes cet endroit ?
1: Je pense que si tu regardes, tu le sauras tout de suite. Regarde, c'est beau. Hein. Ouais. C'est de petites îles. Là, c'est la Mauritanie un peu. Là, c'est le Madagascar. Ouais. Oui, tu vois la girafe, là.
0: Oui, donc ça développe l'imaginaire, ce genre de petite crique.
1: Voilà, très bien. Patrick, c'est génial. Ouais.
0: Et quel est le son ici qui t'émeut ?
1: Je pense les mots quelquefois ça on peut pas les mots ça veut rien dire. Tu sens l'énergie du pouvoir du son. C'est l'unique pouvoir sur la planète de toute façon. La musique. Qu'est-ce que c'est ça la musique? Les hindous ils disent un truc superbe. La musique c'est l'énergie la plus simple mais la plus profonde qui touche le cœur, tu vois, les endus. Voilà, tu es là des heures, tu n'as plus besoin de musique, tu n'as plus besoin, parce que c'est la musique. C'est la musique de l'univers. Tu comprends?
0: C'est très bien dit. D'ailleurs, je vous invite, auditeurs, on va descendre près des rochers pour vous faire écouter la musique des vagues.
1: Dauphin.
0: Vous avez eu un dauphin ici?
1: Tu vois, dernièrement, les dauphins, les baleines, comment ils se communiquent entre eux. Mm-hmm. Mais c'est fou, hein. Mm-hmm. Ils se parlent carrément. Ils peuvent dire 1000 choses de plus que nous. Qu'est-ce qu'on a à dire maintenant? Ça va? Comment allez-vous? Vous avez bien dormi? Que de conneries, quoi, tu vois. Que de conneries.
0: Vous êtes un personnage truculent.
1: Comment ?
0: Truculent.
1: Truculent ? Il y a le mot cul là-dedans.
2: Ouais.
1: Ça veut dire quoi, Miroslava ?
3: Je sais pas.
1: Ah, tu sais pas. Ah, tu dis ça parce que...
3: Non, je sais pas qu'est-ce que ça veut dire.

la roche des Pyrénées rencontre la Méditerranée. Enfin ici, vous êtes hors du temps. Face à moi, ces vagues qui claquent contre les falaises. Que sommes-nous ? Peut-être

J'aime particulièrement ces sons de du ressac, du clapotis des vagues contre ces récifs, le bleu de la mer qui se marie avec des roches grisâtres, des algues orangées, des petits massifs d'oursins. On est comme ça calé entre les rochers et l'horizon, c'est la mer.

l'instant présent, je m'éloigne. Un peu des vagues et remonte cette falaise grisâtre dont l'érosion ressemble à des mosaïques, des formes géométriques de toutes parts. Exceptionnel. Et la résonance, l'acoustique du son se précise.

vais interrompre l'enregistrement. D'autant plus...

sentiers côtiers. Cela monte, cela descend. Des dénivelés de 40-50 mètres de déclinaison. À la fois une végétation fleurie de toutes les couleurs. Ici, nous sommes légèrement abrités du vent. Au bord de la mer, des oiseaux, des insectes,

soit végétal et minéral. Le sentier a un son

à l'abri du vent. Je remonte ce sentier côtier où d'innombrables falaises surplombent la mer. Après le clapotis des vagues contre des récifs, voici le roulement gravillonneux. Juste là, au bord de l'eau.

nous entamons une descente vers la crique. Passage étroit. Sous une végétation dense et épaisse. Écoutons le son des Pyrénées. Dans la course de leurs crêtes effrénées. Termine.

âme dans l'antre d'une faille rocheuse s'enfonce dans la falaise.

c'est ici. Que je vous laisse. À la sieste. À la sieste. Des éléments.

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0: quelques minutes avec Marion.
1: Réfléchissons ensemble autour de l'humain. Bonjour à tous et bonjour à toutes. Aujourd'hui, ma chronique s'intitule « La violence conjugale, ça nous regarde, et si on osait en parler en entreprise ?»
0: Salut Marion, pourquoi as-tu choisi de nous parler de ce sujet cette semaine ?
1: Salut Nicolas. Pourquoi parler de ce sujet ? Parce que en fait, c'est un sujet qui me touche profondément et qui me tient à cœur. Parce que j'ai eu la chance, ou plutôt la responsabilité, d'accompagner pendant plusieurs années des femmes victimes de violences conjugales. Et je sais à quel point c'est un combat de chaque jour pour reprendre confiance, pour sortir de l'emprise et surtout pour se reconstruire. Ça n'est jamais simple. Ça peut prendre parfois des mois, parfois des années. Et la violence conjugale, ça touche tout le monde. Toutes les classes sociales, tous les milieux. Les violences conjugales, c'est pas une question de pauvreté, c'est pas une question de diplôme, ni d'origine. C'est un fait de société. Et si j'en parle aujourd'hui, c'est parce que je crois qu'il faut encore bouger les lignes, collectivement et individuellement. Le chemin est encore long, mais absolument nécessaire.
0: Et qu'est-ce que tu as vu, entendu ou vécu qui a pu te marquer à ce sujet ?
1: Ce qui me frappe toujours, moi, c'est que dans chaque formation, ou dans chaque coaching, ou dans chaque groupe que j'anime, quand je parle de ce parcours auprès des victimes, vous pouvez être sûr qu'il y a toujours quelqu'un qui vient me voir à la fin pour me dire doucement « Moi aussi, j'ai vécu de la violence. » Parfois, c'est une enfance marquée par la peur, par les coups. Parfois, c'est une relation actuelle avec un conjoint, voire même un enfant violent. Et à chaque fois, je me dis que la violence est bien plus présente qu'on ne veut le croire. Elle traverse nos familles, nos institutions, nos entreprises. La violence, elle est parfois silencieuse, mais elle est là. Et je trouve souvent, notamment les femmes, peuvent avoir tendance à minimiser la violence. Du style, il ne m'a pas frappé, il m'a juste insulté.
0: Et qu'est-ce que tu as appris de toutes ces situations ?
1: Il y a beaucoup de choses qui sont faites pour les violences conjugales. Il y a beaucoup d'actions. Mais ce que j'ai appris récemment et qui m'a redonné un peu le smiley, c'est que le monde du travail commence à vouloir s'emparer de ce sujet, notamment dans le cadre de la RSE, dans le cadre de la QVCT, qualité de vie et conditions au travail. Et ça, ça me donne un peu d'espoir. Et en même temps, avec du recul, je me dis c'est tellement évident au vu des chiffres. Alors mes chiffres sont peut-être pas exacts, mais c'est une femme sur 10 qui est victime de violences conjugales au cours de sa vie, soit environ 10%. Une femme meurt tous les 2 jours et demi, tuée par son conjoint ou son ex-conjoint. 271 000 femmes victimes de violences physiques ou sexuelles. Et on sait aussi aujourd'hui approximativement qu'il y a entre 50 et 60% de femmes victimes de violences conjugales qui sont salariées. Et donc ces chiffres, ils sont assez parlants finalement, criants même je dirais. Et j'ai été interpellée il y a une quinzaine de jours pour intervenir sur une table ronde où le sujet principal sera quel rôle peut avoir l'entreprise face aux violences conjugales. Comment elle peut prendre en considération ces violences. Et je trouve ça génial parce qu'en fait, une femme, alors excusez-moi, je parle beaucoup de femmes parce qu'on parle de, quand même de 85 à 90% de femmes qui sont victimes de violences conjugales. Bien sûr, il y a des hommes, si des auditeurs hommes nous écoutent, je pense aussi à eux, mais la majorité, ce sont quand même des femmes. Et donc, une femme qui vit la violence ne la laisse pas à la porte de son travail, en fait. Elle va arriver avec sa peur, sa fatigue et souvent sa honte et sa culpabilité. Et je trouve que, effectivement, l'entreprise peut devenir un lieu de relais, un lieu d'écoute. L'entreprise peut avoir un rôle essentiel à jouer. Ça peut être un lieu de protection. C'est aussi un lieu de lien social, parce que pour certaines femmes, le fait d'aller au travail leur permet de garder un lien. Et pour avoir accompagné beaucoup de femmes victimes de violences conjugales, le lien, il est précieux dans ces moments-là parce que, justement, avec l'emprise, certains conjoints peuvent avoir tendance à complètement isoler les personnes. Et c'est aussi et surtout important dans le sens où l'entreprise, c'est un lieu d'émancipation économique pour les femmes. C'est-à-dire qu'une femme qui travaille plus, elle est encore plus en danger qu'une femme qui travaille. Donc il faut absolument garder ces femmes dans l'emploi, en tout cas, enfin essayer. Parce qu'une femme qui a plus d'argent, elle est complètement dépendante. Une femme qui a encore son salaire, elle peut peut-être se payer des séances de psy, essayer de trouver un logement, partir 2 ou 3 jours en cas de crise. Donc voilà. Après, je me suis renseignée. Du coup, il y a des entreprises qui déjà développent pas mal d'actions en cette faveur. Donc l'entreprise, elle peut communiquer en interne pour essayer de libérer la parole en mettant par exemple en place des actions de prévention et pourquoi pas des ateliers de sensibilisation. Il y a dans certaines entreprises des référents sur les violences sexistes ou pourquoi pas sur les violences conjugales. Et après, ça peut être des choses toutes simples comme informer les salariés sur les numéros d'urgence, sur l'ensemble des plateformes existantes. Et ce qui va être important, c'est aussi d'écouter, d'accueillir la parole, de pas la juger, parce que quand on est face à une personne victime de violence conjugale, parfois, sans le vouloir, de façon inconsciente, on est un peu dans le jugement, du style « mais pourquoi tu pars pas ?» et on sait que c'est pas aussi simple que ça, de partir. On dit qu'en moyenne, il faut 7 fois que la femme parte et revienne pour vraiment se décider. Et donc l'entreprise, elle peut être là aussi pour orienter, elle peut travailler en partenariat avec le tissu associatif, avec pourquoi pas la gendarmerie et la police. Je suis pas en train de dire que là, l'entreprise, elle doit prendre le rôle du psychologue ou des assistantes sociaux, etc. Mais en tout cas, elle peut avoir un rôle préventif. Alors oui, je pense qu'il y a encore beaucoup à faire, mais moi je trouve que cette prise de conscience, elle commence là. Il y a des petites graines qui arrivent, parce que en fait, il y a encore quelques années, ce sujet-là, il n'existait même pas dans le monde du travail. On disait, c'est du privé, ça ne nous regarde pas. Mais en réalité, et ce à quoi je crois, c'est qu'une personne qui vit de la violence, elle la porte avec elle partout, dans son corps, dans sa tête et dans son énergie. Alors oui, les entreprises commencent à s'en saisir et à en parler, à ouvrir des espaces d'écoute, et moi je trouve que c'est déjà un pas énorme. Finalement, un premier pas vers une société un peu plus consciente, un peu plus humaine.
0: Et qu'aimerais-tu que les auditeuristes retiennent de tout ça ?
1: Ah, j'aimerais que chacun garde cette idée simple que la violence conjugale, c'est pas une affaire privée. C'est une affaire de société, de solidarité, d'humanité. Je crois qu'on a tous un rôle à jouer en tant qu'individu, voisin, collègue de travail, RH, dirigeant d'entreprise. Il faut essayer au maximum d'écouter sans juger, de soutenir sans imposer, et surtout de ne pas détourner le regard. Parce que parfois, juste une oreille attentive, juste une parole bienveillante, ça peut tout changer et sauver des vies. Voilà aujourd'hui ce que j'avais envie de partager avec vous, avec mon cœur, parce que c'est vraiment un sujet qui est essentiel pour moi. Merci de m'avoir écouté, et si ça résonne pour vous, gardez-en une petite graine pour la semaine. Osez poser des questions, doucement, délicatement, à une personne avec qui vous avez des doutes, par exemple. Juste ouvrir la parole. Vous ne savez pas à quel point ce petit geste peut être important. Allez, je vous laisse. On se retrouve bientôt pour une nouvelle discussion.

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2: À Spokane, aux États-Unis, c'est la pire catastrophe naturelle de la région. 3 feux de forêt ravagent cette ville de 200 000 habitants. 65 000 personnes ont dû évacuer. Le gouverneur a décrété l'état d'urgence. On y revient en début de journal. Les ministres de l'Intérieur des pays de l'Union européenne vont se réunir demain pour parler de la situation à Ceuta. La petite enclave espagnole à la frontière marocaine a vécu vendredi une importante vague migratoire, catastrophe qui a fait 83 morts au total. En Europe, la droite et l'extrême droite s'est vite emparée du sujet. Et d'après un expert, ce n'est pas une coïncidence car plusieurs pays sont en période électorale. Et puis, face au plongeon du yen japonais, Washington a sorti la bouée de sauvetage. Les États-Unis et le Japon ont confirmé être intervenus sur le marché des changes pour stopper la chute de la monnaie nippone. Elle était tombée fin juillet à près de 164 yens pour 1 dollar, son plus bas niveau depuis 40 ans. Explication en fin de journal.
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2: La ville de Spokane, ravagée par les flammes. Ça se passe dans l'état de Washington, au nord-ouest des États-Unis. Des feux de forêt toujours actifs ont détruit des centaines de bâtiments. Plusieurs dizaines de milliers de personnes ont été forcées d'évacuer. François-Damien Bourgerie, le gouverneur, a décrété l'état d'urgence.
7: La maire de Spokane parle de ces incendies comme de la pire catastrophe naturelle que la région a connue. Ce sont au total 3 feux de forêt qui font rage au nord de cette ville de quelque 200 000 habitants. À l'heure actuelle, plus de 700 bâtiments ont déjà été réduits en cendres et près de 65 000 personnes contraintes d'évacuer. Aucune victime à déplorer, mais la situation pourrait encore évoluer car aucun des 3 feux n'est pour l'instant maîtrisé et cela malgré le déploiement d'un millier de pompiers ainsi que de la garde nationale. Une enquête a été ouverte pour déterminer l'origine de ces incendies. La raison de leur propagation, en revanche, est déjà connue. Plusieurs années de sécheresse consécutive, une chaleur intense et des vents puissants. Les autorités comptent sur une météo plus favorable ce lundi pour essayer de contenir les flammes. Mais la fenêtre est étroite. Les températures doivent repartir à la hausse dans les prochains jours.
2: François-Damien Bourgerie. Et pendant ce temps, ça brûle aussi en Europe. 450 pompiers sont mobilisés en Grèce pour lutter face aux flammes. Plus de 12 000 hectares ont brûlé en l'espace d'une semaine. Cet après-midi, des avions bombardiers d'eau ont enfin pu décoller près d'Athènes. Les conditions météo sont un peu plus favorables car le vent s'est calmé dans le sud du pays. En revanche, ce n'est pas le cas dans le Var. Le vent souffle très fort dans ce département du sud-est de la France et les températures ont monté. De quoi compliquer le travail des pompiers face au brasier qui a brûlé 1850 hectares près du massif du Gros Bessillon. En Gironde, cependant, la situation est stabilisée. La préfecture a autorisé aujourd'hui le retour de quelques milliers de personnes évacuées du Porge, commune qui a été dévastée par les flammes. Les habitants du Lège-Cap-Ferret ont aussi pu rentrer chez eux, à l'exception des campings. Ursula von der Leyen veut une réponse européenne commune pour renforcer les frontières. Déclaration de la présidente de la Commission européenne après l'afflux ce vendredi de dizaines de milliers de personnes à Ceuta, cette petite enclave espagnole à la frontière marocaine. Une catastrophe migratoire qui a fait 83 morts au total. En Europe, les partis de droite et d'extrême droite se sont rapidement emparés du sujet. Et ce n'est pas un hasard aux yeux de Benjamin Biard. L'enseignant à l'Université catholique de Louvain en Belgique et chargé de recherche au Centre de recherche et d'information sociopolitique était au micro de Paul Lancin-Spinelli.
8: On est dans un contexte bien particulier avec des élections à venir, alors certainement en Espagne mais aussi
0: en Italie ou en France, par exemple, en 2027, dans un contexte où l'extrême droite se porte plutôt bien dans une série de pays, notamment dans les trois que je viens de citer ici, qu'il s'agit de la possibilité pour eux d'instrumentaliser cette thématique des frontières, de l'immigration, de l'Union européenne aussi, une thématique chère et classique à l'extrême droite, et qui permettent ainsi de mieux se démarquer en termes de discours, en dénonçant d'une part l'échec de l'Union européenne dans la politique migratoire et des frontières, ensuite la question de la souveraineté, enfin aussi la question de la sécurité, puisque c'est une véritable crise sécuritaire qui est pointée du doigt par différentes formations d'extrême droite.
2: Les précisions de l'enseignant-chercheur Benjamin Biard. Et demain, les ministres de l'Intérieur des pays de l'Union européenne se réuniront en visioconférence pour échanger sur la situation. Au Proche-Orient, le plan de désarmement du Hamas inquiète Israël. Le bureau de Benjamin Netanyahou a fait part de ses préoccupations à Washington. Le plan prévoit un démantèlement de l'arsenal du mouvement islamiste et un retrait progressif des forces israéliennes. Mais l'État hébreu demande plutôt que le désarmement du Hamas soit effectif avant de s'engager dans le retrait de la bande de Gaza. Pendant ce temps, les frappes israéliennes ne s'arrête pas. 19 personnes ont été tuées depuis dimanche dans la bande de Gaza. En juillet, 152 personnes sont mortes, selon le ministère de la Santé du territoire palestinien. Il s'agit du bilan mensuel le plus lourd depuis le début de l'année. L'actualité dans la région, c'est aussi en Iran. Donald Trump a annoncé une reprise du dialogue avec Téhéran ce lundi. Le président américain dit que l'Iran a le choix entre un accord ou une capitulation totale. Il assure qu'il y a des progrès diplomatiques et que cela justifie une pause dans les bombardements. De son côté, Téhéran a démenti une reprise des négociations. Les États-Unis au secours du yen japonais. Washington et Tokyo ont confirmé être intervenus sur le marché des changes, une première depuis 28 ans. L'objectif, stopper la dégringolade, la forte baisse du yen face au dollar. Cette opération a fait remonter la devise nippone sur les marchés. Elle était tombée fin juillet à près de 164 yens pour 1 dollar, son plus bas niveau depuis 40 ans. Alors pourquoi le yen s'est-il effondré ? Explication de Myriam Berber.
6: Plusieurs raisons expliquent cette chute du yen. D'abord, les écarts de taux entre le Japon et les États-Unis. Les taux d'intérêt américains sont élevés alors que les taux japonais sont très bas. Face à une croissance très fragile, le gouvernement japonais pense toujours qu'un relèvement des taux d'intérêt plomberait l'activité économique du pays. Ensuite, les tensions inflationnistes persistantes dans l'archipel. Une flambée de l'inflation alimentée par la hausse du prix du pétrole. Tokyo est en effet très dépendant des importations en hydrocarbures du Moyen-Orient libellées en dollars. Dernière raison et non des moindres, la politique budgétaire de la première ministre japonaise. Le mois dernier, Sanae Takaichi a annoncé un vaste plan de relance sur 14 ans. Ce plan d'investissement public pourrait permettre d'injecter d'ici à 2040 près de 2000 milliards d'euros dans l'économie. Ce projet suscite l'inquiétude des marchés qui redoutent que ce plan soit encore financé par la dette de l'État qui représente déjà plus de 230% du produit intérieur brut.
2: Les précisions de Myriam Berber. En football, la fédération galloise retire son soutien à Gianni Infantino. C'est la première à le faire. Décision quelques jours après le retrait du projet controversé du président de la FIFA. Gianni Infantino, dans la course pour sa réélection, voulait ouvrir la Coupe du Monde à des investisseurs privés. Ne pas faire passer l'intérêt du football avant tout est un échec que nous ne pouvons pas accepter. Voici les mots de la Fédération galloise. Et puis, quelques mots de cyclisme avec le Tour de France femmes. La Norvégienne Sigrid Hogseth vient de remporter la troisième étape dans le Jura. Elle endosse le maillot jaune. 18h bientôt passé de 10 minutes ici à Paris, 16h10 en temps universel. C'est la fin de ce journal en français facile. Prochaine édition dans une cinquantaine de minutes.

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1: L'équipe de Radio Larzac a pris ses quartiers d'été. Comprenez, nous sommes en vacances. Pour votre information, nous avons réalisé cet agenda qui vous donnera les principaux rendez-vous de ce mois d'août sur l'Écosse et dans les vallées tout autour de nos studios. On commence avec les festivals. Le festival Sites et Sons, une occasion unique de découvrir des sites souvent hors des grands circuits touristiques et de créer un temps de rencontre fort entre artistes, villageois et visiteurs. Les lieux s'ouvrent avec des spectacles familiaux et des concerts festifs pour une immersion musicale au cœur du patrimoine local. La programmation se veut éclectique, à la fois dans un esprit de découverte culturelle et pour tenter de coller au mieux à l'esprit des lieux et de ses habitants. Les soirées se déroulent le jeudi, à l'exception du mardi 11 août, semaine durant laquelle deux soirées vous sont proposées, sacré vénard. Retrouvez le programme détaillé de Sites et Sons sur le site explore-mio.com. Les rives sonores reviennent les 8 et 9 août en s'installant près de Saint-Rome-de-Tarn avec un samedi sous le signe d'un rock-punk festif électronique engagé et enragé avec l'Holomis MDNS et les Molotov Brothers. Attention aux articulations, ça risque de secouer un peu. Pour le dimanche, un programme plus ensoleillé avec des airs orientaux, des sons latino-caribéens, brésiliens, avec zar électrique, bass tong et zoufris maracas. Le tout toujours accompagné de Nomad No System pour assurer les entractes. De quoi chavirer et tanguer au cœur de l'été. Pour en savoir plus, une interview des organisateurs a été réalisée à retrouver sur notre site radiolarza.org. Les festivals d'un peu plus loin, la Banda des Yves présente Uroka les 7 et 8 août à Ure-la-Parade sur le Cosmejan. De 18h à 1h du matin, les concerts live électroniques et les balades vocales se succéderont, buvettes et restauration sur place. C'est la 13e organisation de la semaine d'orgue à la cathédrale de Vabre du 9 au 16 août. 7 concerts dans un lieu d'exception autour du grand orgue Miko, construit en 1761. Pour plus de renseignements, semaineorguevabre.wixsite.com/festival. C'est le 49e festival de l'abbaye de Sylvanès, festival de musique sacrée, musique du monde qu'on ne présente plus. Des polyphonies géorgiennes, un répertoire scandinave, des voix mongoles et bulgares. Pour avoir accès au programme, un site sylvanès.com. Et beaucoup plus loin, à Bessèges, dans le Gard, les 20, 21 et 22 août, le What the Funk Festival, dont Radio Larzac est partenaire avec cette année les têtes d'affiche que sont la Malka Family et Mofac. Des interviews en perspective pour Billy et son émission Funky Good Time. Retrouvez un podcast sur notre site, le dernier numéro de Funky Good Time consacré à What the Funk. Une playlist spéciale What the Funk 2026 est diffusée la semaine précédant le festival. L'été, c'est aussi le temps des activités manuelles. Tous les lundis de l'été, à 15h, les ateliers bricolettes et manuels sont organisés à la médiathèque de Saint-Maurice-Navacelles pour fabriquer de la déco de table pour la fête de la Saint-Maurice qui aura lieu le samedi 19 septembre. La thématique autour du Larzac est toute trouvée. Moutons, bergers et cardabelles seront à l'honneur. Alors bienvenue à vous les lundis de l'été à 15h à la médiathèque de Saint-Maurice-de-Navacelles. Vous avez de 7 à 17 ans, profitez de vos vacances d'été pour vous initier, vous perfectionner au dessin, au modelage et à la caricature. Pour cela, David Libourel, alias DAF, notre incontournable caricaturiste local, vous attend au Vieux Moulin à Millau, le lundi 3 août et le lundi 17 août. Coûte pour chaque journée 25€ pour les adhérents et 30€ pour les non-adhérents. Contact, info et inscription au 06 22 54 39 32. Les ateliers Baz Art sont ouverts tout l'été, les mains dans la terre en toute liberté. À l'atelier modelage, atelier d'expression artistique ouvert à petits et à grands, où chacun, chacune laisse parler ses mains pour donner forme à ses idées, même les plus improbables, et créer des œuvres uniques. Cet atelier se tient tous les lundis, mercredis et vendredis, de 14h à 18h. L'atelier Baz Art, ça se passe rue Pessière à Millau. Renseignements au 06 10 43 30 66. Pour cause de récollement, c'est le terme technique pour désigner un inventaire dans une bibliothèque, dans une médiathèque. La MESA, la médiathèque de Millau, sera fermée exceptionnellement du 11 au 14 août, mais étant donné que c'est l'été, vous pourrez emprunter deux fois plus de livres. Littérature toujours, il vous reste un mois pour participer au concours de nouvelles organisé par l'association Cap Polar Sud Aveyron. Dans un genre policier, noir ou thriller, rédigez une nouvelle en respectant les conditions fixées. Le règlement est à consulter sur le blog cap-sud-aveyron.over-blog.org. cap-sud-aveyron.over-blog.org. Fan d'écriture et de polar, ce concours est fait pour vous, à vos stylos, à vos claviers, et n'oubliez pas d'envoyer votre nouvelle avant le 31 août à capsudaveyron12+concours@gmail.com. L'Escape Game, le secret des maîtres artisans, est bien en place au musée de Saint-Bozély pour cette nouvelle saison. Déjà plusieurs visiteurs l'ont testé et il fait l'unanimité. Le jeu peut se faire en famille, entre amis, un minimum de 3 personnes et un maximum de 6 sont conseillés pour profiter pleinement des énigmes. C'est à partir de 8 ans, ça dure environ 1 heure et c'est 5 euros par personne. Venez donc découvrir l'Escape Game, le secret des maîtres artisans à Saint-Bozély et vous plongez dans l'univers des métiers de la vie rurale et de la pierre. Nous vous conseillons de réserver le jeu par mail à museesaintbozély@gmail.com. Dans le même genre, à la draille, à la cavalerie, mais c'est plus musical, seconde nature, une exposition sonore et un jeu de piste. C'est une option ludique et accessible à partir de 7 ans. Tous les mardis, des événements au cœur et en interaction avec l'environnement sonore de l'exposition vous sont proposés. Les jeudis matins, ce sont des ateliers pour tous qui sont proposés. Musique concrète, musique électronique, danse et musique. C'est ouvert tous les jours de 16h à 20h, sauf le mercredi, et sur rendez-vous au 06 88 09 94 41. La Draille, c'est aussi des concerts et des animations. Pour les infos complémentaires, n'hésitez pas à aller sur le site de marc-calas.com.

Le 10 juillet dernier, les ruelles du Viala du Tarn ont été le théâtre d'une assemblée générale extraordinaire. Et le moins que l'on puisse dire, c'est que la fédération Rando 736 a fait forte impression. Pour le coup d'envoi de sa tournée estivale, la compagnie Les Boudeuses a frappé fort avec un spectacle déambulatoire qui a su conquérir un public composé de locaux et de touristes de passage. Sous couvert d'humour et d'exagération, bien sûr, ce sont les boudeuses, elles ont touché juste. Sachez seulement que si vous pensez assister à une simple pièce de théâtre, vous faites fausse route. Alors, retrouvez les boudeuses à Broquies le dimanche 2 août à 19h au Monument aux Morts, à Truelle le samedi 8 août à 18h devant la salle des fêtes et le lundi 24 août à Saint-Rome-de-Tarn, l'heure reste encore à définir, devant l'office de tourisme.

Fantasy, onirisme, poésie et humour. Vous y trouverez des œuvres de Myriam Petiot, de Michel Brassac, de Mélie Coapé et bien sûr de KOP. Comme chaque année, l'association de défense du patrimoine de Mostuéjouls organise une exposition dans la chapelle de Notre-Dame-des-Champs. Cet été, ce sera Mon Pays, du réel à l'imaginaire, des gouaches, des pastels, crayons et encres de Louis-Camille Bringuier. Du samedi 1er au dimanche 23 août, tous les jours sauf les jeudis, de 10h à 12h et de 15h à 19h et pendant les journées du patrimoine. D'autres expositions, droit de parcours, rappellent les anciennes coutumes du droit rural qui consistaient à laisser paître sur un territoire commun ou au-delà, sur le territoire de notre propriétaire. À travers 20 photographies, Julien Coquentin et Philémon Dandurand mettent en lumière la richesse du terroir aveyronnais, tant du point de vue des paysages que des paysans et producteurs qui le font vivre. L'exposition est visible aux Halles de Millau. À Nantes, à la Chapelle des Pénitents, sculpture Allons-y voir, une exposition qui présente des œuvres de Sandrine Briot du modelage et des œuvres sur bois de Philippe Tellier. Pour terminer, Aporia Culture installe l'exposition Les Dolmens et les Mégalithes au château-musée de Saint-Bozély. L'exposition est constituée en trois parties qui permettent de mieux comprendre les caractéristiques des mégalithes que nous trouvons sur le territoire. L'exposition est accessible gratuitement au public dans la boutique de l'accueil.

L'été, on se plaît à déambuler et déguster les saveurs locales sur les marchés dans une ambiance conviviale et festive. Le lundi, c'est le marché gourmand à Millau, sur les quais Sully-Chaliès ou sur la place du Mandarou. Le mercredi, c'est à Montredon du Larzac. Le jeudi, c'est à la Couvertoirade et à Sainte-Leye-de-Cernon. Quand je parlais d'ambiance conviviale et festive, sur tous ces marchés, il y a évidemment les produits locaux et il y a aussi de la musique ou des animations. Sans oublier les puces le dimanche matin autour des Halles à Millau. Et puisqu'on parle de déambulation, le collectif Palestine continue durant l'été à vous inviter à manifester place de la Capelle à Millau tous les samedis matins à 10h30 en soutien au peuple palestinien. À vous de digérer maintenant toutes ces informations. Pour nous, donc, on se retrouve en septembre pour un agenda bi-hebdomadaire. On vous souhaite un très bon mois d'août et prenez du plaisir. Au revoir.

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1: Salut à vous, chères auditrices et chers auditeurs de Rock à la Casbah. Soyez les bienvenus dans l'édition 2026 de nos mixtapes estivales pour lesquelles, comme chaque année, nous avons demandé à des personnes dont la sensibilité artistique nous touche particulièrement de composer une heure de playlist pour vous ravir les oreilles. Cette semaine, c'est la guitariste-chanteuse des Hayley Witch, Sad Sanchez, qui se prête au jeu de la mixtape pour Rock à la Casbah. Fondée en 2011 par Sad et Irita Pai, les Hayley Witch, c'est un girl band originaire de Los Angeles dont la section rythmique a très rapidement été assurée par la batteuse Hayley English. Leur rock garage oscille entre le psyché folk et le blues lofi. Leur dernier album, Dog God, est sorti en 2025 sur le label californien Suicide Squeeze Records qui les suit depuis leur début. Cet album célèbre, comme son nom l'indique, la pureté de la race canine qu'elles élèvent au rang de quasi-divinité. Avant Sad, il y a quelques années, c'était Hayley qui avait composé une mixtape pour Rock à la Casbah. Cette fois-ci donc, c'est Sad qui s'est prêté au jeu et nous propose une playlist très crotrock indus. Aussi, durant l'heure qui suit, vous pourrez entendre Second Layer, Malaria, The Dance Society, Siglo XX, Severed Heads, The Clean Point, Belter Space, Bella Vista, Felt et The Sea and Cake. Mais commençons tout de suite par le titre Forever Came Today, un remix de Shadow Project.

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0: C'était Bird and Fly de The Sea and Cake, le dernier morceau de cette nouvelle mixtape estivale de rock à la Casbah proposée par Saad Sanchez, la guitariste-chanteuse du groupe de rock garage californien Hayley Witch. On se retrouve la semaine prochaine pour une nouvelle heure de musique finement sélectionnée par nos invités. D'ici là, portez-vous bien et retrouvez le podcast de cette émission ainsi que sa playlist commentée par son autrice sur notre site casbah-records.com. 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

0: Eh bien bonsoir, bonsoir à tous et bienvenue dans cette cinquième édition de l'émission à voix haute. Alors comme vous le savez, pour ceux qui suivent un peu les émissions, cette émission fait intervenir plusieurs intervenants, c'est le cas de le dire, avec des personnes qui vont nous parler aujourd'hui, qui vont vous donner faim, qui vont vous donner envie de vous mettre à table, car le sujet d'aujourd'hui c'est la nourriture, l'alimentation, la nourriture, ce qui nous rend vivants quelque part. Alors on va aujourd'hui égrener ce repas et ce menu avec différents intervenants. Nous allons commencer comme tout repas qui se respecte avec un bon apéritif que nous propose Marie-Angèle.
1: Ah non, pas du tout, ça parle pas du tout d'apéritif. En fait, c'est le début, ça parle de la préparation d'un repas. Avec des convives et quelques philosophes par-ci par-là. Que la préparation de la partie de mise en bouche démarre. Volaille, patates, faites-vous cuire. Mayonnaise, faites-vous fouetter. Pain, soyez pétri et enfourné. Salade, prenez sauce pour époux. Vin, qu'un honneur soit fait à vous. Tarte au citron, appliquez-vous dans la meringue. Eau, vivifiez-vous, car vous aurez la vaisselle à faire en fin de repas et les convives à désaltérer. 1h30 plus tard, nos convives sont-ils prêts? Bla, bla, bla, bla, bla. Rien de plus revigorant qu'un repas bien étudié et des convives bien choisis. Heureusement, le temps du repas n'est pas si long comparé à la durée d'une journée. Mais c'est si ravigotant. Il est amusant aussi de transformer la nourriture. Ce qui est embêtant est parfois le prix des aliments ou le temps à mettre en cuisine. Heureusement, il y a les restaurants. Vous allez peut-être trouver que ce que j'écris est simple, mais il s'agit plus de vous donner du courage. Le temps du prochain repas n'est pas si loin. Jusque-là, vous avez le temps de gagner de l'argent pour payer ensuite le repas. Tout travail mérite salaire, et tout salaire rapporte, c'est vital, à l'estomac. Et tout estomac a richesse qui se dirige vers les intestins, pour finir après maintes transformations en excréments. Donc, ce que nous avons compris est que pour rester en vie, il faut manger. Tout corps vivant est fait de trous par où rentre et sort quelque nourriture. Mais est si beau.
0: Merci, merci Marie-Angèle pour cette mise en bouche. Voilà, c'était un texte de Marie-Angèle qui nous permet, comme je le disais, l'apéro, c'est pas toujours boire, c'est aussi déguster quelques petits mets qui nous mettent en appétit. Et merci pour tout. Et n'oublions pas, il y a quelques règles de base pour un bon repas. C'est de servir une bonne corbeille de pain. Celle-ci nous est servie par Alex.
2: Oui, alors c'est un premier texte sur le pain. J'ai amené trois textes très différents, mais qui parlent du pain. Et c'est vrai que des fois, même avant de manger, on mange du pain au restaurant, par exemple, en attendant. Donc là, c'est un extrait du roman « L'homme qui savait la langue des serpents » de Andrus Kivirak. En fait, c'est au village que je suis née, pas dans la forêt. C'est mon père qui avait décidé de s'y installer. Tout le monde déménageait, enfin presque tout le monde. Mes parents furent parmi les derniers. Sans doute à cause de maman. Elle n'aimait pas la vie au village, elle ne s'intéressait pas à l'agriculture, elle ne mangeait jamais de pain. Elle me disait toujours, c'est de l'eau de vaisselle, tu sais, limette. Je ne crois pas que les gens aiment vraiment ça. S'ils en mangent, c'est juste pour faire les raffinés. Ils veulent avoir l'air distingué et vivre à la mode des étrangers. Un bon gigot d'élan, c'est quand même autre chose. Prends-en donc un bout, mon chéri. Pour qui est-ce que tu crois que je l'ai cuisiné ? Mon père n'était apparemment pas du même avis. Il voulait être un homme de son temps. Et un homme de son temps, ça devait vivre au village, sous le soleil, en pleine lumière, pas dans la pénombre des sous-bois. Un homme de son temps, ça devait cultiver le seigle, trimer tout l'été, comme une fourmi crasseuse pour pouvoir, l'automne venu, fanfaronner en avalant du pain. Et ce faisant, ressembler aux étrangers. Un homme de son temps, ça devait avoir une faucille chez soi pour aller se courber dans les champs au temps de la moisson. Ça devait avoir une meule à bras pour y moudre du grain en suant et en soufflant. D'après oncle Vautilé, il n'en pouvait plus de vivre dans la forêt. Il était à deux doigts d'éclater d'énervement et de jalousie à l'idée de l'existence captivante que menaient les villageois et aussi de tous ces beaux outils qu'ils avaient. il faut déménager tout de suite. Ou bien la vie va nous passer devant. Aujourd'hui, les gens normaux vivent à ciel ouvert, pas dans les buissons. Moi aussi, je veux labourer et semer, comme ça se fait partout dans le monde développé. Qu'est-ce que j'ai de moins ? Je ne veux pas vivre comme un mendiant. Regardez tous ces chevaliers avec leurs armures, tous ces moines. On voit tout de suite qu'ils ont un bon siècle d'avance sur nous. Il faut les rattraper à tout prix. Et il emmena maman vivre au village. Ils se bâtirent une petite chaumière et il apprit à labourer et à semer. Et il eut une faucille et une meule à bras. Il se mit à aller à l'église et il apprit l'allemand pour comprendre les hommes de fer et pour en apprendre de nouveaux tours. Encore plus chouette, encore plus moderne. Il mangeait du pain et tout en mâchant avec soin, il en vantait la saveur. Et lorsque par-dessus le marché, il eut appris à faire de la soupe d'orge, son enthousiasme et sa fierté n'eurent plus de bornes. Ça avait un goût de vomi, me racontait maman. Mais mon père prenait sa soupe d'orge 3 fois par jour. Il faisait bien un peu la grimace, mais il assurait que c'était un mets particulièrement savoureux et qu'il fallait juste savoir le manger. Rien à voir avec nos morceaux de viande. Ça, n'importe quel imbécile sait les avaler, la soupe. Voilà une nourriture civilisée qui convient aux palais les plus raffinés. Ni trop fort, ni trop gras, léger, aérien, mais ça nourrit, un mets royal. À ma naissance, mon père exigea qu'on me nourrisse exclusivement de soupe d'orge, car son fils avait droit à ce qu'il y avait de meilleur. Il me procura une petite faucille afin que dès que mes jambes me porteraient, je puisse aller me courber au champ avec lui. Bien sûr que c'est cher, une faucille. On pourrait penser qu'il n'y a pas de raison d'en donner une à un tout petit gamin, mais ce n'était pas comme ça que mon père voyait les choses. Mon fils doit se faire aux technologies modernes, dès sa plus tendre enfance, disait-il fièrement. Bientôt, personne ne pourra se passer de faucille. Il est donc essentiel d'apprendre le noble art de la moisson. Voilà, donc après, il raconte comment son père meurt. Et là, je reprends un dernier paragraphe. Mon père mort, maman n'avait plus aucune raison de rester au village. Elle me mit sur son dos, prit ma sœur par la main et s'en revint chez elle. Son frère, Vautelet, n'avait jamais quitté la forêt. Il nous prit sous son aile, nous aida à nous construire une hutte et nous fit cadeau de 2 jeunes louves pour que nous ayons toujours du lait frais. Même si son veuvage l'avait profondément affectée, maman était soulagée, car c'était en forêt qu'elle se sentait bien. Elle se moquait bien de ne pas vivre à la manière des hommes de fer ou de ne pas avoir une seule faucille dans son ménage. Chez elle, on ne mangeait jamais de pain, mais il y avait toujours des montagnes de gigots d'élan et de chevreuils.
0: Merci Alex.
1: Bravo, merci.
0: On n'a pas raté une miette.
1: Ouais.
0: C'est un beau texte qui installe un contexte historique. C'est vrai que nous, à notre époque, je pense que le pain est devenu presque une machine, c'est machinal notre pain. Alors qu'à cette époque, il revêtait peut-être une valeur plus importante.
2: On en saura plus peut-être avec les deux autres textes.
0: Avec les deux autres textes, on se retrouve tout à l'heure. Voilà. Eh bien, qui dit repas, dit repas de famille ou autre, dit une personne qui se met derrière les fourneaux et qui cuisine. Et pour ça, soit on connaît les recettes par cœur, soit on ouvre un livre de recettes. Et c'est ce que va faire Marie-Vonne en nous proposant une bouquetière de légumes en brioche.
3: Et oui, je vais vous conter cette recette, mais tout d'abord, on va commencer par un petit extrait de l'instruction aux cuisiniers zen. Donc, le cuisinier entreprend la préparation du repas. Quand vous lavez le riz ou les légumes, faites-le de vos propres mains, dans l'intimité de votre propre regard, avec diligence et conscience, sans que votre attention ne se relâche un seul instant. Ne soyez pas soigneux pour une chose et négligent pour une autre. Faites en sorte que pas une seule goutte de l'océan des mérites ne vous échappe. Bouquetière de légumes en brioche. C'est le printemps. Printemps avancé, certes. Ça rayonne de partout. Tout croît, et ça invite à croire que croître, merveilleuse nature de toutes choses. Toute couleur l'exprime, et leurs nuances aussi. Vois, et prends la brioche dorée, moelleuse. Creuse une fontaine en son centre. tranche-la verticalement et réserve-la près de tes pensées et dans l'endroit qui te plaît, entre les oiseaux et la brise qui s'exprime de partout. Alors, le panier sous le bras, danse vers le jardin, cueille des fèves et des petits pois, récolte quelques carottes des sables et ses jeunes navets marteaux. Prends 5 oignons caravel de Roscoff, fruités, sucrés, quelques pommes de terre ondines et des violettes, galianes aussi. Et quelques grenailles de chéri, par exemple, pour les amours des convives. Des mignonnes petites pensées sauvages sont sous tes yeux. Une fleur de souci, 2 grappilles d'acacia, et voilà une brindille d'estragon. Les fragrances s'éveillent déjà en revenant vers la brioche et cossent les fèves et les petits pois. Lave entre tes mains les carottes, patates et navets, pèle les oignons. Sur un feu doux, lentement, doucement, fais suer le bouquet jardinier. Le temps qu'il faut, pas plus, juste ce qu'il faut. Égraine les grappilles d'acacia, détache les pétales de souci, hache l'estragon et mélange aux pensées, mets de côté. C'est le moment de reprendre la brioche, pose-la sur un plat et dépose le chapeau. Le bouquet jardinier a rendu sans jus et goûte-le dans un saladier. De ce bouquet garni, la brioche, en son centre, le jus arrose la brioche. Pose le chapeau et garnit le tout des fleurs et pétales à l'estragon. Servir avec un pouilly quintessence fleuri 2020. Consommer avec modération.
0: Et bon appétit. Merci, merci.
4: Merci, Marion. C'est toi qui l'as écrit ?
1: Ouais.
0: Bravo, c'était... C'était vraiment odorant.
4: C'est ton potager qui te l'a inspiré ?
1: C'est ma recette fétiche, en fait, qui a régalé pas mal de palais durant des années. Uh-huh. Et comme il y avait le jardin qui produisait tous les fleurs, les fruits, les légumes, donc voilà, c'est un peu l'histoire de faire un repas. Donc tu te lèves le matin, tu reçois des gens, et il va falloir... préparer le repas. Donc le repas, c'est le jardin, et voilà. Donc c'est un peu toute cette histoire-là, à l'image des instructions aux cuisiniers zen, hein, qui est de donc penser à ses convives, travailler avec une intention pure. Et voilà.
0: Et l'harmonie aussi, on sent une harmonie.
1: Voilà, ouais, c'est ça.
0: Du visuel, du parfum.
1: C'est un petit peu ma description. Enfin, c'est un petit peu ce que j'ai vécu pendant un certain nombre d'années. Voilà.
0: Merci de ce beau partage de souvenirs, en tout cas.
4: Merci.
0: Ça donne faim. Voilà, on est en plein dans notre repas. On continue notre beau repas, notre belle tablée. Et qu'est-ce serait un bon repas sans un bon vin ? Tout simplement, c'est ce que va nous raconter maintenant Gabi, avec l'âme du vin de Monsieur Baudelaire.
5: Un soir, l'âme du vin chantait dans les bouteilles. Homme, vers toi je pousse, ô chère déshéritée, sous ma prison de verre et mes cires vermeilles, un champ plein de lumière et de fraternité. Je sais combien il faut sur la colline en flamme de peine, de sueur et de soleil cuisant pour engendrer ma vie et pour me donner l'âme. Mais je ne serai point ingrat ni malfaisant, car j'éprouve une joie immense quand je tombe dans le gosier de l'homme usé par ses travaux, et sa chaude poitrine est une douce tombe où je me plais bien mieux que dans mes froids caveaux. Entends-tu retentir les refrains des dimanches et l'espoir qui gazouille en mon sein palpitant ? Les coudes sur la table et retroussant tes manches, tu me glorifieras et tu seras content. J'allumerai les yeux de ta femme ravie. À ton fils, je rendrai sa force et ses couleurs et serai pour ce frêle athlète de la vie l'huile qui raffermit les muscles des lutteurs. » En toi je tomberai, végétal ambroisie, grain précieux jeté par l'éternel semeur, pour que de notre amour naisse la poésie, qui jaillira vers Dieu comme une rare fleur.
0: Alors merci. Merci. Merci.
4: Gabi, on sent que tu as du talent hein, pour la lecture.
5: Un petit bafouillage.
6: C'est vraiment du Baudelaire, nous avons dégusté chacun de tes mots. C'est vrai que monsieur Baudelaire.
4: Ta lecture est puissante. Hein.
6: Tu l'as bien servi.
1: Voilà, il nous a vraiment donné envie de boire du vin. Mm-hmm.
6: Oui. C'est bien servi. C'est bien servi. Ouais, c'est vrai. C'est le cas de le dire. Mm-hmm. Merci en tout cas. Alors pour la prochaine séquence, on va s'attaquer au gros du repas, hein, au plat de résistance, on va dire, qui va nous être servi par Emilien. Et ça va être un peu le côté interactif de son sujet, ça va être un petit quiz, c'est bien ça Emilien ?
4: Exactement, donc on va inviter tous les auditeurs à jouer avec nous s'ils le souhaitent, ils ont juste besoin d'écouter et d'essayer de deviner. L'idée va être de vous donner une recette, mais sans le nom. Je vous décris la recette, vous devez me donner le plat. Ok. Bon, je vous propose, on va commencer par du facile. Ok ?
6: Tout le monde joue, même derrière les radios.
4: Hein. Ah oui, allez, on y va. Et on ne dit pas, si vous trouvez à la première phrase quand même, laissez un peu durer le suspense quand même. Attendez au moins la deuxième, quoi.
6: Ça marche.
4: Peler, épépiner et concasser les tomates. Hacher les oignons, écraser l'ail, émincer les blancs de poireaux, mettre tous ces légumes dans la marmite. Vider les poissons, réserver les foies qu'on hachera. Couper les têtes et les queues, couper les pattes des cigales de mer. Ajouter des déchets de poisson, tête et queue, et les cigales à marmite.
6: Vive bonne mère.
2: La bouillabaisse.
4: Exactement, la bouillabaisse.
6: Bravo.
4: Le plat que tout le monde connaît, mais que personne n'a fait.
2: Oui, il faut avoir quelques... c'est bien vrai.
6: Il faut avoir quelques jours devant soi.
2: Un plat de pauvre qui se déguste à pas moins de 50 euros aujourd'hui.
6: Ouais, c'est vrai. C'est
5: ça. Mais ça, c'est le sort de tous les plats de pauvres. Monde, hein, le pot au feu, la potée...
6: Et la ligo.
5: Etc. On
6: est dans le coin.
2: Heureusement qu'on est pauvre. Hein.
5: Bon. Non, parce que les produits maintenant sont chers quand on veut les acheter pour faire des repas.
2: Il faut les avoir dans le jardin. Et à la pêche.
4: On va passer à la difficulté supérieure.
5: Ouais.
4: Alors, commencez par préparer vos frites. Vous pouvez les faire maison en coupant des pommes de terre en bâtonnets ou utiliser des frites surgelées que vous ferez cuire selon les instructions sur l'emballage. Pendant que les frites cuisent, préparez votre sauce brune. Vous pouvez utiliser une sauce gravie prête à l'emploi ou faire votre propre sauce à partir de bouillon de bœuf, farine, beurre et assaisonnement. Dans un grand bol ou une assiette creuse, disposez une généreuse portion de frites cuites. Parsemez abondamment de fromage en grains frais sur les frites chaudes. L'objectif est que le fromage commence à fondre légèrement, mais reste en grande partie en grain.
6: C'est pas le bagel ?
4: Non. Alors, un indice, on n'est pas en France.
2: C'est un gratin de frites.
6: C'est Belgique.
4: Non, on n'est pas en Belgique.
6: Le bagel.
7: On me souffle la poutine en cabine.
4: Exactement, c'est la poutine. C'est
1: je connais pas.
6: T'as fait exprès cette circonstance avec les actualités, quand tu regardes bien.
4: Un des rares plats, oui.
6: Poutine.
4: Un des rares plats canadiens.
1: Okay.
4: C'est canadien.
5: Oui, c'est canadien. Bon, il n'y a pas que ça comme plat canadien, il y en a quelques-uns.
1: Heureusement, parce que
5: le hamburger.
6: Celui-là, il paraît bien riche hein, quand même. Hein.
5: Aussi.
4: Allez, sur
5: les... Il y a les binolas.
6: Ça tient chaud.
5: Aussi.
4: Sur les hamburgers, on va aller sur le thème. Je vous propose autre chose. Je vous citais trois produits, vous allez devoir me les classer du moins calorique au plus calorique. Alors, calorique.

0: 240 grammes de cassoulet.
1: Moi, je dirais Coca-Cola, personnellement.
2: Alors, ouais, Alex, ou l'hamburger. L'hamburger.
0: Alors, qui est le plus calorique ?
2: Oui.
0: Marie-Vonne a raison, c'est le plus calorique. Le Big Mac représente 532 calories.
2: Ouais.
0: Alors après, en deuxième position.
3: Le Coca-Cola.
2: Ouais, c'est ça.
3: La boisson gazeuse américaine.
0: Donc le Coca-Cola, un verre de 50 centilitres serait moins calorique qu'un 240 grammes de cassoulet.
2: Le contraire.
0: Ouais. Ah mince. Et ouais, non, c'est le contraire. Marie-Angèle a raison.
1: Ouais.
0: Voilà. D'accord. Donc, si vous voulez garder
2: c'était vraiment une pub pour Coca-Cola, en fait, ton truc-là.
0: Non, la vraie... Du coup, si vous voulez garder la ligne...
1: Il faut dire une troisième marque, hein, si on veut
0: mais
1: pas...
0: Mais non, si vous voulez garder la ligne, il faut consommer du cassoulet, du coup. Ouais, c'est moins calorique.
2: C'est ça. Ah, oui, bah, c'est ça. C'est bien ça.
1: Mais c'est ça, c'est le cassoulet.
2: Tout ça limou.
0: Voilà.
2: À Castelnaudary.
4: Tout en faisant du trail en même temps, voilà. C'est possible.
0: Voilà. Pour la poutine, on n'a pas regardé l'apport calorique, mais ça ne doit pas être terrible.
2: Bah ouais, ça doit être aussi hyper calorique. Ouais. Il faut qu'il fasse moins 30, moins 40.
5: Bon. Un petit dessert avec ça ?
0: Ah, il m'en reste encore deux. On va rester sur, pour le moment, le plat de résistance. Alors, de manière éthique et respectueuse, abattez les poussins en utilisant des méthodes approuvées pour minimiser la douleur et la souffrance. Retirez les plumes et videz les poussins en retirant les entrailles. Découpez la viande des poussins. Nous avons une proposition.
2: Des nuggets.
0: Exactement.
2: J'allais le dire.
0: Ouais. Donc voilà, vu que nous on n'est pas très McDonald's, on est plutôt fait maison. Donc,
1: chers auditeurs, j'espère que vous n'êtes pas à table. On risque d'avoir quelques renvois.
0: Voilà.
2: Mais je vous le conseille pas. Hein.
0: Voilà. Bon, je l'ai pas fait à la maison, hein, cette recette.
1: Là, on est jaune.
0: Voilà.
2: Les pauvres poussins.
0: Voilà.
4: Sinon, au centre de sauvegarde de la faune sauvage, les poussins sont mangés entiers par les rapaces.
0: Mais voilà,
4: il
0: n'y
4: a pas
1: de moins certains cycles.
4: Boucherie.
1: C'est un cycle.
0: Il n'y a pas besoin.
2: Il n'y a même pas besoin. Ouais,
3: si on
2: ne
3: sait pas quoi faire de
2: plumer.
3: Ces poussins, on n'est pas obligé de faire des nuggets. Quoi.
0: Ouais, cette idée m'est venue cet après-midi en discutant avec ma collègue qui disait que sa fille n'avait pas conscience de qu'est-ce qu'étaient vraiment des nuggets.
1: Tous donc, les moyens sont bons.
0: Voilà, donc je me suis dit, on va étudier une recette de nuggets maison.
1: Pas mal. Mais,
0: bon, maintenant je vous mets au défi de découvrir la dernière recette qui, je pense, sera pas évidente. Si un de nos auditeurs trouve.
1: C'est une vraie recette ou c'est une invention ?
0: Non, c'est une vraie recette. Ah. Alors, je vous donne un indice. Je l'ai consommée à Paris récemment. Je suis allé à Paris voir un ami et j'ai pu en consommer. Il me semble qu'à Millau, ne jamais en avoir vu en vente dans une boutique, un magasin ou autre.
1: C'est peut-être okay un bien, alors.
0: Voilà. Donc, c'est un bien assez rare, peut-être, en tout cas. Un indice. Bon, vous allez voir, de toute façon,
2: c'est... Ou à la mode à Paris.
0: C'est sucré. Dans un saladier... Placez le beurre pommade, le sucre roux, le sucre blanc, le sucre vanillé, l'arôme de vanille. Mélangez le tout à l'aide d'une cuillère en bois. Ajoutez-le et mélangez. Ajoutez la farine en une seule fois, la levure, le bicarbonate et le sel. Mélangez pour obtenir une pâte compacte. Incorporez en dernier les pépites de chocolat et réservez. Bon, jusqu'à maintenant, ça va.
1: Ça se tient.
0: Sortir la pâte à croissant du frigo et la détailler en triangle. À la base du triangle, déposez un boudin de pâte à cookies. Aplatir. Déjà, la recette commence à mal partir.
1: C'est alléchant.
0: Aplatir le boudin de la pâte à cookies, puis rouler la pâte pour former le croissant.
2: Ouais.
0: On a perdu Marie-Angèle. Alors. Pour plus de gourmandise, ajoutez la pâte à cookies sur le dessus du croissant quand celui-ci est roulé.
2: Le pépito.
0: Non. Alors c'est un. Vous commencez à voir le principe, vous commencez à l'imaginer quoi.
1: Difficilement.
0: Bon, du coup, vous allez avoir la réponse dans la dernière phrase. Donc, lacez les croquis sur une pâte à cuisson.
2: Les croquis.
0: Donc ce sont des croquis.
1: Un mélange de croquis et de cookies et de croissants.
2: Ah c'est tout nouveau, ça vient de sortir, dis donc.
0: Oui, il paraît qu'il y a un boulanger qui a fait ça à Paris, qui a eu un succès énorme et qui en a vendu énormément. Donc moi, j'ai entendu ça l'autre fois dans une émission. Donc alors à Paris, je m'arrête dans le boulanger, je vois un croquis, je me dis, je vais goûter. Bon, je vous avouerai que c'était assez infâme parce qu'il y avait un croissant trop cuit et un cookie mal cuit, mais assemblé.
1: Si en plus c'est mal fait.
0: Et après, je crois que j'ai vraiment genre eu un pic de glycémie, enfin, genre, je sais pas comment on appelle ça, d'hyperglycémie, quoi.
1: Ouais.
0: Du coup, je me suis senti assez mal. Donc, je vous déconseille la dégustation de
2: cookie. Bon, ne va plus à Paris, reste
3: hyper
2: avec
3: sucré, hyper garo, gras,
2: mignon.
0: Voilà.
1: Garo cookie.
0: Voilà. Donc,
2: elle est bonne.
0: Mais pour passer à quelque chose de plus digeste, je vais vous proposer.

0: C'était Louis Armstrong sur les ondes de Radio Larzac, All That Meat and No Potatoes, et vous êtes toujours à l'écoute de À Voix Haute, consacrée à la nourriture.
1: Merci Nico, ça y est, c'est parti, ben, le repas suit son cours. Des fois c'est un peu long, on se dit dans un repas, mais qu'est-ce qu'on fait là? Mais aujourd'hui on se régale avec tous ces intervenants qui nous rejoignent au fur et à mesure, et nous allons tout de suite retrouver Monsieur Kevin. C'est un nouvel intervenant, qui va nous parler d'une drôle de forme d'alimentation, la sécurité sociale alimentaire.
2: Et oui, alors bonjour à tous. Donc moi, c'est ma première intervention radiophonique de ma vie, et du coup, c'est sur Radio Larzac, donc je suis ému.
3: Bienvenue.
2: Du coup, effectivement, le thème, c'est la sécurité sociale de l'alimentation. Il y a plusieurs réflexions, expérimentations en France en cours. Alors, qu'est-ce que c'est ? C'est un projet qui vise à garantir que chacun et chacune puisse se nourrir correctement, de manière saine et abordable. L'idée, c'est de créer un système similaire à la sécurité sociale pour la santé de ce qu'elle était à l'origine, où chacun cotiserait en fonction de ses revenus et recevrait en échange un montant mensuel pour acheter de la nourriture. Ça permettrait d'assurer l'accès universel à une alimentation de qualité, en rémunérant équitablement les paysans et paysannes qui la produisent, et en évitant que les personnes les plus précaires ne soient contraintes de se rabattre sur des aliments peu nutritifs, faute de moyens. La gestion de ce système serait démocratique, avec la participation des producteurs et productrices et des usagers et usagères. On dit usagers et usagères et pas consommateurs ou consommatrices. Vers chez nous, il y a un groupe de réflexion qui est lancé depuis maintenant un an sur Millau. Le consensus actuel, c'est la constitution d'une caisse locale sur Millau et ses alentours. Le groupe de réflexion est bien entendu ouvert si des auditrices et des auditeurs seraient intéressés pour nous rejoindre. Il y a une réunion par mois. La prochaine réunion, c'est mercredi 15 mai de 18h30 à 20h30. Et pour nous contacter, pour rejoindre cette réflexion, si vous avez de quoi noter, c'est SSA, comme Sécurité Sociale de l'Alimentation, tiré du bas, ou underscore pour ceux qui comprennent l'anglais, millau@framagroup.org. SSA underscore millau, ou SSA tiré du bas millau@framagroup.org. Et voilà, je vous remercie.
1: Ben merci Kevin, c'est une information qui tombe juste à propos. Nous sommes sur une radio et sur une terre de révolte, on va dire. Une terre qui va toujours vers le lendemain. Vers les lendemains plein de joie et plein de nourriture. La bonne nourriture pour le peuple, bien sûr. Hein. Et ben justement, on dit souvent du pain pour le peuple. Et c'est Alex qui va s'en charger de distribuer des pains. Attention.
3: Alors, donc, deuxième lecture sur le thème du pain, c'est l'introduction du livre « Les pains des quatre saisons », sorti aux éditions Terre Vivante, dans la collection « Les vrais aliments d'aujourd'hui et de demain ». Alors que la culture des céréales remonte à environ 10 000 ans et que leur consommation comme produit de cueillette est encore plus ancienne, le pain levé date seulement de 5 à 6 000 ans. Il trouve probablement son origine dans l'ancienne Babylone. La Bible contient plusieurs allusions au levain et les Grecs étaient déjà de grands consommateurs de pain. C'est à leur contact que les Romains, surnommés par les Grecs les mangeurs de bouillie, découvrirent le pain. Ils ne tardèrent pas à l'adopter. Les Gaulois firent de même après la conquête romaine. Jusqu'au XVIIIe siècle, le pain était toujours fait au levain. Vers 1650, les boulangers parisiens se mirent à fabriquer un pain blanc de luxe, le pain mollet, avec de la levure de bière. Très léger, il eut immédiatement beaucoup de succès, notamment à la cour, mais il provoqua de vives polémiques dans les milieux médicaux. Chargé par Louis XIV de trancher le pain, la faculté de médecine de Paris se prononça le 24 mars 1668 contre l'utilisation de la levure de bière en boulangerie. Ce qui n'empêcha pas le pain mollet de continuer à se répandre. Et comme apparemment il ne rendait personne malade, le Parlement finit le 21 mars 1670 par autoriser, tout en la réglementant, l'utilisation de la levure. Celle-ci devait être fraîche et non corrompue, et n'être utilisée que comme appoint au levain. La panification directe à la levure ne fit son apparition que vers le milieu du 19e siècle. Une autre révolution en meunerie, celle-ci, fut, à partir de la fin du même siècle, l'utilisation du cylindre métallique en remplacement des traditionnelles meules de pierre pour moudre le grain. Parallèlement, le pain blanc supplanta peu à peu le pain noir, et noir ou blanc, le pain commença à perdre sa place d'aliment de base, détrôné d'abord par les pommes de terre, puis par des aliments prétendus plus nobles, viande et produits laitiers, et par les innombrables produits de l'industrie agroalimentaire. Les nutritionnistes redécouvrent actuellement les vertus du pain et quelques boulangers réapprennent à en faire du bon. Et pas seulement des boulangers, puisque de plus en plus, on refait son pain en famille, moins par nécessité comme ce fut le cas pendant la guerre, que pour manger du bon pain et pour retrouver la valeur symbolique du pain fait à la maison. Voilà, s'ensuit 138 pages de recettes de pain.
1: C'est super, c'est intéressant toute cette histoire qui touche tout le monde. Merci Alex pour ces belles informations qui donnent envie de croquer, bien sûr, croquer le pain à pleines dents. Bien sûr, pour continuer, bah, nous allons retrouver une nouvelle aussi intervenante qui est venue avec Kevin aujourd'hui pour nous rejoindre les troupes de notre émission à voix haute. C'est Cindy qui va nous lire un extrait du roman de Renard, pour ceux qui connaissent, et qui nous parle...
4: Elle va parler du hareng.
1: Qui va nous parler du hareng. Et c'est comme Gabi qui va peut-être faire une petite introduction.
4: Je fais une petite introduction. Le hareng est un poisson tout à fait ordinaire. Mais il est valorisé dans la littérature médiévale, car suite à la formidable explosion du commerce du hareng salé au XIIIe siècle, il devient une nourriture providentielle pour les pauvres, confrontés aux privations. Il suffit à calmer la faim et à revigorer le corps.
5: Un renard prit le sentier qui conduisait au chemin de la foire et, regagnant les abords de la grande route, il résolut d'y attendre quelque aventure. Il n'était pas au guet depuis longtemps quand il entendit venir une lourde charrette. C'était des marchands de poissons qui conduisaient à la foire une provision de tanches et de harengs. Renard, loin de s'effrayer de leur approche, se vautre dans la terre humide, s'étend en travers du chemin, la queue roide, la pelisse toute blanche de fange. Il se place jambes en l'air, dents serrées, bas-lèvres rentrées, langue tirée et les yeux fermés. Les marchands, en passant, ne manquent pas de l'apercevoir. « Oh, regardez !» dit le premier. « Par ma foi, c'est un goupil !» Belle occasion de payer avec sa peau l'écho de la nuit. Elle est vraiment belle, on en ferait une bonne garniture de surcot. Je ne la donnerai pas pour 4 livres. Mais, dit un autre, elle les vaut, et encore mieux. Il ne faut que regarder la gorge. Voyez comme elle est blanche. Or, mettons-le dans la voiture, et dès que nous serons arrivés, nous lui ôterons ce manteau qui doit lui tenir trop chaud. Cela dit, on le lève, on le jette sur la charrette, on l'étend au-dessus d'un grand panier, on le recouvre de la banne, puis on se remet en route. Ce panier contenait pour le moins 1 millier de harengs frais. Renard, que les marchands ne surveillaient guère, commence par en savourer 12, puis la faim cesse, la satiété arrive. C'est le moment de penser à s'échapper. Et comme tout en dévorant, il n'oubliait pas la féonie de Primo, il avise un expédient qui va lui fournir un excellent moyen de vengeance. Il prend entre ses dents un des plus beaux harengs, joint les pieds, fait un saut, et le voilà sur le pré. Mais avant de s'éloigner, il ne peut se tenir de gaber un peu les marchands. « Bon voyage, les vilains! Je n'ai plus affaire de vous, et je vous engage à ne pas compter sur ma peau pour votre écho. » Vos harengs sont très bons, je n'en regrette pas le prix. À vous le reste, sauf celui-ci que j'emporte pour la fin prochaine. Dieu vous garde, les vilains.
1: Bravo. Merci beaucoup. Merci beaucoup, Cindy. Cindy. Et je dois juste faire une petite parenthèse, c'est que pour ceux qui ne voient, qui ne sont pas dans notre émission, il n'y a pas de caméra à Radio Larzac. On a quand même Monsieur Gabi qui est debout, hein, tel un prédicateur.
4: Écoute, je suis désolé, mais j'ai un siège qui grince.
1: Il scande ses textes avec tellement de fougue.
4: Je préfère rester debout que de devoir me tenir raide sur un siège qui grince.
1: Mais c'est très beau cette fougue justement que tu mets dans ton interprétation. Merci beaucoup, mon cher Gabi. Et merci encore, Cindy, pour ce beau voyage avec Renard, le filou. Ben pour la prochaine, après le poisson, il est temps de prendre une fricassée, tiens, parce qu'on peut faire du fricassée avec n'importe quoi, mais je vous propose une fricassée de résolution, avec aussi une personne dont vous ne connaissez peut-être pas la voix, et que vous allez découvrir aujourd'hui, et je vous présente Béham.
6: Bonjour. Mesdames, mesdemoiselles, messieurs, bonjour. Aujourd'hui, nous allons faire ensemble une recette de cuisine. Je dis ensemble parce que cette recette est interactive. Je vais avoir besoin de vous. Êtes-vous prêts à m'aider ?
7: Oui.
6: Merci. Alors, pour réussir cette recette, il faut se créer de bonnes conditions. La première condition, c'est d'être dans un environnement calme et donc personne qui vous dérange. Alors, vous allez envoyer homme, femme, enfant, parents, beaux-parents, amants et tutti quanti, allez voir si l'herbe est plus verte ailleurs. Pour les ingrédients, vous avez tout ce qu'il vous faut chez vous. Il vous suffira de vous creuser un petit peu la tête. Alors, je vous l'accorde, ce n'est pas la chose la plus facile à faire, mais c'est la clé de la réussite de cette recette. Pensez bien à comment vous allez vous régaler une fois qu'elle sera terminée. Nous allons passer ensemble à sa réalisation. Vous êtes toujours prêts à m'aider ?
7: Oui.
6: Bien. Alors, nous allons réaliser aujourd'hui une petite fricassée de résolution. Première opération. J'enfile une aiguille avec de la ficelle à retirer là. Je bride mes ressentiments. Hein. Il faut bien les brider, hein. N'hésitez pas. Hein. Ensuite, dans une casserole, je laisse évaporer mes arguments pour maintenir à tout petit feu mes évidences. Je plonge en hibernation dans le congélateur les graines de mes agitations et je me répète, et vous allez répéter avec moi, j'ai pris une belle résolution. Ne plus déguiser mes sentiments. Ne plus déguiser
2: mes sentiments.
6: Vite éplucher mes déceptions.
2: Vite éplucher mes déceptions.
6: Colorer de beaux arguments.
8: Colorer de beaux arguments.
6: Bon alors, nous allons recommencer parce que franchement, je veux sentir votre engagement, votre implication, votre conviction. J'ai besoin de votre soutien. Cette recette est difficile. Le partage de votre amour m'aidera. Alors, montrez-moi tout ça. Vous êtes prêts ?
7: Oui.
6: Alors, j'ai pris une belle
7: résolution.
6: Ne plus déguiser mes
7: sentiments.
6: Vite éplucher mes
2: patates.
6: Déceptions. Colorer de beaux arguments. Bien. Ah, je le sens bien là, votre amour. Que calor. Cette première étape est cruciale et difficile à réaliser. Mais avec de la conviction et votre aide, on arrive à tout. Alors la deuxième opération, là, je taille dans le vif. Avec un couteau, j'incise mes peurs. Je cisèle toutes mes frayeurs et le noyau de mes craintes, je jette. Je fouette mes petits au batteur, vitesse 3. J'incorpore tous ces ingrédients ensemble que je pimente de torpeur et je laisse cuire 45 minutes, thermostat 6. Je sors du four le soufflé de mes plaintes, je le laisse refroidir. Et pendant que ça refroidit, je me répète et vous allez répéter avec moi. J'ai pris une belle
7: résolution.
6: Ne plus déguiser
7: mes sentiments.
6: Vite éplucher
7: mes déceptions.
6: Colorer de beaux arguments. Ah, la recette est presque terminée, elle commence à prendre forme. Troisième opération. Avec délicatesse, j'émiette ma timidité. J'essore ma fragilité avec de jeunes rires adoucis. Avec le fouet, je laisse monter mes intuitions. Faites bien mousser, c'est important. Sur une belle tranche de gaieté, je tartine mes émotions en saupoudrant généreusement mes convictions. Je prends ensuite une exquise humeur feuilletée que je nappe de crème aux opinions. Ça sent bon. Oh, vous n'avez pas l'odeur, c'est dommage. Et je me répète, et vous allez répéter avec moi, j'ai pris une belle résolution. Ne plus déguiser mes sentiments, vite éplucher mes déceptions, colorer de beaux arguments. Ah, vous voyez, pour l'instant, vous avez tous les ingrédients sous la main. La recette n'est pas terminée, nous allons passer au dressage. Alors, pour ce faire, je dresse en cœur une couronne que je décore de joie et vigneronne. J'y creuse un puits d'humour, j'effeuille de petits mots doux, et maintenant, pleine de bisous, je file le parfait amour.
1: Bravo! Merci, merci. C'est merveilleux, en fait.
6: Avec plaisir.
1: C'est très visuel, en plus. Hein. Pour ceux qui sont dans le studio, ouais, c'est vraiment une application entière.
6: Ils n'ont pas eu l'odeur, c'est dommage.
1: Je crois qu'on va faire une petite pause musicale.
0: Et oui, elle est proposée par Béam. Tu la lances?
6: Ah, Linda Lemay, la Macédoine.

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0: Merci, merci pour cette belle intermède musical avec Linda Lemay, avec des paroles qui se dégustent à chaque mot. On peut déguster des parfums de ces textes. Bon, pour la prochaine intervention, nous allons retrouver celle qui nous a servi un apéro alimentaire tout à l'heure. C'est notre Marie-Angèle qui va encore nous emmener autour de Baudelaire. Avec, on s'approche de la fin du repas, bien sûr, c'est l'heure du gâteau, les amis.
1: Le dessert s'approche.
2: Ou alors, vous allez voir, c'est pas du tout du dessert.
0: Mais c'est un gâteau quand même.
2: Mais le titre du poème en prose est « Le gâteau ». Donc, c'est un peu vieillot, mais...
0: Tout est permis.
2: C'est bien écrit, quoi. Je voyageais. Le paysage au milieu duquel j'étais placé était d'une grandeur et d'une noblesse irrésistibles. Il en passa sans doute en ce moment quelque chose dans mon âme. Mes pensées voltigeaient avec une légèreté égale à celle de l'atmosphère. Les passions vulgaires, telles que la haine et l'amour profanes, m'apparaissaient maintenant aussi éloignées que les nuées qui défilaient au fond des abîmes sous mes pieds. Mon âme me semblait aussi vaste et aussi pure que la coupole du ciel dont j'étais enveloppée. Le souvenir des choses terrestres n'arrivait à mon cœur qu'affaibli et diminué, comme le son de la clochette des bestiaux, imperceptible, qui passait loin, bien loin, sur le versant d'une autre montagne. Sur le petit lac, immobile, noir de son immense profondeur, passait quelquefois l'ombre d'un nuage, comme le reflet du manteau d'un géant aérien volant à travers le ciel. Et je me souviens que cette sensation solennelle et rare, causée par un grand mouvement parfaitement silencieux, me remplissait d'une joie mêlée de peur. Bref, je me sentais, grâce à l'enthousiasmante beauté dont j'étais environnée, en parfaite paix avec moi-même et avec l'univers. Je crois même que, dans ma parfaite béatitude et dans mon total oubli de tout le mal terrestre, j'en étais venue à ne plus trouver si ridicules les journaux qui prétendent que l'homme est né bon. Quand la matière incurable renouvelant ses exigences, je songeais à réparer la fatigue et à soulager l'appétit causé par une si longue ascension. Je tirais de ma poche un gros morceau de pain, une tasse de cuir et un flacon d'un certain élixir que les pharmaciens vendaient dans ces temps-là aux touristes pour le mêler dans l'occasion avec de l'eau de neige. Je découpais tranquillement mon pain quand un bruit très léger me fit lever les yeux. Devant moi se tenait un petit être déguenillé, noir, ébouriffé, dont les yeux creux, farouches et comme suppliants, dévoraient le morceau de pain. Et je l'entendis soupirer d'une voix basse et rauque le mot « gâteau ». Je ne pus m'empêcher de rire en entendant l'appellation dont il voulait bien honorer mon pain presque blanc. Et j'en coupai pour lui une belle tranche que je lui offris. Lentement, il se rapprocha, ne quittant pas des yeux l'objet de sa convoitise. Puis, happant le morceau avec sa main, se recula vivement, comme s'il eût craint que mon offre ne fût pas sincère et que je m'en repentisse déjà. Mais au même instant, il fut culbuté par un autre petit sauvage, sorti je ne sais d'où, et si parfaitement semblable au premier qu'on aurait pu le prendre pour son frère jumeau. Ensemble, ils roulèrent sur le sol, se disputant la précieuse proie, aucun n'en voulant sans doute sacrifier la moitié pour son frère. Le premier, exaspéré, empoigna le second par les cheveux. Celui-ci lui saisit l'oreille avec les dents et en cracha un petit morceau sanglant avec un superbe juron patois. Le légitime propriétaire du gâteau essaya d'enfoncer ses petites griffes dans les yeux de l'usurpateur. À son tour, celui-ci appliqua toutes ses forces à étrangler son adversaire d'une main, pendant que de l'autre, il tâchait de glisser dans sa poche le prix du combat. Mais, ravivé par le désespoir, le vaincu se redressa et fit rouler le vainqueur par terre d'un coup de tête dans l'estomac. À quoi bon décrire une lutte hideuse qui dura en vérité plus longtemps que leur force enfantine ne semblait le promettre? Le gâteau voyageait de main en main et changeait de poche à chaque instant. Mais hélas, il changeait aussi de volume. Et lorsqu'enfin exténué, haletant, sanglant, ils s'arrêtèrent par impossibilité de continuer, il n'y avait plus, à vrai dire, aucun sujet de bataille. Le morceau de pain avait disparu. Et il était éparpillé en miettes semblables aux grains de sable auxquels il était mêlé. Ce spectacle m'avait embrumé le paysage. Et la joie calme où s'ébaudissait mon âme avant d'avoir vu ces petits hommes avait totalement disparu. J'en restais triste assez longtemps, me répétant sans cesse. Il y a donc un pays superbe où le pain s'appelle du gâteau, friandise si rare qu'elle suffit pour engendrer une guerre parfaitement fratricide.
0: Merci, merci.
1: Quelle fin.
0: Ah oui, ouais. C'est émouvant, c'est un texte très émouvant qui en dit long sur, sur les différentes formes de faim qu'on peut avoir en tant qu'humain. Et merci en tout cas pour ce beau
2: texte.
0: Mais
2: la faim est la même pour tout le monde, non?
0: Je pense, oui. Même, il y a les deux mots faim aussi. La faim et la faim.
2: C'est un processus chimique.
0: La faim et la faim. Merci en tout cas.
2: Et de rien, ouais.
0: Puisqu'on est avec... bon, on parle des gâteaux. Hein, c'est un mystère, ce gâteau que va nous servir maintenant Gabi avec ce mystérieux gâteau.
3: Oh, c'est l'une des pérégrinations d'Alice, celle qui est allée au pays des merveilles. Son regard tomba sur une petite boîte d'ébène que l'on avait posée sur la table, sous la table. Elle l'ouvrit et trouva dedans un très petit gâteau sur lequel se trouvait posée une carte portant les mots « Mange-moi ». Magnifiquement imprimée, en grand caractère. « Je vais le manger », se dit Alice. « S'il me fait grandir, je pourrai atteindre la clé. Et s'il me fait rapetisser, je pourrai me glisser sous la porte. Donc, de toute façon, je pénétrerai dans le jardin. Et ensuite, advienne que pourra. » Elle mangea un petit morceau de gâteau et se demanda avec inquiétude « Dans quel sens ?»« Dans quel sens ?» En tenant sa main posée sur sa tête pour savoir si elle grandissait ou rapetissait, elle fut toute surprise de constater qu'elle ne changeait pas de taille. Certes, c'est là ce qui se produit en général lorsqu'on mange un gâteau. Mais Alice était tellement habituée à n'attendre que de l'extraordinaire qu'il lui parut tout à fait triste et tout stupide de devoir admettre qu'il ne se produisait rien d'anormal. Elle se mit donc en devoir de dévorer le reste du gâteau.
0: C'était odorant, c'était délicieux, merci. Merci Gabi pour ce magnifique gâteau. On est en plein dessert et on se régale. Aujourd'hui, voilà, nous baladons à travers ce grand repas que nous vous invitons à partager avec nous, chers auditeurs. Et des fois, on sait qu'il y a des règles pour la table, pour se tenir à table, des règles de la table. Et il y a aussi des modes d'emploi. C'est ce que nous délivre maintenant Kevin, le mode d'emploi.
4: Oui, alors mode d'emploi, c'est au pluriel pour mode et emploi. En fait, ce sont des petites annonces autour de l'emploi qui sont rémunérées ou non. Ça peut être du troc, des échanges, du woofing pour ceux qui connaissent, des employeurs et des employeuses qui proposent des emplois, des citoyens ou des citoyennes qui recherchent un emploi.
0: Et c'est pour de vrai.
4: Et c'est pour de vrai. La localité, ça se passe sur le plateau du Larzac et aux alentours. En fait, ce sont des rencontres trimestrielles. Il y a eu des rencontres à l'ancienne école du Larzac. Il va y avoir une rencontre à la salle Gambadio, à la Blaquière. Et puis, on cherche aussi à s'expatrier un peu vers le sud du plateau du Larzac. Dans ces rencontres, l'idée, c'est d'échanger autour de l'emploi. Donc, il y a des petits quiz, mais surtout, il y a un apéro qui permet à la fin de chacun de pouvoir échanger avec les personnes présentes. Et en fait, entre ces réunions trimestrielles, il y a un bloc-notes, ou un pad, pour ceux qui parlent anglais, encore une fois. Donc, un bloc-notes qui recense les besoins de chacun et chacune. Tout le monde est libre d'en ajouter. Et ensuite, quand on est intéressé par l'une de ces annonces, on prend directement contact avec l'interlocuteur ou l'interlocutrice. Alors vous allez me dire, mais c'est quoi le lien avec le thème d'aujourd'hui qui est la nourriture ?
0: La nourriture.
4: En fait, ce qui se passe, c'est que parmi toutes les offres d'emploi, il y en a une majorité qui sont en lien avec la nourriture. Parce que en ce moment, il y a la brasserie du Larzac à la Blaquière qui propose un emploi pour cet été. La boutique et les bistrots paysans à Nantes également. Les pommiers de Rudy à Compère, qui a besoin d'un coup de main. Les fermes du Mas de Bru, la ferme du Pinel, la ferme des Hommes également, qui propose des emplois, soit pour cet été, soit des emplois temporaires. Alors Micropolis aussi, mais en fait ils cherchent un restaurateur, donc c'est aussi sur le thème de la nourriture. Et puis enfin, il y a Jean Télène qui a besoin d'un coup de main également pour la transhumance de ses abeilles. Donc là, c'est pour du miel. La prochaine rencontre, qui aura lieu en vrai, c'est jeudi 16 mai 2024 à 18h26. Donc là, c'est bien précis. Et effectivement, c'est à la Blaquière, donc c'est la salle Gambadio. On essaiera de vous mettre peut-être le lien du bloc-notes sur la page de l'émission, si c'est possible.
2: Absolument.
4: En attendant, si vous avez de quoi noter, alors attention, j'ai essayé de faire un lien raccourci, c'est l'adresse, c'est sur.li/stdd. Voilà. sur.li/stdd. Et en cliquant là-dessus, enfin, quand vous allez renseigner cette adresse, vous tomberez effectivement sur ce bloc-notes qui liste l'ensemble des besoins, à la fois des demandes ou des offres d'emploi ou des demandes d'emploi.
0: Merci Kevin pour ce point info Pôle emploi.
4: Info local,
0: emploi, merci. Super, pour ceux qui s'intéressent, n'hésitez pas à contacter la radio, on vous transmettra les informations si vous en avez loupé quelques-unes. Bon, c'est l'heure du pain perdu, je crois, maintenant, Alex. La spécialiste du pain, c'est la boulangère aujourd'hui. On l'a choisie comme boulangère. Elle va nous servir encore un petit bout de pain.
1: Ouais, alors là, c'est une lecture donc extraite de Notre pain et politique, les blés paysans face à l'industrie boulangère. Donc, c'est un guide nous emmenant de la sélection du grain jusqu'à la cuisson du pain. Ce livre permet de comprendre l'impasse nutritionnelle, écologique et sociale de l'industrie boulangère et à partir des blés paysans, de découvrir la force collective de celles et ceux qui font du pain autrement. Voilà. Donc c'est aux éditions de la dernière lettre, donc Z. Et donc c'est écrit par le groupe Blé qui rassemble des paysans et des paysannes, des meuniers, des meunières, des boulangers, des boulangères au sein de l'association régionale pour le développement de l'emploi agricole et rural. Le lien est fait. Auvergne-Rhône-Alpes. Et donc là, je vais vous parler du levain. Donc la préparation des pâtons, alors le pâton c'est quand le pain n'est pas encore cuit, est un jeu d'équilibre entre deux logiques contradictoires. D'une part, la pâte doit être mise au travail afin que se forment les réseaux de gluten qui vont structurer le pain de manière plus ou moins aérée. D'autre part, la pâte doit aussi être mise au repos pour lever grâce à la fermentation et ainsi remplir d'air sa structure. Le travail de la boulangère ou du boulanger consiste à alterner et doser au mieux ces deux logiques afin que les forces contradictoires deviennent complémentaires. Le travail commence souvent la veille avec la préparation du levain, le rafraîchi. Il s'agit de réactiver les levures et bactéries lactiques qui s'y trouvent en leur donnant de la farine à manger. Le lendemain, une fois le levain suffisamment réveillé, vient le moment de se retrousser les manches et de se lancer. En fonction de la température ambiante du fournil et de celle de la farine, on pourra déterminer une température idéale pour l'eau qui va être ajoutée, dite eau de coulage, avec le sel et le levain à la farine. L'objectif est d'obtenir une température proche de 25 degrés pour la pâte et ainsi garantir une bonne fermentation. Donc cette fermentation est l'œuvre de micro-organismes qui dégradent des nutriments, notamment des glucides, donc présents dans la farine, pour en extraire l'énergie. Dans nos levains, on distingue deux principales familles œuvrant à la fermentation, les levures et les bactéries. Les champignons microscopiques que sont les levures se nourrissent des glucides pour produire du CO2 qui permettra à nos copains de lever. et les bactéries produisent surtout des acides qui donneront du goût au pain. Voilà, je peux finir avec 2-3 citations là, qui sont parsemées sur les pages de ce livre. Donc, c'est des personnes qui parlent de leur levain. « Je voyage avec mon levain dans son bocal. Il ne me quitte jamais, comme un animal de compagnie. Il faut que je le nourrisse régulièrement. » Ou encore « Mon levain, c'est une amie qui me l'a donné quand j'ai commencé. Il viendrait de la grand-mère, de la grand-mère, de la grand-mère, de etc. » Mon levain vient de fêter ses 24 ans. Il est l'origine de mon engagement dans le métier de boulanger. Il m'accompagne et me protège parce que son pouvoir antiseptique soigne et cicatrise les brûlures et les blessures qui sont fréquentes dans notre métier. Ou encore, mon levain, c'est un petit élevage, comme quand j'avais des brebis, sauf que cette fois, c'est une tripotée de bactéries. Je les encourage souvent. Allez, allez, les fifilles, allez, allez!
0: Merci, merci Alex pour cette belle tranche de pain que tu nous as servie. C'était pas un pain, pas du pain perdu pour tout le monde, effectivement. Eh bien, nous sommes, merci pour ce délicieux. On arrive à la fin du repas. Et bien sûr, on a parlé de cette nourriture matérielle et physique que nous apporte l'alimentation. Et monsieur Gabi, mon voisin de gauche, va nous parler d'un autre aspect de la nourriture, des nourritures affectives.
3: Et oui, c'est un extrait de Nourritures affectives de Boris Cyrulnik. C'est notre ami Pierrick qui m'a fait passer ce texte parce qu'il ne pouvait pas être ici ce soir pour le lire lui-même. Alors voilà, j'ai accepté de le lire pour lui. La seule révolution physiologique d'une vie humaine, c'est l'amour. Mais autant l'histoire d'amour est universelle, révélant ainsi son enracinement dans notre nature, autant l'histoire de l'amour est incroyablement variée, selon l'époque et le contexte, révélant ainsi son enracinement à nos cultures. L'amour est aussi une révolution culturelle, puisqu'il nous fait larguer nos amarres et tenter l'aventure. Que vivent les révolutions culinaires, aligots, couscous, quinamen. Voilà, c'est les petits mots de complément de Pierrick.
0: Merci.
3: Et comme on pourrait dire, pour ceux qui comprennent l'anglais, have a nice fuck. Ou pour ceux qui parlent plutôt l'italien, va faire un colo. Je ne pourrais pas vous le dire en latin parce que le curé de la paroisse, ayant interdit aux parents d'apprendre l'occitan à leurs enfants, ma maman ne l'a pas appris. Donc, je n'ai pas de langue maternelle. Mais on doit pouvoir trouver quelque chose de fleuri en occitan, puisque certains le parlent encore. Mais peut-être que le curé de la paroisse avait peur que les gens comprennent quand il parlait le latin qu'il ne comprenait pas lui-même.
0: Merci pour cette belle, on va dire, conclusion. Hein. C'est le repas qui se termine. Merci les copains. Hein. Vous savez que les copains,
3: on pourra rompre le pain, le bénir avant de le manger.
0: On partage le pain, voilà. Aujourd'hui, il faudrait plusieurs émissions pour traiter vraiment pleinement le thème de l'alimentation. On va se dire au revoir avec une petite musique. Enfin, on va d'abord écouter une petite musique et après, je vous dirai au revoir, mes amis. C'est quoi que nous allons écouter, mon cher Nico ?
5: Ah bon, on va faire dans la chanson agricole pour rester dans le thème. C'est les Glauchos, c'est des Bretons, référence au Kouign-Amann et à Pierrick, comprennent qui peut. Et le morceau, c'est les Patates Nouvelles.

Et voilà, voilà, c'est sur cette belle chanson bien digestive que nous allons nous dire au revoir. J'espère que vous avez passé un bon repas en notre compagnie, que tout a été bien digeste. Et n'hésitez pas à recontacter le restaurant, hein, Radio Larzac, et de refeuilleter le menu à votre guise, hein, sur le podcast, pour vous régaler puis redéguster chaque recette, chaque menu, chaque miette et chaque aliment que nous avons servi aujourd'hui avec l'aide de tous nos intervenants, que je remercie encore au passage. Je vous donne rendez-vous pour une prochaine émission à voix haute. Donc je me présente toujours, c'est Tony donc, qui était ravi de vous servir sur un plateau, et pas n'importe lequel, un plateau du Larzac bien sûr. Cette belle émission à voix haute, je vous donne rendez-vous pour une prochaine émission. Et en attendant, écoutez la radio et faites-vous plaisir. Au revoir.

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0: Oui, vous écoutez toutes et tous, on ne lâche pas le morceau. Nous sommes le deuxième mardi du mois, nous sommes donc en direct de 17h à 18h. L'émission est rediffusée cette semaine, le samedi à 20h. Voilà, je le dis toujours. Alors, aujourd'hui, en direct, enfin, ça y est, nous avons notre spécial disco de luxe. On vous a banané pendant des mois et des mois, on va en faire une. Oui, ça y est, nous l'avons. Nico, je lui ai donné toute la liste. Alors, cette heure va être très riche de mash-up. Je vous explique tout pour ceux qui découvrent l'émission. Nos rubriques habituelles ne seront pas là. Nous n'aurons que des mash-up tirés de l'émission télé Deluxe Music, cette chaîne allemande créée le 1er avril 2005. Elle a donc 19 ans. Et le samedi soir, de 20h à 23h, cette émission a la très bonne idée de faire une émission qui s'appelle Disco Deluxe et de passer donc des mash-ups, c'est-à-dire un morceau imbriqué dans un autre et même des fois plusieurs morceaux imbriqués dans d'autres. Donc, on avait dit qu'on allait faire cette fameuse spéciale. Nous y sommes, nous y voilà. Donc, je vous explique un peu la chose. On a une quinzaine de morceaux. J'ai choisi le meilleur. Cette émission a la particularité de faire de l'audio et de la vidéo. Bien sûr, Radio Larzac, nous n'aurons que l'audio. Allez sur YouTube, vous verrez toutes ces vidéos disco de luxe. Je vous ai fait un choix magnifique et sympathique. Vous savez qu'on ne lâche pas le morceau. C'est l'émission, on l'entend le plus de fois. Lâche la phrase. C'est magnifique. Et nous allons l'entendre tout au long de cette heure. Allez, on va commencer. Mais avant toute chose, puisque nous prenons toute cette quintessence, si je peux dire, de la chaîne, on va écouter quand même le générique de l'émission. Et qui c'est qui présente? Alors, il n'y a personne, il n'y a pas de présentateur. Il y a toujours une intro avec un artiste allemand qui est inconnu pour nous et qui présente la chaîne qui s'appelle Deluxe Music. Et l'émission s'appelle Disco Deluxe. Donc, Nico va nous envoyer ça, ça dure 20 secondes. Le générique est assez court et nul, il faut le dire, mais on leur rend hommage. Vas-y, Nico.
1: Noah, auf Deluxe Music.
2: 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Ich bin Malik Harris und ihr seid bei Deluxe Music.
0: Voilà, rien d'exceptionnel, je vous l'avais dit. Ce qui nous intéresse, nous, c'est ce qu'il y a dedans de 20h à 23h. Donc n'écoutez pas l'émission, c'est long. C'est Romain qui s'en charge, il tire donc la substantifique moelle. Et pas plus tard que maintenant, qu'est-ce que c'est qu'un mash-up? On vous a pris un petit extrait d'une minute trente. Amy Winehouse et John Lennon, ben, c'est magnifique. Allez Nico, vas-y.

Voilà, on vous l'avait dit, 1 minute 30, c'est passé. Voilà, donc vous savez maintenant ce que c'est qu'un mash-up. Allez, l'heure a déjà commencé. On va continuer avec un splendide, Queen AC/DC. Nico, que je salue à la technique, va nous envoyer ça. Allez, deuxième fois, c'est magnifique.

Voilà, là aussi c'était court. Alors il faut que je vous dise que dans l'émission, des fois, ça peut durer 6 minutes ou 7 minutes, et des fois ça leur pète, ils font 1 minute 30. Donc là, ils sont très beaux, ils sont très bien, mais ils sont courts. Donc écoutez, profitez-en, vous aurez l'émission sur le podcast, vous inquiétez pas, en plus je vais essayer de pas trop parler dessus, donc vous pourrez les copier, il n'y a pas de souci. Voilà, Queen et AC/DC, le We Will Rock You de 77 avec le Back to Black de 1980, me semble-t-il. Allez, on poursuit avec encore un morceau magnifique et sympathique, le Owner of a Lonely Heart de Yes, avec le Missing d'Everything But the Girl. Vas-y, Nico.

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Bon, je l'ai mal dit, mais c'est pas très grave. Donc, le fameux donc, Owner of a Lonely Heart de Yes, avec le Missing Everything But the Girl, 1983 pour Yes, et 1994 pour Everything But the Girl. Quand j'ai les dates, je le dis. Quand j'ai les dates, je le dis. Allez, maintenant, celui-là, on l'avait déjà passé, mais celui-là, c'est Tip Top of the Top. C'est le Riders on the Storm des Doors, qui était sorti donc sur L.A. Woman en 1970, avec le Relax de Frankie Goes to Hollywood, qui était sorti en 1984 sur Welcome to the Pleasure Dome. Nico, c'est à toi, c'est magnifique.

Yeah! Donc, les danses avec Frankie Goes to Hollywood, Riders on the Storm et Relax. Allez, un morceau que nous n'avons jamais entendu dans On ne lâche pas le morceau. On va écouter le Down the Road du collectif C2C. C'était, je ne sais pas s'il existe encore, c'était des DJ, vous savez. Je crois qu'ils avaient gagné d'ailleurs une victoire de la musique il y a quelques années. Il y a peut-être une dizaine d'années d'ailleurs. Et donc, ils mixent. Et alors, nos amis donc de Luxe ont eu la bonne idée de mettre ça avec le Daft Punk de Daft Punk, qui était donc paru sur leur premier album en 1995. Et Down the Road de C2C était sorti, lui, en 2012. Nico, avec ses doigts magiques et sa platine magique, nous envoie ça tout de suite.

Voilà, c'était donc nos amis de C2C avec nos amis de Daft Punk. Alors, maintenant, celui-là, on l'a passé il y a très, très, très, très longtemps. Mais celui-là, comment vous dire, c'est un peu la quintessence de l'émission. C'est-à-dire que là, on a vraiment du monde. Là, jusqu'à présent, on n'a eu que deux qui s'imbriquent l'un dans l'autre. Là, on en a au moins 6 ou 7. Donc, je vous l'ai fait très rapidement. En fait, c'est le Stayin' Alive des Bee Gees avec Nirvana et le Smells Like Teen Spirit. On n'a pas tout, on n'a que quelques phrases, bien sûr, de Nirvana. Je regarde le conducteur aussi, avec Elvis Presley, il y a Bob Marley, il y a Marvin Gaye, il y a Michael Jackson, il y a Queen. Je crois que j'allais encore oublier un ou deux, mais ce n'est pas grave, vous allez les retrouver. Et vous l'avez compris, c'est hyper bien foutu. Allez, on écoute tout ça, c'est magnifique.

Alors, on a oublié les Doors. Hein. Voilà, je le rajoute. C'était Love Me Two Times des Doors. Donc, je répète, les Bee Gees, Nirvana, les Doors, Elvis Presley, Bob Marley, Marvin Gaye, Michael Jackson et Queen, c'est pas mal. C'est pas mal, c'est pas mal du tout. Allez, un qui est pas mal aussi, qu'on avait passé il y a un petit moment, c'était le Sledgehammer de Peter Gabriel avec le Rock DJ de Robbie Williams. Alors, Sledgehammer était sorti sur l'album de Peter Gabriel, So, en 1986, et le Rock DJ de Robbie Williams était sorti sur son album Sing When You're Winning, qui était sorti en 2000. Voilà, il faut chanter quand tu gagnes. Eh bien, chanter quand vous gagnez, on va écouter ça, c'est très très bien. Et n'oubliez pas que Sledgehammer, c'est une massue. Hein. Voilà, quand il parle de Sledgehammer, c'est une massue. I want to be your Sledgehammer, je veux être ta massue. Enfin voilà. Allez, Peter Gabriel, Robbie Williams.

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Bon, voilà, on va arrêter là. C'était donc Peter Gabriel avec notre ami Robbie Williams. Voilà. Allez, encore un qu'on a eu un peu comme tout à l'heure où c'est vraiment un patchwork sympathique. Celui-là, on l'a passé il n'y a pas très très très longtemps, mais pour moi, c'est l'un des meilleurs. Comme quoi, j'en découvre encore et j'en ai encore sous l'accélérateur et sous le coude. Allez, je l'ai dit tous, on a In Excess, Dua Lipa, BTK, depuis j'ai trouvé qui c'était parce qu'à l'époque où je l'ai passé, je vous ai dit je sais pas qui c'est les fameux groupe de K-pop là, à la noix qui chante le morceau Dynamite, je suis très content de le savoir. On a Depeche Mode et Nars Barkley. Donc Nars Barkley, Depeche Mode, BTK, Dua Lipa, In Excess, tout ça c'est pas mal du tout. Nico, vas-y.

Voilà la voix de Michael Hutchence, In Excess, Dua Lipa, BTK, Depeche Mode et North Barclay. Allez, on poursuit avec un morceau qu'on n'a jamais passé. On va écouter le Sing It Back de Moloko avec le Sky Full of Stars de Coldplay. Il était sorti, lui, en 2014. C'était sur l'album Ghost Stories. Et le Sing It Back de Moloko était sorti en 1998 sur l'album I Am Not a Doctor. Ce qui est vrai, je ne suis pas un docteur. Allez, vas-y, Nico.

Shake It Back. Voilà, Moloko et nos amis de Coldplay. Allez, on poursuit. Ah oui, la chose quand même qu'il faut vous dire, c'est que maintenant, ça fait quand même un moment que l'émission a commencé, vous devez quand même y penser. C'est que ce n'est pas tout de se dire, tiens, je vais mettre X avec Y ou bidule avec machin. C'est qu'il faut que ça s'emboîte et c'est du boulot. C'est vraiment, comme je dis toujours, pour quelque chose qui est bien fait, une chose qui est bien faite, pardon, il faut toujours du temps, du fric, des idées et des compétences. Voilà. Si vous n'avez pas les quatre, ça peut pas marcher. Donc, on continue. Je dis toujours, quand je fais l'émission, qu'il faut leur donner la Légion d'honneur. Tant pis s'ils sont allemands, mais franchement, on la donne tellement à des gens qui en ont vraiment pas besoin et surtout qui sont pas du tout aptes à la recevoir, que franchement, les DJ, les VJ, les vidéos DJ de Disco Deluxe, la méritent bien amplement. Allez, on poursuit avec Spandau Ballet et Simply Red. Allez, Nico va nous envoyer ça. On en parle juste après.

Merci Nico. Voilà, Spandau Ballet avec True en 1983 et vous venez d'entendre Simply Red avec Stars qui était sorti en 1991. Et celui-là, on ne l'avait jamais passé. Allez, on note qu'on a jamais passé, mais bon, c'est The Weeknd. Moi, je suis pas fan de The Weeknd. Hein, je vous l'avais dit dans une précédente émission qui dansait comme un pied. Je n'ai pas changé d'avis, ou alors il a pris des cours entre temps. Parce que je crois qu'il est passé à Paris, Stade de France, ou je sais pas quoi, mais enfin, bon, je m'en fous. Alors, on va écouter, donc, The Weeknd, le fameux titre de 2020, Blinding Lights. Et avec le, qui était sorti, donc, 2020, je sais pas si je l'ai dit. Et, avec le Mama de Genesis, qui était sorti, lui, en 1983. Je pense qu'ils ont un peu touché à la voix de Phil Collins, mais, allez, ça passe quand même, c'est du boulot, ils sont magnifiques, disco de luxe.

Donc c'était nos amis de Genesis, Phil Collins en tête, avec The Weeknd. Voilà, c'est tout, j'en dirai pas plus. Allez, on passe le morceau suivant. Je vois que la petite pendulette fait son travail et qu'elle tourne. Nous allons écouter à présent le Remember the Time de Michael Jackson, qui était sorti sur son fameux Dangerous en 1992. Et le 24K Magic, qui était sorti en 2018, je vais y arriver, donc de Bruno Mars. Allez, Bruno Mars, Michael Jackson, alors celui-là, on dirait le même morceau. Mais ça a été tellement, il a tellement été bien fait, il y a certes que deux artistes, mais franchement, on dirait qu'ils se rendent l'appareil. Allez, Nico nous envoie tout ça, heureusement d'ailleurs qu'il est là aux manettes, je le remercie encore. On ne lâche pas le morceau spécial disco de luxe.

Magic, Magic, Magic, Bruno Mars, Michael Jackson. Alors Nico me dit que leur tourne. Oui, c'est vrai, leur tourne. Alors on y va très très vite. Maintenant, Daft Punk et Lana Del Rey, on l'avait déjà passé. C'est magnifique. Kiss me.

C'était donc Lana Del Rey, je vais y arriver, Daft Punk. Maintenant, Abba et Van Halen, très vieux disco de luxe que je connais depuis très très longtemps, mais celui-là est un incontournable, le Super Trooper d'Abba 1980 avec le Jump de Van Halen 1984. Yeah!

Voilà, avec Abba et Van Halen se termine ce spécial. On ne lâche pas le morceau consacré à nos amis de Disco Deluxe. Vous avez eu la quintessence et la substantifique moelle de cette émission sur la chaîne Deluxe TV que l'on remercie encore tous les samedis de 20h à 23h. Ça c'est eux, c'est pas nous. Allez sur YouTube, vous verrez en plus les images et bon, il y a du mauvais aussi, hein, je vous le dis. Là, on vous a tiré le meilleur. Merci à toutes et tous d'avoir écouté cette spéciale On ne lâche pas le morceau. Merci à Nico, à la technique qui m'a bien aidé. Voilà, une petite pensée pour ceux qui sont en voiture pour la rediff du samedi. Ils ont déjà la soirée qui a commencé. Voilà, c'est fait. Merci à toutes et tous. Vous restez à l'écoute, bien sûr, des programmes de Radio Larzac. Je vous dis à la prochaine fois, au mois prochain. Merci Nico, merci à tous. Salut et merci bien. Quand c'est fini.

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